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Et pourtant, la violence, elle est parfois nécessaire. Il y a cette vallée en Italie, le Val Susa, qui lutte depuis pas mal de temps contre l'arrivée du TGV Lyon-Turin. C'est le mouvement notable. Et ces paysans, ces villageois, ils ont été rejoints ces dernières années par des jeunes de la vallée, des jeunes punks, des jeunes anards, de Turin, de Milan essentiellement. Et ensemble, ils sont allés faire des actions radicales dans la vallée. Ils sont allés occuper des terrains, ils sont allés saboter des machines sur les chantiers, ils sont battus bien sûr contre les flics. Évidemment, les autorités ont essayé de séparer les gentils manifestants d'un côté, en gros les vieux derrière leur banderole, et les méchants de l'autre, les plus jeunes, les casseurs. Forcément, ils ont refusé ces distinctions. Ils en ont fait une chanson de lutte. Siamo tutti Black Bloc. Et tu vas voir des vieux cathos, des jeunes punks, des jeunes anards, chanter ça en manif, bras dessus, bras dessous. 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

0: Bonjour Iris Serbelot.
1: Bonjour Laurence.
0: Nous nous retrouvons aujourd'hui pour un épisode consacré aux méga-constellations, ces essaims de satellites en orbite terrestre lancés par des entreprises du secteur spatial pour leur propre compte.
1: Et c'est une configuration qui est assez particulière et toutes les méga-constellations ou projets de méga-constellations ne sont pas exclusivement pour le compte d'entreprises du secteur spatial, mais c'est une tendance qui dévoile à la fois une forme de monopole et une forme de fragilité de leur modèle économique.
0: Alors avant de creuser sur les entreprises concernées et leur modèle économique, qu'est-ce qu'une méga-constellation et quel en est le but, Iris ?
1: Alors les méga-constellations sont des centaines, voire des milliers de satellites, hein, parfois extrêmement petits, et qu'on appelle alors des CubeSats, à cause de leur forme cubique et de leur rôle de satellite. Et le but de ces constellations, c'est de fournir un service de communication téléphonique et de réseau Internet. L'exemple le mieux connu, c'est celui de Starlink, hein, la constellation de SpaceX. Et Starlink a déjà plus de 10 000 satellites en orbite basse terrestre, et jusqu'à 42 000 sont prévus. Et beaucoup connaîtront aussi OneWeb, hein, la constellation de Telsat, le leader européen qui opérera IRIS², et Kuiper, la constellation Amazon, qui est un client d'Ariane 6 d'ailleurs. Et ces derniers exemples sont vraiment intéressants parce que Eutelsat a placé nombre de ses satellites en orbite avec des Falcon 9 de SpaceX, faute de lanceurs européens, et ça a longtemps été l'emblème de l'échec de la souveraineté européenne en termes d'accès à l'espace, hein, qu'une entreprise européenne fasse appel à une entreprise américaine pour placer des satellites de service européen. Et l'incohérence est renversée dans le cas d'Amazon, puisque Jeff Bezos est le propriétaire de Blue Origin, une entreprise du spatial qui conçoit et fabrique des lanceurs, mais qui n'est pas capable de placer elle-même ses propres satellites en orbite et doit se tourner vers Ariane.
0: Nous avons régulièrement parlé ensemble des dangers d'encombrement de l'orbite terrestre et du syndrome de Kessler, le scénario catastrophe qui pourrait en résulter. Iris Serbelot, existe-t-il une limite au nombre de satellites qu'il est possible de placer en orbite pour ces entreprises ?
1: Non, et c'est bien le problème. Les méga-constellations reposent sur le principe de la quantité, pas de la qualité. Donc là où IRIS² prévoit d'être une constellation de satellites de communication sécurisée sur plusieurs orbites pour assurer la meilleure couverture, les chiffres ne sont pas du tout les mêmes que pour Starlink ou les constellations chinoises qui sont en train d'être déployées. Donc quand on parle de plus de 40 000 satellites pour Starlink, c'est même pas en fait des satellites en fonctionnement en même temps. SpaceX renouvelle sa flotte constamment, ce qui lui permet de justifier l'usage de ses lanceurs et la fabrication de fusées toujours plus gigantesques, mais c'est une source de pollution et d'inquiétude.
0: A fortiori, si de nouveaux acteurs étatiques comme la Chine et privés comme Amazon se lancent à leur tour dans des méga-constellations.
1: Mais l'orbite terrestre, ça ressemble déjà au périphérique, on pourrait dire, d'une mégalopole aux heures de pointe, et ça va empirer. Donc, outre les risques de carambolage, ça crée aussi une pollution lumineuse qui menace les espèces sauvages, hein, en empêchant les espèces diurnes de dormir la nuit et en perturbant le cycle de vie des espèces nocturnes. C'est aussi une pollution lumineuse et physique pour l'observation scientifique, hein, du ciel et du cosmos. Ça gêne et ça frustre d'ailleurs les astrophysiciens. Et faute de régulation, on va droit dans le mur. Sauf que comme c'est un modèle économique qui est déjà atypique, ça le fragiliserait encore plus d'imposer des limites à ces entreprises.
0: Et de quel modèle économique parle-t-on ici ?
1: Alors, SpaceX en est le meilleur exemple. C'est à la fois le fabricant des satellites, des fusées qui les placent en orbite, l'opérateur des satellites et le fournisseur d'Internet permis par Starlink. Donc ça peut sembler vertueux de prime abord, hein, on dirait une intégration horizontale au sein d'une même entreprise, mais SpaceX est donc largement dépendant du renouvellement constant de sa flotte de satellites pour justifier de la fabrication et des lancements de ses fusées. Et son modèle économique repose sur le fait que ses satellites sont petits et ont une durée de vie limitée, plutôt qu'une taille plus importante, mais réduite en nombre et conçue pour durer.
0: C'est ce modèle qui a été sélectionné pour IRIS².
1: Oui, absolument. En privilégiant en fait des satellites plus durables, moins nombreux et en plus placés sur des orbites différentes, hein, ce qui les rendra moins vulnérables à des impacts potentiels, IRIS², hein, comme l'Europe, est quand même loin d'être parfaite, mais c'est son modèle qui est le plus raisonnable sur le long terme, même si ça retarde sa mise en service et donc la commercialisation de la constellation.
0: Merci beaucoup Iris Serbelot.
1: Merci, à la semaine prochaine.
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1: 170 000, c'est le nombre minimum de personnes âgées sans domicile en Europe, selon le dernier rapport de la Fondation pour le logement, publié le 15 septembre dernier. Alors que la population européenne vieillit, cette crise reste largement invisible. Et malgré les initiatives de l'Union européenne pour lutter contre le mal-logement, une question demeure. De quels moyens dispose-t-elle réellement pour agir ? Pour en parler, nous recevons aujourd'hui Sarah Coupchou, responsable Europe de la Fondation pour le logement. Alors pour commencer, comment définissez-vous le mal-logement des personnes âgées ? À quelle réalité concrète faites-vous référence ?
2: Alors le mal-logement, à la Fondation pour le logement, on a l'habitude de le décrire selon différentes dimensions. Il y a l'absence de logement, bien sûr, dont vous venez de parler. Il y a les difficultés de maintien. C'est-à-dire les difficultés à se maintenir dans son logement, les difficultés liées à l'état du logement et les difficultés à pouvoir être mobile dans son parcours résidentiel.
1: Selon le rapport de la Fondation, il y a un écart entre l'Europe de l'Est et l'Europe de l'Ouest. Alors je voulais savoir quels étaient les États qui s'en sortaient le mieux en Europe et quelles solutions ont-ils mis en place ?
2: Alors peut-être qu'on peut citer le Danemark qui a opéré à la fin des années 80 ce qu'on appelle le virage domiciliaire, c'est-à-dire qu'il y a eu une véritable volonté politique et un ensemble de politiques publiques qui ont été mis en place pour adapter le plus tôt possible et le mieux possible les logements des personnes âgées, avec notamment une visite obligatoire d'une infirmière qui vient faire un diagnostic en termes de besoins à la fois dans le logement et pour la personne, des prises en charge très très très importantes, c'est-à-dire même pour les personnes qui ont peu de ressources, complètement gratuites en termes d'adaptation des logements, de services procurés à la personne, etc. Et puis la production depuis longtemps d'une offre adaptée, c'est-à-dire lorsque la personne vit dans un logement qui ne peut pas s'adapter à son besoin, eh bien le Danemark a prévu d'avoir des logements qui sont adaptés avec les services qui vont avec pour pouvoir reloger les personnes le mieux possible, le plus tôt possible, dès qu'elle en ressent le besoin. Et ça leur a permis vraiment de limiter la production de résidences retraite telles qu'on les connaît en France et de permettre aux gens de vivre le plus longtemps possible chez eux et dans des conditions les plus dignes possibles.
1: J'aimerais maintenant parler un peu plus du rôle de l'Union européenne. Est-ce que vous pouvez nous présenter quelques initiatives législatives de l'Union et est-ce qu'elles incluent directement ou indirectement les personnes âgées ?
2: Alors, l'Union européenne, effectivement, s'est beaucoup penchée cette dernière année sur la question du logement. Elle a notamment présenté en décembre 2000, la Commission européenne a présenté en décembre 2025 un plan pour le logement abordable qui a différents volets, un volet notamment sur la production de logements, un volet sur la simplification des normes la possibilité de déployer la production de façon plus massive. Et il y a un volet qui prévoit des mesures à destination des personnes vulnérables. Les personnes âgées ne sont pas particulièrement citées, contrairement aux jeunes, dans ce texte. On peut considérer qu'en tout cas l'Union européenne a conscience que certaines populations sont plus vulnérables que d'autres face à la crise du logement.
1: Mais donc on est plus dans un rôle de coordination, puisque les principaux secteurs qui toucheraient le plus les personnes âgées, comme le logement, les retraites, la prise en charge de l'indépendance, ce sont plutôt des compétences des États membres.
2: Oui, ce sont plutôt des compétences des États membres, mais l'Union européenne, comme dans d'autres secteurs, peut impulser des initiatives, peut essayer de coordonner un petit peu l'action des États pour les inciter à produire du logement adapté, à partager les bonnes pratiques et à prendre conscience de l'enjeu aussi social, bien sûr, mais aussi économique que représente la prise en charge des personnes âgées mal logés.
1: Alors face à ces compétences limitées, il reste un levier concret, donc celui du financement. Est-ce que c'est finalement par ce financement que l'Union peut être la plus efficace ?
2: Ben, disons que c'est un levier très concret qui permet à l'Union d'agir directement sur les territoires, là où il y a des besoins, puisque les fonds sont déployés dans le cadre de la politique de cohésion dans les différentes régions d'Europe. Et c'est un véritable levier d'action qui permet effectivement aux institutions, aux collectivités territoriales, aux organisations de la société civile, eh bien, d'avoir des projets qui répondent particulièrement aux besoins, et notamment aux besoins en termes de lutte contre le sans-abrisme.
1: Vous demandez que le prochain budget européen consacre au moins 30% du budget social à l'inclusion sociale et 5% spécifiquement au sans-abrisme. Est-ce que vous pensez que ces demandes sont réalistes quand on regarde par exemple la somme déjà allouée à l'inclusion sociale dans le cadre financier pluriannuel actuel ?
2: Alors réaliste, on aimerait que ça le soit, oui. Il me semble qu'il faut rappeler l'importance de mener des politiques sociales ambitieuses. L'Union européenne, pendant très longtemps, avait un indicateur sur la pauvreté qui était le seul en recul dans le cadre des objectifs portés par l'ONU. Il est important qu'on accompagne les personnes qui sont en pauvreté, qui rencontrent des difficultés sociale, pour des raisons encore une fois humaines bien sûr, mais aussi pour des raisons financières si on doit être un petit peu pragmatique et cynique parce que on l'a vu par exemple laisser les personnes dans des centres d'hébergement et le modèle en escalier hein, qui consiste à accompagner pendant des années les personnes avant de leur procurer un logement ça a un coût qui est important, et quand on applique le modèle du logement d'abord, eh bien les coûts sont divisés grâce aux coûts évités en termes de justice, de santé, etc. Donc c'est un véritable investissement sur l'avenir, et ça répond à des besoins humains fondamentaux.
1: Est-ce que vous craignez que les arbitrages en faveur des dépenses de défense de Lyon, par exemple, ne réduisent l'enveloppe sociale ?
2: Bien sûr, surtout qu'avec les nouveaux plans que les États doivent élaborer, la main est laissée en grande partie aux États pour élaborer la façon dont ils vont utiliser les enveloppes que leur octroie l'Union européenne. Et il y a un grand risque que dans les impératifs, notamment je pense aussi à la politique agricole commune, finalement la question sociale se retrouve un peu noyée. Et donc il y a un enjeu très fort pour nous à insister sur le fait que la politique de cohésion doit demeurer une des priorités de l'Union européenne, quand bien même nous entendons la nécessité de renflouer d'autres budgets importants aussi.
1: Selon votre rapport, les petites associations se retrouvent souvent en première ligne, mais elles peinent à accéder aux fonds européens. Alors qu'est-ce qui doit changer concrètement dans les procédures pour que cet argent arrive vraiment sur le terrain ?
2: Alors nous, ce qu'on propose, c'est qu'il puisse y avoir des systèmes de forfaits, notamment lorsque les fonds demandés sont peu importants, de pouvoir alléger les procédures, parce que lorsque vous avez une association qui a deux ou trois salariés, toute la question du rendu, des justificatifs, etc., pèse lourd dans la charge de travail et dans les emplois qui sont disponibles au sein de l'association. Et donc, ce qui nous semblerait plus efficace, parce que, bien sûr, les politiques publiques, c'est des politiques parfois qui nécessitent des projets d'ampleur, mais ça nécessite aussi de pouvoir répondre aux besoins dans la dentelle, sur les territoires. J'ai l'habitude de citer toujours un projet porté par une association qui s'appelle Solidarité Nouvelle pour le Logement à Quillebeuf en Normandie, qui était la rénovation d'un presbytère dans un village pour faire du logement social. Et ça a été vraiment des procédures très lourdes pour l'association pour pouvoir bénéficier bénéficier des fonds européens. Et là, ça, c'est dommage, puisque le besoin existait. Ça a créé du logement social, très social et performant pour des personnes en difficulté. Ça a un impact social très important. Mais ça a demandé un travail considérable pour l'association. Donc, il y a un véritable enjeu pour l'Union européenne de faire confiance aux associations, notamment aux organismes à but non lucratif. Il faut qu'ils n'ont donc pas d'intérêt pécunier à porter les projets, mais qui portent des projets d'intérêt général, de pouvoir leur faire confiance en octroyant des forfaits, un petit peu comme ce qui a pu se faire aussi, des simplifications dans le cadre d'Erasmus+, voilà, qui facilitent l'accès aux fonds.
1: Merci à vous, Sarah Coupchou, responsable Europe de la Fondation pour le Logement.
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1: On ne peut pas imaginer plus vertigineuse bassesse que celle de Donald Trump, car qu'est-ce qui a fait exploser les prix du carburant ? Aucun automobiliste ne l'ignore, le renchérissement de l'essence et du diesel ne date pas des sanctions prises contre la Russie après l'invasion de l'Ukraine, mais de la guerre d'Iran et du blocage du détroit d'Ormuz. Les faits sont là, ce n'est pas discutable, mais alors pourquoi Donald Trump a-t-il choisi de s'entendre avec Vladimir Poutine pour rouvrir le robinet russe plutôt que de rouvrir Ormuz en scellant un compromis avec l'Iran ? Il ne voulait simplement pas s'avouer coupable. Il ne voulait pas reconnaître l'ampleur de l'erreur qu'il avait commise en lançant son offensive contre l'Iran sans s'être préalablement assuré que ce détroit par lequel transite un quart des exportations pétrolières mondiales resterait ouvert à la navigation. À moins d'un mois des élections de mi-mandat, il ne voulait pas s'accuser lui-même des difficultés rencontrées par ses merveilleux agriculteurs et ses merveilleux routiers, par ses propres électeurs, et a donc préféré mentir et honteusement mentir en faisant comme si la levée des sanctions imposées à la Russie allait permettre un retour à la normale. Ce ne sera pas le cas. Les prix baisseront un peu, mais pas aussi spectaculairement et loin de là qu'ils étaient montés. Donald Trump le sait parfaitement bien, mais il escompte que les Américains seront assez nombreux à être impressionnés par cette annonce d'une baisse à venir pour qu'il puisse sauver sa majorité au Sénat, si ce n'est pas à la Chambre. Assez d'Américains pourraient au contraire se sentir humiliés d'être crus si faciles à berner et donner alors les dimensions d'une déroute au recul des Républicains. Rien n'est dit, mais la certitude est que cet homme ne fait pas là que mépriser la nation à laquelle il prétend rendre sa grandeur. Comme l'a déclaré la diplomatie européenne, il a aussi donné à Vladimir Poutine les moyens de faire la guerre, car le diesel que les Américains vont lui acheter, ils vont bien sûr le lui payer, et non pas au prix d'avant, mais à celui qu'a fixé l'aventure iranienne. Si l'on résume, Donald Trump aura ainsi englouti un Himalaya de dollars dans une guerre qui n'a pas renversé la dictature iranienne, mais désorganisé l'économie mondiale et qui le conduit maintenant, dans l'espoir d'éviter un désaveu électoral, à poignarder l'Ukraine en levant unilatéralement les sanctions contre la Russie dont il va remplir les caisses, alors même qu'elle seconde l'Iran face aux États-Unis. Ce président n'est peut-être pas cliniquement fou, mais il en donne tous les signes. Ce président n'est peut-être pas tenu par les services russes, mais il ne ferait pas mieux s'il l'était. Ce président est certainement le pire de toute l'histoire américaine, le plus incapable, le plus néfaste, et celui qui donne des États-Unis l'image la plus laide qui soit, car il n'a pas hésité à aller s'entendre avec un criminel de guerre qui a résolu d'écraser les familles ukrainiennes sous les bombes à défaut de faire reculer leurs fils sur le front. On ne peut pas imaginer pire, mais il y a pire encore. Depuis la première seconde de sa guerre, Vladimir Poutine exige la tête de Volodymyr Zelensky qu'il voudrait remplacer par un pétain de son choix. C'est ce qu'il appelle la dénazification. Et depuis que les Ukrainiens parviennent à frapper les raffineries russes, il exige qu'ils y renoncent, tandis qu'il poursuivrait, lui, ses bombardements. Eh bien, ces deux exigences, Donald Trump les a reprises à son compte samedi. Il faut un autre président à l'Ukraine, a-t-il éructé devant les caméras, en menaçant parallèlement de couper les Ukrainiens du renseignement américain s'ils ne cessaient pas leur frappe contre les raffineries russes. Avec un porte-flingue du Kremlin à la Maison-Blanche, nous ne pouvons compter, nous les Européens, que sur nous-mêmes.

0: travers l'histoire d'Archa Louise Mardigian, plus connue sous le nom de Aurora. Bonjour Léna Pengresh.
1: Bonjour Giedariz.
0: Vous venez nous parler d'une bande dessinée particulière parce que c'est une adaptation graphique d'un film d'animation qui porte le même nom, Aurora, l'étoile herminienne. Réalisée par Ina Sahakian et Arnaud Delalonde, elle est éditée chez HarperCollins. De quoi parle cette bande dessinée, Léna ?
1: Aurora, l'étoile arménienne, c'est l'histoire d'une jeune fille qui a grandi paisiblement en Arménie avant d'être envoyée, elle et sa famille, par les Turcs dans les marches de la mort. Une jeune fille qui a traversé l'enfer avant d'arriver à New York et qui a eu le courage de témoigner des atrocités qu'elle et son peuple ont subies devant l'Amérique tout entière à seulement 17 ans. Elle est devenue une véritable star d'Hollywood grâce au film Auction of Souls, ou Âme aux enchères en français, un film basé sur sa vie où elle interprète son propre rôle.
0: Qu'est-ce qui nous saute aux yeux dès les premières pages ?
1: C'est une BD magnifique avec une belle diversité de techniques. Le plus marquant en premier abord, ce sont les pages semi-réalistes, avec des décors peints en touches très graphiques qui évoquent les paysages des peintures impressionnistes, comme celles de Turner ou de Claude Monet. Les personnages aussi sont très marquants dans leur réalisme. Les visages sont modelés en touches de peinture délicates, mais en conservant cette ligne marquée sur les contours, qui rappelle énormément les œuvres d'Alphonse Mucha. Puis il y a ces coupures, avec des cases uniquement en noir et blanc et de gros aplats noirs qui viennent bousculer le récit, très alignés avec ce qu'elle raconte.
0: Et ce ne sont pas les seuls atouts de la bande dessinée, n'est-ce pas ?
1: Non, c'est vrai. La symbolique est forte dans ce livre et elle est présente tout au long du récit. Une mise en scène intéressante qui m'a marquée dès le début, c'est le théâtre des enfants. C'est un fil conducteur qui évolue avec l'histoire et ses acteurs comme un témoin de l'innocence d'Archa Louise qui disparaît au fur et à mesure.
0: Est-ce qu'on retrouve d'autres symboles aussi impactants dans Aurora ?
1: Oui, tout à fait. Un autre détail qui revient souvent, ce sont les cocons de soie rouge. Des fils partout, discrets d'abord, puis qui s'agglutinent autour de la protagoniste comme si elle restait prisonnière d'une toile. Une toile tissée par ses propres cauchemars, même à l'autre bout du monde. Et le rouge, couleur de l'amour, de la passion, mais aussi de la violence, de la colère et de la douleur. Le rouge poursuit la narratrice dans les fils, dans le sang des innocents, puis sur les tapis rouges d'Hollywood, et même jusqu'aux petits nœuds dans les cheveux d'Archa Louise.
0: Eh bien, que d'éloges pour cette bande dessinée. Elle vous a plu, on dirait ?
1: En fait, pas vraiment.
0: Ah bon, pourquoi ?
1: J'ai été déçue quand j'ai terminé ma lecture. Je n'arrêtais pas de me dire « Ah, c'est dommage !» Pour une histoire aussi forte et aussi dure, j'ai pas ressenti autant d'émotions que je l'aurais cru. C'était comme si je me tenais derrière une vitre. Tout me paraissait trop statique. Et après, j'ai regardé le film.
0: Un film d'animation réalisé en 2021 par la réalisatrice arménienne Ina Sahakian. Et dans cette bande dessinée, je le rappelle, est une adaptation. Alors, qu'est-ce qui change entre les deux ?
1: C'est vraiment un autre regard. Le film anime ses personnages en les faisant glisser sur l'écran comme des marionnettes. C'est le nom de la technique d'ailleurs. Comme l'explique la réalisatrice dans son interview avec Ubiquarian, ils ont choisi de faire une animation en papier découpé. Les visages paraissent figés dans la BD parce qu'ils le sont également dans le film. Les sourcils et les paupières se soulèvent, les bras bougent comme des petits personnages articulés, mais il ne faut pas s'attendre à des expressions très complexes. Et c'est là que ça coince, parce que dans le film, la musique, les voix, les mouvements de caméra, toutes ces choses aident à véhiculer l'émotion qu'on ne retrouve pas systématiquement dans l'animation limitée des visages. Mais dans la BD, ça marche pas. Ça marche pas parce qu'on n'a pas tout ça et que ça ne bouge pas, on a juste la sensation de suivre des poupées. Face au film, la bande dessinée est presque obsolète. C'est quasiment la même chose, mais en moins bien. Et les choix qu'elle opère sur sa propre narration ne suffisent pas à lui donner sa propre identité, même si elle prend des initiatives. Pour donner un peu de contexte, le véritable film derrière cette histoire, Auction of Souls, a été perdu. Les bobines ont disparu et seulement 18 minutes du film ont pu être couvrées. Ina Sahakian les a astucieusement intégrées au film d'animation, non seulement pour illustrer son propos, mais aussi pour le faire perdurer d'une certaine façon. La BD, elle, a fait le parti pris de remplacer les extraits d'Auction of Souls par des scènes illustrées en noir et blanc. Il y a des photos d'archives qui arrivent beaucoup plus tard. Si soudain, si violent, ça marche très bien. J'ai aussi largement préféré la conclusion offerte par la bande dessinée, avec une discussion humaine entre les personnages, plutôt que dans le film où on voit juste un écran noir avec le texte qui défile.
0: Mais si je ne peux pas voir le film par exemple, est-ce que la BD est un bon compromis ?
1: L'histoire qu'elle raconte est passionnante, et si l'accès au film d'animation est impossible, alors oui, elle permet quand même de le découvrir. Ce qui est dommage, c'est qu'on ne verra pas d'image du film Auction of Souls dans la bande dessinée.
0: Quand entend le mot génocide, il est difficile de ne pas penser à la situation actuelle entre Israël et la Palestine. Si le débat est toujours en cours sur la qualification juste ou non des génocides à Gaza, qu'est-ce qui a été décidé dans le cas de l'Arménie ?
1: Il aura fallu attendre presque 50 ans après les faits pour que le sujet revienne sur la table. 23 pays au total suivront le mouvement, dont la France. L'Uruguay est le premier pays à reconnaître officiellement le génocide arménien en 1965. Le Parlement européen, lui, choisit de le reconnaître le 18 juin 1987. La même année, la Turquie dépose sa candidature pour adhérer à la communauté européenne. Mais comme elle refuse de reconnaître le génocide, les négociations se font donc sous tension. À ce jour, les autorités turques contestent toujours officiellement cette qualification historique et juridique.
0: Merci Léna de nous avoir parlé d'Aurora, l'étoile herminienne, une bande dessinée éditée par HarperCollins et qui est disponible dès aujourd'hui.

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1: Bonjour à toutes et à tous, on commence ce journal en mentionnant les nouvelles sanctions contre la Russie adoptées par l'Union européenne.
2: Oui, bonjour Audrey, cette annonce s'inscrit aussi dans un contexte tout particulier alors que Donald Trump vient d'annoncer ce vendredi un accord énergétique avec la Russie. À l'inverse de la posture et des incessantes volte-face américaines, les ministres des Affaires étrangères des 27 ont adopté, je cite, « le plus important élargissement de la liste de sanctions envers la Russie », a affirmé Kaya Kallas, la chef de la diplomatie européenne. Au total, ce sont près de 1600 nouveaux noms qui s'ajoutent, dont 826 entreprises russes, et 743 dirigeants d'entreprises accusés de participer à l'effort de guerre russe, notamment dans la production d'armement.
1: 77 des individus visés sont liés aux élections législatives russes organisées par la Russie dans les territoires ukrainiens occupés.
2: Parmi ces 77 personnes, on compte 74 candidats dans le Donbass, à Zaporijjia, à Kherson et en Crimée, ainsi que 3 membres de la commission électorale russe. Les ministres européens les accusent notamment de participer à la légitimation de l'invasion russe et de l'occupation illégale des territoires ukrainiens. Depuis lundi, ce sont donc au total environ 4600 noms qui figurent sur la liste des sanctions contre la Russie.
1: Mais alors, qu'est-ce que ces sanctions impliquent concrètement ?
2: Eh bien, les personnes inscrites sur les listes noires se voient interdites de rentrer dans l'Union européenne et leurs avoirs sont aussi gelés. Toute nouvelle inscription doit être approuvée à l'unanimité des 27 États membres. Jusqu'ici, les 21 paquets de sanctions adoptés par l'UE ont déjà coûté, selon Kaya Kallas, environ 1000 milliards d'euros à la machine de guerre russe.
1: Et l'élargissement de la liste noire s'accompagne du déblocage d'une nouvelle aide militaire de l'Union européenne à Kiev.
2: Après un échange entre la présidente de la Commission européenne, Ursula von der Leyen, et le président ukrainien Volodymyr Zelensky, Bruxelles a annoncé une nouvelle aide de 3 milliards d'euros. Disponible dès la semaine prochaine, elle permettra à l'Ukraine de financer l'acquisition de drones et de missiles. Cette somme s'ajoute aux 1,24 milliards débloqués par Bruxelles la semaine passée.
1: Et on continue ce journal au Liban, où l'Union européenne lance une nouvelle mission de sécurité.
2: Oui, ce lundi, les ministres des Affaires étrangères de l'UE ont approuvé la création d'une mission civile et militaire au Liban, dans le cadre de la politique de sécurité et de défense commune de l'Union européenne. Cette mission pourrait être déployée dans quelques mois. Son mandat, renouvelable, est fixé à 3 ans et se concentre sur la sécurité des frontières, la sécurité maritime et les opérations de lutte contre les drones. La mission a aussi pour but de soutenir et former la police libanaise.
1: Et cette nouvelle mission européenne vient-elle remplacer les casques bleus de la FINUL ?
2: Non, et les responsables européens le rappellent, cette nouvelle mission n'est pas une extension ou un remplacement de la FINUL. Pour rappel, le mandat de la FINUL, la force intérimaire des Nations Unies au Liban, déployée depuis 1978, doit prendre fin à la fin de l'année 2026. Si les détails précis ne sont pas encore établis, Bruxelles envisage une mission assez modeste, 150 personnes environ, contre 7500 soldats de la FINUL. Le sud du pays, où le conflit avec Israël se poursuit toujours, ne sera pas concerné par la mission de l'UE, contrairement à la FINUL. Des acteurs européens de la mission onusienne ont également déclaré vouloir maintenir une présence au Liban. C'est le cas de l'Italie, la France ou encore l'Espagne.
1: Et on poursuit ce journal en Pologne, où l'OTAN réaffirme sa capacité à se défendre face à une éventuelle attaque de la Russie.
2: Oui, réuni lundi au Forum de Varsovie pour la sécurité, le général Aleksiej Gringiewicz, chef militaire de l'OTAN en Europe, s'est en effet montré ferme. « Si quelqu'un est assez insensé pour nous attaquer, nous nous battrons », a-t-il expliqué. Lors de son discours, il a présenté sa théorie de la victoire sur la meilleure façon de battre la Russie en cas d'attaque. C'était la première présentation publique de ce plan, qui n'avait jusque-là été discuté qu'au plus haut niveau du comité militaire de l'OTAN. Le choix de Varsovie n'est pas anodin. Il souligne la place centrale de la Pologne dans la défense du flanc Est en raison de sa géographie et de ses dépenses militaires en forte hausse.
1: Et c'est une théorie où le dialogue et la désescalade sont favorisés.
2: Selon sa théorie de la victoire, l'OTAN doit bloquer une attaque et l'empêcher de progresser. Le recours à la force armée ne doit être utilisé que si nécessaire. Il a aussi affirmé que l'OTAN ne recherche pas une escalade des tensions, rappelant le caractère défensif de l'Alliance. Concrètement, des troupes au sol stationnées en première ligne stopperaient une incursion, appuyées par des drones bon marché, des systèmes avec peu ou pas d'équipage et un ciblage assisté par intelligence artificielle. Le plan s'inspire largement des leçons de la guerre en Ukraine, où les drones à bas coût ont bouleversé le champ de bataille.
1: Et on clôture ce journal en Espagne, à Ceuta, où les deux dirigeants des partis d'extrême droite français et espagnol se sont retrouvés ce lundi.
2: Oui, Santiago Abascal, chef du parti espagnol Vox, a invité Jordan Bardella, président du Rassemblement National, pour échanger autour de la crise migratoire de l'enclave espagnole. 2 mois après celle-ci, le responsable français a comparé Ceuta à, je cite, « une ville martyre de l'immigration massive ». Il défend une politique ferme en termes d'immigration. En cas de victoire aux élections françaises de 2027, il s'engage à revoir les accords Schengen, où la libre circulation ne concernerait plus que que les ressortissants européens. Le président du Rassemblement national a également apporté son soutien à Santiago Abascal pour les élections anticipées en Espagne, prévues fin novembre, à la suite de la dissolution du Parlement par Pedro Sanchez.
1: Et la rencontre s'inscrit dans une lignée d'alliances et de rencontres entre les nationalistes européens.
2: Oui, début septembre, Jordan Bardella avait rencontré son homologue britannique, Nigel Farage, chef du parti Reform UK, avec lequel il avait signé un protocole d'accord contre l'immigration illégale. Dans la foulée, c'était au tour de l'Italie, où il avait rencontré à Milan Matteo Salvini, secrétaire fédéral de la Ligue du Nord, parti d'extrême droite. Lors de sa visite en Espagne, ce lundi, Santiago Abascal a remercié le président du Rassemblement national de sa venue. C'est précisément dans les moments difficiles que se forgent les grandes alliances politiques, a-t-il ajouté.
1: Merci Élise.
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3: Dans l'Union européenne, le nombre de femmes scientifiques et ingénieures est passé d'un peu plus de 3 millions en 2008 à près de 8 millions en 2024. Mais sous les progrès se cachent encore beaucoup d'inégalités. En France, le CNRS et l'association Femmes et Sciences mettent en avant les femmes scientifiques. Depuis 2019, une exposition de portraits photos d'ambassadrices de l'association Science Taille XXL fait le tour de France. Elle est en ce moment à Sorbonne Université à Paris. J'ai rencontré certaines de ces ambassadrices.
4: Par exemple, au niveau du doctorat, il y a de moins en moins de filles. Après, chez les maîtres de conférences, c'est pareil, etc.
3: Chimiste des matériaux, Céline Barreto est chargée de recherche au CNRS et correspondante en Île-de-France pour l'association Femmes et Sciences. Les chiffres le montrent. Plus on monte dans la hiérarchie scientifique, moins les femmes sont présentes.
4: On voit que même si ça s'améliore, ça reste quand même assez différent. Au CNRS, par exemple, il y a des sections, notamment en physique, ou des sections un peu plus de sciences dures, comme les mathématiques, où il y a très peu de femmes par rapport au nombre de candidats hommes.
3: Pour elle, plusieurs freins empêchent une meilleure représentation des femmes.
4: Il y a beaucoup de jeunes filles qui se censurent elles-mêmes. On le voit notamment dans les demandes de promotion. Au CNRS, par exemple, il y a beaucoup moins de femmes qui demandent des promotions alors qu'elles auraient tout autant le CV pour le faire. Et là, souvent, c'est de l'autocensure. Ça manque aussi des fois de modèles, parce que c'est vrai que si on voit quelqu'un faire la même chose, on se dit que c'est possible.
3: À cela s'ajoute aussi, selon elle, la maternité qui freine souvent les carrières. Des modèles, l'association Femmes et Sciences en propose près de 200 avec ses ambassadrices. Certaines sont dans cette exposition photo comme Visothéari Ung, biogéographe. Mais même après 20 ans de carrière, certains préjugés restent tenaces, notamment lors de conférences scientifiques.
5: Le premier stéréotype, ça va être de penser que je suis une personne accompagnante et que je ne suis pas la chercheuse qui soit là pour la conférence.
3: Cheveux roses, canne à la main et tout de noir vêtu, Adrienne Kisch, microbiologiste au Muséum d'Histoire Naturelle, est fière de son rôle d'ambassadrice.
6: J'ai pas un look habituel, je marche avec une canne en situation de handicap. Alors je vais montrer pour des jeunes filles qui disent « Ah non, ça peut être plus pour moi parce que je suis différente aux autres. » Pour dire « Non, c'est pour vous. » Et si je peux juste changer l'idée de qu'est-ce que c'est une chercheuse, je pense que c'est pour moi une réussite.
3: Pour Margot Brégère, mathématicienne et ingénieure de recherche chez EDF, avoir plus de femmes en sciences, c'est aussi une nécessité sociétale.
7: Toutes les personnes qui manipulent les données, qui sont souvent biaisées, elles ont elles aussi des biais et ces biais, ils sont reproduits dans les codes, dans les algorithmes. Et donc, si on veut une société la plus égalitaire possible, je suis convaincue qu'il faut qu'il y ait une grande diversité dans les personnes qui conçoivent ces outils.
3: Et elle l'assure, il n'y a pas forcément besoin d'avoir de grandes ambitions pour faire de la science.
7: La femme scientifique par excellence, c'est Marie Curie. Elle a eu 2 prix Nobel. C'est quand même la grande exception. On peut très bien faire des choses. L'important, c'est de faire ce qui nous plaît sans barrière.
3: L'exposition Science Taille XXL est visible à la Bibliothèque des licences de Jussieu jusqu'au 23 octobre, puis à la Cité des sciences de la Villette du 20 novembre jusqu'en mars.
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8: Bonjour Stéphanie Taupin.
9: Bonjour Laurence.
8: Vous êtes cofondatrice de l'agence Les Éclaireurs du Voyage et aujourd'hui vous nous emmenez en Tanzanie, mais pas pour voir les animaux. Alors de quoi s'agit-il ?
9: Eh bien, d'un musée qu'on pourrait presque décrire comme à l'air libre, mais pas tout à fait puisqu'il y a quelques petites huttes de pierre connectées entre elles et ouvertes autour d'un patio central. Et ce musée, c'est celui de Olduvai, dédié à l'archéologie.
8: Alors où se trouve-t-il Stéphanie Taupin et qui découvre-t-on ?
9: Alors, il ne se trouve pas dans la capitale Dodoma ou même dans la capitale économique de Dar es Salaam, mais au beau milieu de la savane, dans la zone de conservation du Ngorongoro. Il a été bâti là pour être juste au bord du site de fouille et exposer les objets exhumés par les paléontologues dans leur cadre naturel, si je peux dire. Le lieu est considéré comme un des berceaux de l'humanité. On est là en plein dans la vallée du Rif. Et les gorges d'Olduvai, qui ont donné leur nom au musée, sont l'un des sites archéologiques les plus importants au monde. Les archéologues y ont trouvé notamment un crâne presque entier d'un Homo habilis, l'un des premiers hommes sur Terre, vieux d'environ 1,8 million d'années. Et puis, il y a quantité d'outils en pierre, fossiles, etc.
8: Et qu'est-ce qui est le plus marquant, justement, Stéphanie ?
9: Alors, ce qui est assez remarquable dans ce musée, c'est qu'alors qu'on arrive de la savane, du grand air, forcément un peu excité par les observations animalières qu'on a pu faire en chemin, quand on pénètre dans cette bâtisse très simple, un peu sombre, d'un coup, c'est le calme. On se retrouve face à des squelettes, véritablement face à soi, hein, debout derrière la vitre de protection, avec les explications tout autour. C'est un face-à-face qui, en tout cas pour moi, ralentit la respiration et force à consacrer du temps à la visite vraiment pour absorber ce qu'on a sous les yeux. Et puis, au fond du musée d'Olduvai, il y a un petit amphithéâtre complètement ouvert sur l'extérieur. C'est une vraie fenêtre sur le paysage des gorges juste au pied. Et ça demande une bonne inspiration cette fois parce que le paysage est grandiose. Les gorges font plus de 50 km de long.
8: Alors, on imagine que c'est un moment fort, effectivement. Y a-t-il d'autres endroits dans la région qui, comme ça, impressionnent autant ?
9: Alors oui, dans un autre style, mais toujours avec cette même impression de début du monde. Il n'y a pas très loin de là, le cratère du Ngorongoro. C'est une immense caldeira volcanique ininterrompue, un cercle parfait. Pour bien en prendre la mesure, il faut savoir qu'elle fait plus de 20 km de diamètre et descend à 600 mètres de profondeur. Alors bien sûr, quand on visite le fond du cratère, on se trouve rapidement absorbé par les scènes de vie sauvage. Les animaux y vivent presque coupés du monde autour de la partie humide et dans la forêt qui s'étale sur le pourtour. Mais ce qui est vraiment saisissant quand on arrive de l'extérieur, en haut de la caldeira, c'est sa forme, son immensité. C'est un paysage à couper le souffle, brut. Et puis pour ceux qui ont la possibilité de passer une nuit au bord de la caldeira, le lever du soleil au petit matin, quand les nuages s'accrochent encore aux parois, c'est simplement inoubliable.
8: Et s'il n'y avait qu'un mot à retenir pour symboliser cette région, Stéphanie ?
9: Originel.
8: Merci beaucoup Stéphanie Taupin, vous êtes cofondatrice de l'agence Les Éclaireurs du Voyage.
9: À bientôt Laurence.
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1: Nous sommes au Prix Bayeux, Calvados, Normandie, des correspondants de guerre. Pierre Aski, bonjour.
2: Bonjour.
1: Vous êtes journaliste français, président de Reporters sans frontières depuis 2017. Et cet après-midi, vous avez présenté votre livre La fin d'un monde, paru en mars 2026. Je vous ai écouté lors de votre conférence et malgré un climat géopolitique qui pèse, vous semblez rester optimiste. Est-ce que je me trompe? Et si vous l'êtes, pourquoi?
2: Alors, oui, vous vous trompez. Non, je plaisante, mais je suis un optimiste de nature qui est en train de devenir pessimiste. Je pense qu'à court terme, on est dans un monde qui s'enfonce dans la crise. Pour plusieurs raisons. La première, c'est que les prédateurs de ce monde, je pense à Trump, Poutine ou Xi Jinping, pensent qu'ils peuvent gagner. Et ils continueront à créer des tensions et à provoquer des dégâts humains et matériels considérables parce qu'ils pensent qu'ils peuvent gagner et qu'ils peuvent l'emporter par la force. Et donc, de ce point de vue-là, le monde n'est pas très réjouissant. Je suis relativement optimiste à moyen terme parce que je pense qu'ils sont mauvais et qu'ils sont en train de se planter. Je pense Trump ou Poutine sont dans l'échec aujourd'hui. L'un en Iran, l'autre en Ukraine. Ce qui ne les empêche pas de continuer à s'enfoncer dans cette crise, mais ils sont dans l'échec. Et donc, il y a un moment où cet échec se traduira par une contre-attaque de ceux qui veulent sauver le monde, qui veulent sauver un monde plus fraternel, plus égalitaire, plus multilatéral. Donc, c'est un mélange de pessimisme à court terme et de relatif optimisme à moyen ou à long terme. Donc c'est mixte.
1: Vous parlez donc des bouleversements qu'ont connus le monde depuis plusieurs décennies. Selon vous, lequel est le plus conséquent, le plus significatif?
2: Je pense que c'est moi j'ai intitulé mon livre « La fin d'un monde ». Et de quel monde on parle? De celui qui a été créé en 1945. Donc après la Seconde Guerre mondiale, on a créé des institutions, on a créé les Nations Unies, on a créé le droit international, etc. C'est ce monde-là qui s'écroule et c'est ça qui est le plus significatif aujourd'hui, c'est que tous ceux sur lesquels on a basé le monde dans lequel nous grandissons est en train de disparaître. Et donc pour nous, Européens en particulier, c'est encore pire parce que c'est beaucoup de certitudes qui s'écroulent. Donc oui, c'est ça qui, à mon avis, est aujourd'hui le plus significatif dans ce monde actuel et qui devrait dominer toutes nos préoccupations et notre pensée. Or, on est dans des querelles, on est incapable aujourd'hui de s'unir et de se rassembler à un moment où on devrait le faire parce que les menaces sont considérables et elles dépassent nos petits clivages domestiques.
1: Et vous dites être déçu de l'Europe, pourquoi ?
2: Parce que, en fait, je suis déçu parce que je mets la barre très haut. J'attends beaucoup de l'Europe et je suis toujours déçu parce que l'Europe, c'est une construction laborieuse, compliquée. Alors, je ne suis pas déçu si je regarde le chemin parcouru, parce que l'Europe, malgré tout, reste quelque chose de formidable qui a changé notre vie, y compris dans la mienne, c'est-à-dire dans ce que j'ai vécu moi entre l'Europe de ma jeunesse et ce que je vis aujourd'hui, c'est plus la même Europe et c'est tant mieux. Je suis déçu parce que l'Europe, elle a les défauts de sa construction, c'est-à-dire que les décisions doivent être prises à 27, donc ça fait 27 gouvernements qui ont des intérêts qui ne sont pas forcément les mêmes et qui font que tout le processus de décision est compliqué et que dans un monde de danger comme celui d'aujourd'hui, on voudrait une Europe qui réagisse plus vite, qui soit plus unie, qui soit plus cohérente, ce qu'elle a du mal à être. Et quand je vois, par exemple, la manière dont on a baissé les bras devant Donald Trump dans les négociations commerciales, les Français et les Allemands n'arrivent plus à s'entendre sur beaucoup de choses, notamment cet avion commun qui devait être fait, etc. Il y a beaucoup de choses où j'aimerais, moi, que l'Europe soit plus réactive et plus cohérente. Mais après, voilà, ça fait partie, c'est l'avantage des pays comme la Russie où il n'y a qu'un homme qui décide ou des États-Unis qui ont un gouvernement fédéral. Nous, on a 27 gouvernements qui décident. C'est le prix de la démocratie et d'un processus qui n'a pas fait le saut qualitatif que j'aurais aimé qu'il fasse, saut peut-être fédéraliste, qui permettrait en tout cas d'aller plus vite et mieux.
1: Merci Pierre Aski. Pour rappel, vous êtes journaliste français, président de Reporters sans frontières depuis 2017. Vous avez écrit « La fin d'un monde » paru en mars 2026.
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3: En juin 2022, un banc d'un nouveau genre a pris place sur la place Philippe Lebon à Lille. Un banc d'eau qui récupère l'eau de pluie de l'école Pasteur pour arroser les plantes de la place. Un projet réalisé à l'initiative de l'association Saint-Michel en Transition dans le cadre du budget participatif de la ville de Lille. Avec ce banc, réalisé avec l'aide de deux designers de la région, l'association allie mobilier urbain ludique et récupération de l'eau de pluie. Jean-Damien et Dominique sont bénévoles de Saint-Michel en Transition.
4: On avait le choix entre une cuve de 300 litres ou de 500 litres. On a préféré 500 litres. Et 500 litres, ça veut dire que la cuve, elle est dans le dossier. Et c'est la gouttière de l'école qui, avec un pass et un filtre, vient retomber dans la cuve qui est là, de 500 litres. Voilà. L'eau passe et retombe dans cette cuve. Et une fois qu'elle est là, il faut la sortir. Et donc, on a une pompe. Ici.
3: Ce banc est pour le moment une expérimentation, mais l'association a donné les plans à la ville pour pouvoir dupliquer ce modèle.
5: Ça a été conçu pour ça. Les éléments, on trouve dans le commerce, comme le disait Jean-Damien. La plupart des éléments, donc évidemment, certains éléments doivent être fabriqués en usine, mais beaucoup, beaucoup d'accessoires se trouvaient dans le commerce. D'ailleurs, il y a beaucoup d'écoles qui ont dit « mais moi j'en veux un ». Donc maintenant, c'est à la disposition de la ville qui, elle... peut, si elle veut, le diffuser, en faire fabriquer des séries, voilà.
3: Le Nord est réputé pour sa météo pluvieuse, au grand regret des touristes, mais pour le banc, c'est plutôt une bonne nouvelle.
5: Ça pourrait se remplir 20 ou 30 fois dans l'année, même plus. Ça se remplit très, très rapidement.
6: Très, très rapidement.
5: Et donc, la grande question, c'est qu'en fait, on l'utilise, bien sûr, l'été, à la saison sèche. Là, on a besoin de tout ça, et on a besoin de pouvoir stocker, parce que 500 litres, c'est pas beaucoup. Il nous faut au moins 2 ou 3 mètres cubes pour l'été. Voilà, pour ces trois bacs. Et donc, la question, c'est maintenant, quel usage pendant l'hiver? Parce qu'en fait, on produit énormément d'eau, mais quel usage pour l'hiver? Est-ce que ça pourrait être utilisé pour nettoyer les cours d'école, pour nettoyer les trottoirs, etc.
4: Ça pourrait être utilisé comme ça.
3: Ce bandeau lillois inspire aussi d'autres villes et même d'autres pays européens.
4: Il y a une personne de Bruxelles Environnement qui nous a contacté récemment. Parce que dans à Forêt, près de Bruxelles, ils veulent refaire le bandeau.
5: Et après, alors il y a aussi il y a une classe qui est venue, une université qui est passée, qui vient de Pays-Bas, je crois. Et le professeur nous a dit que ça les intéressait beaucoup, eux, ils étaient sur la. Il m'a parlé d'un système très simple, paraît-il, pour transformer l'eau de pluie en eau potable. Et donc, si jamais on peut arriver à transformer cette eau en eau potable, ça ferait une fontaine à boire, pourquoi pas.
3: S'il a fallu 40 000 euros de budget pour ce modèle, la note sera beaucoup moins salée pour les prochains bandeaux, entre 6 et 10 000 euros.
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7: Vous connaissez Daisy Bates ? Journaliste, directrice de publication et militante, elle fut une des leaders politiques du mouvement pour les droits civiques aux États-Unis. Au début des années 40, elle créa The Arkansas State Press, un journal engagé contre la ségrégation raciale, pour la promotion des personnes noires et des droits humains. Daisy naît en 1914 à Hutting, une petite ville dans le sud de l'Arkansas. Après la disparition de son père et l'assassinat de sa mère par trois hommes blancs qui ne paieront jamais pour ce crime, elle est adoptée par un couple d'amis de la famille, Orly et Suzanne Smith. Au début des années 40, elle s'installe à Little Rock, toujours en Arkansas, avec son mari, Lucius Christopher Bates. Dès son arrivée, elle rejoint la National Association for the Advancement of Colored People, NAACP, organisation de défense des droits civiques des personnes africaines-américaines. En 1943, elle crée avec son mari le journal The Arkansas State Press, un hebdomadaire engagé pour les droits civiques dans un état de la Cotton Belt. Elle critique ouvertement les lois ségrégationnistes en vigueur dans les États du Sud et utilise son journal pour appeler à l'amélioration des conditions de vie des Noirs en Arkansas. Farouche militante et présidente de la NAACP en Arkansas depuis 1952, elle joue un rôle clé dans la mise en œuvre de la décision de la Cour suprême de 1954 qui interdit la ségrégation raciale dans les écoles publiques. En 1957, 9 élèves noirs se portent volontaires pour faire leur rentrée au lycée de Little Rock. Le gouverneur de l'Arkansas, Orval Faubus, prétend les en empêcher et ordonne à la garde nationale de leur en interdire l'accès. La violence des blancs et des blanches devant l'établissement est inouïe. Daisy Bates mène la lutte pour l'intégration de ses élèves et l'application de la loi. Avec des membres de la NAACP, elle accompagne et protège les 9 de Little Rock, dont l'intégrité physique est mise en danger. La sienne aussi. Dans un télégramme du 26 septembre 1957, Martin Luther King exhorte Daisy à rester rigoureusement non-violente, malgré les menaces et les pierres de ces foules sans pitié. Il lui assure que l'opinion mondiale est avec elle. Face à cette crise nationale, le président Eisenhower fédéralise la garde nationale, dont le rôle sera désormais de protéger ses élèves. Suite à cette affaire, son journal perd de nombreux revenus publicitaires et cesse de paraître en 1959. Au début des années 60, Daisy s'installe à New York où elle écrit ses mémoires, « The Long Shadow of Little Rock », puis à Washington où elle travaille pour le Parti démocrate. Devenue proche de Martin Luther King, Daisy Bates est l'une des 6 femmes invitées officiellement à participer à la marche sur Washington pour l'emploi et la liberté du 28 août 1963. Elle marche aux côtés de Rosa Parks, Diane Nash Bevel, Mirley Evers Williams, Gloria Richardson et Prince Estella Nelson Lee. Elle est la seule à avoir un temps de prise de parole.
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3: Bonjour à toutes et à tous. On commence ce journal en mentionnant les nouvelles sanctions contre la Russie adoptées par l'Union européenne.
4: Oui, bonjour Audrey. Cette annonce s'inscrit aussi dans un contexte tout particulier alors que Donald Trump vient d'annoncer ce vendredi un accord énergétique avec la Russie. À l'inverse de la posture et des incessantes volte-face américaines, les ministres des Affaires étrangères des 27 ont adopté, je cite, « le plus important élargissement de la liste de sanctions envers la Russie », a affirmé Kaya Kallas, la chef de la diplomatie européenne. Au total, ce sont près de 1600 nouveaux noms qui s'ajoutent, dont 826 entreprises russes et 743 dirigeants d'entreprises accusés de participer à l'effort de guerre russe, notamment dans la production d'armement.
3: 77 des individus visés sont liés aux élections législatives russes organisées par la Russie dans les territoires ukrainiens occupés.
4: Parmi ces 77 personnes, on compte 74 candidats dans le Donbass, à Zaporijjia, à Kherson et en Crimée, ainsi que 3 membres de la commission électorale russe. Les ministres européens les accusent notamment de participer à la légitimation de l'invasion russe et de l'occupation illégale des territoires ukrainiens. Depuis lundi, ce sont donc au total environ 4600 noms qui figurent sur la liste des sanctions contre la Russie.
3: Mais alors, qu'est-ce que ces sanctions impliquent concrètement ?
4: Eh bien, les personnes inscrites sur les listes noires se voient interdites de rentrer dans l'Union européenne et leurs avoirs sont aussi gelés. Toute nouvelle inscription doit être approuvée à l'unanimité des 27 États membres. Jusqu'ici, les 21 paquets de sanctions adoptés par l'UE ont déjà coûté, selon Kaya Kallas, environ 1000 milliards d'euros à la machine de guerre russe.
3: Et l'élargissement de la liste noire s'accompagne du déblocage d'une nouvelle aide militaire de l'Union européenne à Kiev.
4: Après un échange entre la présidente de la Commission européenne, Ursula von der Leyen, et le président ukrainien Volodymyr Zelensky, Bruxelles a annoncé une nouvelle aide de 3 milliards d'euros. Disponible dès la semaine prochaine, elle permettra à l'Ukraine de financer l'acquisition de drones et de missiles. Cette somme s'ajoute aux 1,24 milliards débloqués par Bruxelles la semaine passée.
3: Et on continue ce journal au Liban où l'Union européenne lance une nouvelle mission de sécurité.
4: Oui, ce lundi, les ministres des Affaires étrangères de l'UE ont approuvé la création d'une mission civile et militaire au Liban dans le cadre de la politique de sécurité et de défense commune de l'Union européenne. Cette mission pourrait être déployée dans quelques mois. Son mandat, renouvelable, est fixé à 3 ans et se concentre sur la sécurité des frontières, la sécurité maritime et les opérations de lutte contre les drones. La mission a aussi pour but de soutenir et former la police libanaise.
3: Et cette nouvelle mission européenne vient-elle remplacer les casques bleus de la FINUL ?
4: Non, et les responsables européens le rappellent, cette nouvelle mission n'est pas une extension ou un remplacement de la FINUL. Pour rappel, le mandat de la FINUL, la force intérimaire des Nations Unies au Liban, déployée depuis 1978, doit prendre fin à la fin de l'année 2026. Si les détails précis ne sont pas encore établis, Bruxelles envisage une mission assez modeste, 150 personnes environ, contre 7500 soldats de la FINUL. Le sud du pays, où le conflit avec Israël se poursuit toujours, ne sera pas concerné par la mission de l'UE, contrairement à la FINUL. Des acteurs européens de la mission onusienne ont également déclaré vouloir maintenir une présence au Liban. C'est le cas de l'Italie, la France ou encore l'Espagne.
3: Et on poursuit ce journal en Pologne où l'OTAN réaffirme sa capacité à se défendre face à une éventuelle attaque de la Russie.
4: Oui, réuni lundi au Forum de Varsovie pour la sécurité, le général Aleksiej Gringiewicz, chef militaire de l'OTAN en Europe, s'est en effet montré ferme. Si quelqu'un est assez insensé pour nous attaquer, nous nous battrons, a-t-il expliqué. Lors de son discours, il a présenté sa théorie de la victoire sur la meilleure façon de battre la Russie en cas d'attaque. C'était la première présentation publique de ce plan qui n'avait jusque-là été discuté qu'au plus haut niveau du comité militaire de l'OTAN. Le choix de Varsovie n'est pas anodin. Il souligne la place centrale de la Pologne dans la défense du flanc Est en raison de sa géographie et de ses dépenses militaires en forte hausse.
3: Et c'est une théorie où le dialogue et la désescalade sont favorisés.
4: Selon sa théorie de la victoire, l'OTAN doit bloquer une attaque et l'empêcher de progresser. Le recours à la force armée ne doit être utilisé que si nécessaire. Il a aussi affirmé que l'OTAN ne recherche pas une escalade des tensions, rappelant le caractère défensif de l'Alliance. Concrètement, des troupes au sol stationnées en première ligne stopperaient une incursion, appuyées par des drones bon marché, des systèmes avec peu ou pas d'équipage et un ciblage assisté par intelligence artificielle. Le plan s'inspire largement des leçons de la guerre en Ukraine, où les drones à bas coût ont bouleversé le champ de bataille.
3: Et on clôture ce journal en Espagne, à Ceuta, où les deux dirigeants des partis d'extrême droite français et espagnol se sont retrouvés ce lundi.
4: Oui, Santiago Abascal, chef du parti espagnol Vox, a invité Jordan Bardella, président du Rassemblement National, pour échanger autour de la crise migratoire de l'enclave espagnole. 2 mois après celle-ci, le responsable français a comparé Ceuta à, je cite, « une ville martyr de l'immigration massive ». Il défend une politique ferme en termes d'immigration. En cas de victoire aux élections françaises de 2027, il s'engage à revoir les accords Schengen, où la libre circulation ne concernerait plus que chez les ressortissants européens. Le président du Rassemblement national a également apporté son soutien à Santiago Abascal pour les élections anticipées en Espagne, prévues fin novembre, à la suite de la dissolution du Parlement par Pedro Sanchez.
3: Et la rencontre s'inscrit dans une lignée d'alliances et de rencontres entre les nationalistes européens.
4: Oui, début septembre, Jordan Bardella avait rencontré son homologue britannique, Nigel Farage, chef du parti Reform UK, avec lequel il avait signé un protocole d'accord contre l'immigration illégale. Dans la foulée, c'était au tour de l'Italie, où il avait rencontré à Milan Matteo Salvini, secrétaire fédéral de la Ligue du Nord, parti d'extrême droite. Lors de sa visite en Espagne, ce lundi, Santiago Abascal a remercié le président du Rassemblement national de sa venue. C'est précisément dans les moments difficiles que se forgent les grandes alliances politiques, a-t-il ajouté.
3: Merci Élise.
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5: Depuis 2024, la directive européenne sur le travail des plateformes prévoit une présomption de salariat pour les livreurs et les coursiers qui dépendent des groupes comme Uber, StaffMe ou encore Deliveroo. Une avancée sociale majeure à l'échelle européenne, pourtant la France ne l'a toujours pas transposée dans son droit national, alors que les conditions de travail imposées par les plateformes, elles, se dégradent. Camille Bonanno s'est rendue à la Maison des livreurs de Bordeaux. Aux alentours de 16h, les locaux à l'angle de la rue Fort-Louis commencent à se remplir. Niama Kadé est livreur depuis 4 ans sur Bordeaux. Quand on lui demande à quelle fréquence il se rend à la Maison des livreurs, la réponse est simple.
6: Tous les jours, je viens ici pour charger batterie, pour chercher téléphone et puis pour reposer.
5: Comme lui, ils sont plusieurs dizaines à venir chaque jour pour faire une pause entre deux courses, recharger un téléphone, manger un repas chaud ou tout simplement se reposer. Car dans ce secteur, les conditions de travail empirent chaque année.
7: Ça sonne chez moi. Je ne sais pas combien de kilomètres il y en a.
5: Kone Ibrahim Assori est arrivé en France il y a un an. La baisse des revenus par les applications le pousse à accepter toutes les propositions, même les plus mal payées.
7: Vous voyez, 3 euros pour des kilomètres, des véritables kilomètres, c'est pas payé. Normalement, ça devait être au moins 6 euros ou bien 10 euros.
8: Il y a un an ou deux, c'était 10 euros.
7: Je me sens obligé de le prendre en plus.
8: Et là, vous allez repartir?
7: Oui, bien sûr.
8: 3 euros.
7: On n'a pas d'autre choix. Ça ne sonne pas beaucoup en ce moment aussi, vous voyez, je sais pas.
5: Le jeune Guinéen de 22 ans tente de gagner 50 euros par jour pour subvenir à ses besoins. Ce jour-là, à 16h, il n'en était qu'à 13 euros.
7: Je vais travailler jusqu'à zérouiller. Minuit. Ouais. si je travaille pas jusqu'à minuit, minimum ou maximum, je pourrais pas avoir même 50 euros.
5: Selon une étude publiée par Médecins du Monde en mars 2026, le rythme de travail moyen des livreurs s'élève à 63 heures par semaine pour un revenu moyen inférieur à 6 euros brut par heure. Jonathan Lutil-Chevalier est coordinateur de la Maison des livreurs de Bordeaux. Lui aussi constate la dégradation des conditions de travail.
9: Alors, ce qui est un peu triste, c'est qu'il n'y a pas d'évolution. S'il doit y avoir une évolution, elle est sur la baisse de la rémunération. Ça, c'est objectivement démontré. C'est important de le dire, c'est des chiffres du ministère du Travail. Par exemple, Uber, entre 2021 et 2024, les livreurs Uber ont perdu 34% de rémunération. C'est démontré. Encore hier, j'ai vu passer une course payer 8 euros pour faire 30 kilomètres de vélo, en sachant qu'une fois que vous avez fait les 30 kilomètres que vous êtes chez le client, pour revenir en centre-ville, ça, c'est pas payé. Donc concrètement, c'est 8 euros pour faire 60 kilomètres de vélo.
5: Il plaide pour l'application de cette directive européenne qui permettrait, entre autres, la reconnaissance du statut des livreurs comme salariés et les protégerait donc mieux contre les dérives de ces plateformes. La France a jusqu'au 6 décembre pour transposer le texte européen.
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3: Bonjour Quentin Dickinson.
10: Laurence Aubron, bonjour et bonjour à toutes et à tous.
3: Depuis peu, l'opinion en Allemagne est remuée par le scandale qui entoure l'ancien directeur d'un service de renseignement qui aurait vendu à des puissances étrangères des documents confidentiels. Quentin Dickinson, quelles peuvent en être les conséquences prévisibles?
10: Eh bien, sans doute, cette affaire est particulièrement gênante pour le gouvernement fédéral allemand et pour l'avenir prévisible, elle ne manquera pas d'éveiller l'extrême prudence des services de renseignement des autres pays européens et de leurs alliés quant à la transmission de données sensibles à leurs homologues des deux officines civiles allemandes, le BND, Service fédéral du renseignement, et le BFV, Office fédéral de protection de la Constitution. A préciser cependant, le renseignement militaire, sous la responsabilité du BAMAD, ou Office fédéral du contre-espionnage militaire, n'est pas impliqué dans ces éventuelles prises de distance de la part d'organismes militaires semblables dans les pays de l'UE et de l'OTAN. Mais cela réveille néanmoins quelques souvenirs.
11: Et à quoi pensez-vous, Quentin ?
10: Eh bien, c'était en 1972. Outre-Rhin, cette année-là, les élections législatives sont un triomphe pour le Parti social-démocrate et pour le chef de file de celui-ci, Willy Brandt. Avec plus de 91% de participation, c'est aussi un record démocratique pour le pays. On ne le savait pas, mais le verre était déjà dans le fruit, et d'ailleurs, le désenchantement allait être total à peine plus de 18 mois après.
11: Mais que s'est-il donc passé ?
10: Vous l'allez apprendre. Mais remontons un peu plus dans le temps. Nous sommes à Berlin en 1944. Âgé de 17 ans, le nommé Günther Guillaume rejoint les jeunesses hitlériennes et devient manutentionnaire à la défense aérienne de la capitale. L'année suivante, il a enfin l'âge requis pour adhérer à la NSDAP, le parti d'Adolf Hitler, ce qu'il ne manque pas de faire. Avec le recul, tant de foi dans les structures du parti et de la patrie ne peuvent que forcer l'admiration alors que tout s'écroule autour du jeune Günther.
11: Alors comment ce jeune homme se sort-il de l'effondrement du Troisième Reich ?
10: Au printemps de 1945, l'armée rouge occupe Berlin. Un peu photographe, un peu journaliste, Günther comprend vite tout l'intérêt qu'il y a pour lui de se rapprocher des nouveaux maîtres et de leurs complices, les communistes allemands, dont il devient l'enthousiaste collaborateur. Repéré par le ministère de la Sécurité d'État, la pas encore tristement célèbre Stasi, il suit le cursus de formation des agents de l'Allemagne de l'Est à infiltrer en Allemagne de l'Ouest. En 1955, il est fin prêt pour sa mission. Mais entre-temps, il s'est marié et la Stasi a formé en tandem le couple pour la suite des opérations. Et l'épouse, Christelle Baum, se révélera aussi efficace que son mari. Une forte personnalité, cette Christelle-là.
11: Pour quelle raison ?
10: Eh bien, elle est née en Prusse orientale en 1927, fille illégitime d'une ouvrière agricole, Erna Mehrettich, curieux patronyme d'ailleurs qui signifie « très fort » en allemand. Sa mère parvient à séduire un directeur d'usine néerlandais qui l'épouse et adopte la petite, désormais Christelle Vandenbaum, nom d'usage Christelle Baum. Adolescente, elle ne cache pas ses sympathies pour l'international communiste, ce qui n'était pas sans risque à l'époque. Secrétaire dactylographe, elle passe à l'Ouest en 1956 avec Günther. Leur légende, c'est qu'ils sont des réfugiés de Prusse orientale, bannis par les Polonais qui ont pris ou repris le contrôle de cette province. Le couple s'installe à Francfort-sur-le-Main. Christelle y ouvrira un bistrot proche de la cathédrale, d'où le nom de l'établissement Baum am Dom, fréquenté par des cadres de la SPD, le Parti social-démocrate. Par ces fréquentations-là, elle se trouve un poste d'assistante auprès d'un membre de la direction fédérale du parti et en prime, elle fait recruter Günther par une étoile montante de la SPD, futur ministre fédéral de la Défense. Et c'est par ce dernier que Günther Guillaume, comme son épouse, excellent organisateur, est introduit en 1969 auprès du tout nouveau chancelier fédéral, Willy Brandt, dont il deviendra l'inséparable conseiller.
11: Et on imagine, hein, Quentin, que M. et Mme Guillaume vont consciencieusement nourrir la Stasi à Berlin-Est de tout ce qu'ils apprennent.
10: Absolument. Pas la moindre rumeur au plus haut niveau du gouvernement ouest-allemand qui leur échappe, d'autant que Günther Guillaume accompagne partout Willy Brandt et sait tout de son alcoolisme et de ses infidélités conjugales.
11: Mais que font les services de sécurité ouest-allemands ?
10: Curieusement, le BND avait déjà une fiche au nom de Günther Guillaume depuis 1956. Mais le BFV n'a éprouvé de doute sérieux à son égard qu'en 1973. Et les deux services ne parviennent que difficilement à faire prendre au sérieux l'affaire par le gouvernement et par la SPD.
11: Et Willy Brandt dans tout cela ?
10: Eh bien, il sous-estime complètement la gravité du scandale naissant et fait le pari que l'orage médiatique passera. Il sera contraint à la démission en 1974, un mois après l'arrestation du couple Guillaume. Ceux-ci seront condamnés l'année suivante à respectivement 13 et 8 années d'incarcération pour haute trahison. 6 ans après, ils seront libérés dans le cadre d'un échange d'espions. Retour à Berlin-Est, le couple sera décoré de l'ordre de Karl Marx. Christelle Baum exigera aussitôt le divorce, furieuse que lors de leur interpellation, son mari avait reconnu sans difficulté leur qualité commune d'agent de la Stasi.
11: Et à votre avis, Quentin Dickinson, que faut-il retenir de cet épisode de la guerre froide ?
10: Bien, je dirais simplement que la chute de Willy Brandt, ardent promoteur d'une Ostpolitik ouverte à la normalisation des rapports avec l'Allemagne de l'Est, la Pologne et l'Union soviétique ne faisaient vraiment pas l'affaire de Berlin-Est, en quelque sorte puni de son zèle à vouloir espionner tout le monde en tout lieu et à tout moment.
11: Merci beaucoup, Quentin Dickinson.
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6: Bonjour Athénaïs Jalabert-Doury.
7: Bonjour Florent.
6: Je rappelle que vous êtes directrice du département lutte informationnelle à l'Institut d'études de géopolitique appliquée. Et aujourd'hui, dans Euro des infos, on va parler de Storm 15-16, dont on a entendu parler encore récemment dans l'actualité.
7: Un lundi soir, un candidat probable à la présidentielle française poste un message sur ses réseaux sociaux. Il vient d'être informé par le secrétariat général de la Défense et de la Sécurité nationale, SGDSN, qu'il est la cible d'une attaque du groupe Storm 15-16. Piloté directement par le GRU, les services secrets militaires russes. Raphaël Glucksmann, Édouard Philippe. Une vidéo postée et truquée les visait tous les deux. L'opération a été confirmée le 4 août 2026 par une source sécuritaire à l'AFP.
6: Alors ce nom, Storm 15-16, ne sort pas de nulle part.
7: En mai 2025, Viginum, le service français chargé de détecter les ingérences numériques étrangères, publie un rapport de référence sur ce mode opératoire. Storm 15-16 est actif depuis août 2023. Son objectif ? Remettre en cause l'intégrité d'un scrutin, dénigrer ou soutenir un candidat selon les intérêts russes. Pour construire ce rapport, Viginum a analysé 77 opérations informationnelles documentées et menées entre l'apparition du mode opératoire et le 5 mars 2025. Et ce travail a permis pour la première fois de façon aussi détaillée de comprendre comment se fabrique concrètement une opération d'ingérence.
6: Le mode opératoire de Storm 15-16 Athénaïs tient en 4 étapes. La première, fabriquer.
7: Le rapport recense des montages photos et vidéos, de faux reportages, des vidéos et des audios probablement générés par IA, ou encore des vidéos avec des acteurs amateurs. L'IA sert à élaborer des deepfakes, usurpant l'identité de personnalités publiques ou même d'internautes anonymes. Depuis février 2024 au moins, ces outils permettent de mettre en scène des sortes de lanceurs d'alerte à visage découvert, là où les acteurs restaient auparavant filmés de dos. Bloomberg a documenté cette méthode. De faux témoignages, construits pour manipuler des documents audio et vidéo, souvent autour d'un thème de prédilection du réseau, comme la fraude électorale. Parmi les objets fabriqués, une fausse facture, diffusée en juillet, prétendant qu'Olena Zelenska, l'épouse du président ukrainien, aurait profité d'une visite officielle en France pour acheter une voiture de luxe à 4,5 millions d'euros. En France, un faux site imitant la coalition Ensemble a également été identifié.
6: Ensuite vient la première diffusion.
7: Depuis août 2023, les opérateurs utilisent des comptes jetables créés sur au moins 6 plateformes. YouTube, Instagram, X, Facebook, TikTok et Rumble. C'est la méthode la plus ancienne et la plus répandue. Viginum l'a observé dans 45 des 77 opérations documentées.
6: La troisième étape, c'est blanchir.
7: Les contenus

0: sont republiés en rémunérant des médias en Afrique et au Moyen-Orient, ce qui leur donne une apparence de couverture journalistique indépendante.
1: Et enfin, dernière étape, amplifier.
0: Viginum a identifié au moins 7 méthodes d'amplification distantes. Pour plus de la moitié des 77 opérations, les opérateurs ont recruté des individus pour enregistrer une voix off, jouer le rôle du lanceur d'alerte ou apparaître dans une mise en scène. S'ajoutent les espaces de commentaires des médias, des boucles de Telegram, des réseaux d'influenceurs, avant une reprise en bout de chaîne par des organisations russes officielles. Un exemple donné par le rapport, une fausse lanceuse d'alerte a répondu aux commentaires des internautes plusieurs jours après la diffusion initiale de sa vidéo via un profil créé 4 ans plus tôt et resté inactif jusque-là, pour paraître réel et installé dans la durée.
1: Ce système n'est pas théorique, hein, il a été tourné très concrètement, par exemple contre le président français lui-même.
0: Le 6 février 2026, la France accuse officiellement la Russie d'être à l'origine d'une opération visant à faire croire à une implication d'Emmanuel Macron dans l'affaire Epstein. Viginum détecte l'opération liée à Storm 15-16 le mercredi précédent. Elle s'appuie sur un faux article publié sur un site usurpant l'identité de François, relayé sur X par un compte se présentant sous le prénom de Laetitia, qui affirme que Macron aurait été un invité fréquent de la résidence parisienne de Jeffrey Epstein. C'est le compte French Response, rattaché au ministère des Affaires étrangères, qui a signalé la publication. Et les cibles ne se limitent pas à la France. Les opérations attribuées à Storm 15-16 ont visé les élections européennes de juin 2024, les législatives anticipées françaises de juillet 2024, la présidentielle américaine de novembre 2024 et les élections fédérales allemandes de février 2025.
1: Et quel est l'objectif à la fin ?
0: Polariser le débat démocratique, saper la confiance envers les médias et les institutions européennes, dans un but stratégique précis, mettre fin à l'aide occidentale à l'Ukraine. Storm 15-16 constitue aujourd'hui un mode opératoire mature, capable de mener des actions de court terme d'ingérence étrangère, réagissant à l'actualité, mais aussi de s'inscrire dans des stratégies de long terme pour décrédibiliser des personnalités ou des organisations en amont des grands scrutins. Ce qu'il faut retenir de ce rapport, ce n'est pas seulement la liste des contenus truqués, c'est la méthode. Une méthode industrielle documentée sur 77 cas, reproduite pratiquement à l'identique, opération après opération, pays après pays. Fabriquer un mensonge crédible ne suffit pas, il faut aussi le faire vivre. Le diffuser sans se faire immédiatement identifier, le blanchir pour lui donner une origine plausible, puis l'amplifier jusqu'à ce qu'il échappe à ses propres créateurs.
1: Merci Athénaïs Jalabert-Doury, rendez-vous dans un mois.
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3: Bonjour et bienvenue dans la matinale d'Europod. Nous sommes le mercredi 14 octobre à 8h05, alors que la Chine sera au cœur des discussions du Conseil européen qui s'ouvre demain. Nous nous intéresserons aux relations entre l'UE et Taïwan. Emma Belmonte, notre spécialiste de la Chine, recevra Souza Anna Ferenzi pour en parler. 8h20, autre sujet au menu du sommet, la compétitivité européenne. 2 ans après le rapport Draghi, l'Europe a-t-elle vraiment avancé? Nous poserons la question à Anna Hubert, journaliste chez Context. Mais d'abord, place à l'actualité du continent, c'est le journal européen avec Léa Marchal. Bonjour Léa.
4: Bonjour Antoine.
3: Et à la une de l'actualité, la Hongrie a aboli hier certaines restrictions qui touchaient les personnes LGBTQ.
4: Il s'agit de cette loi de 2021 qui interdisait les contenus faisant soi-disant la promotion de l'homosexualité ou de la transition de genre dans les livres pour mineurs, ça comprenait les manuels scolaires. Le Parlement hongrois a donc voté hier son abrogation. Ça faisait partie des promesses du Premier ministre hongrois Péter Magyar. Cette loi avait notamment valu un rappel à l'ordre de l'Union européenne puisqu'elle violait les valeurs fondamentales de l'UE.
3: Autre titre dans l'actualité de ce mercredi 14 octobre, une nouvelle offensive de plusieurs pays pour réduire la bureaucratie.
4: Une nouvelle lettre à quelques jours de la réunion des dirigeants européens à Bruxelles qui aura lieu jeudi et vendredi. Cette fois, la lettre est co-signée par la France, l'Allemagne, l'Italie et la Belgique. Ces pays réclament notamment un frein d'urgence face à la bureaucratie. Ils veulent tout simplement moins de législation européenne et surtout moins d'obligations dans les lois existantes.
3: Dernière actu en bref, Léa. Le président ukrainien Volodymyr Zelensky affirme ne pas avoir été prévenu de plusieurs attaques de missiles balistiques lundi et mardi sur des infrastructures civiles, alors que c'était jusqu'ici la norme.
4: Oui, quand Zelensky parle de partenaires, il veut dire les États-Unis, hein, qui effectivement jusqu'ici partageaient leurs informations avec l'Ukraine pour la prévenir des attaques imminentes. Le week-end dernier, les États-Unis ont menacé l'Ukraine de ne plus partager ses renseignements et visiblement, ils ont mis leur menace à exécution.
3: Passons à votre décryptage du jour, Léa. Chaque jour, une information plus en profondeur. Aujourd'hui, vous nous parlez des récentes attaques contre des navires en mer Noire et de la stratégie de l'OTAN pour faire face à une éventuelle attaque russe.
4: Lundi encore, 2 navires ont été frappés par des drones en mer Noire dans les eaux bulgares. L'un d'entre eux a coulé. 11 membres de l'équipage ont disparu. C'est le Premier ministre bulgare Roman Radev qui l'a annoncé hier matin. Le 2e bateau qui appartenait à l'Ukraine n'a pas coulé. Les 15 personnes à bord ont pu être secourues. La semaine précédente, on le rappelle, c'était 2 autres cargos qui ont été attaqués par des drones, toujours dans la zone économique bulgare, faisant cette fois 10 morts. Et le 5 octobre, c'était un navire turc chargé de céréales qui venait de quitter l'Ukraine, qui a été coulé par des drones.
3: Et est-ce qu'on attribue toutes ces attaques à la Russie?
4: C'est bien là le problème. Il n'y a pas de preuve à ce stade de l'implication de la Russie, qui n'a pas revendiqué quoi que ce soit. Alors ça n'a pas empêché le Premier ministre bulgare Roman Radev de convoquer l'ambassadrice russe de son pays, car selon lui, même s'il n'y a pas d'éléments conclusifs, il est clair que le résultat bénéficie à la Russie plus qu'à n'importe qui d'autre. L'ambassadrice russe en Bulgarie, Eleonora Mitrofanova, a déclaré à la presse ne pas avoir d'informations de la part de son ministère de la Défense sur ces attaques. Elle a ajouté que les attaques pouvaient tout à fait être une provocation de la part d'une partie tierce.
3: Tout cela à un moment où la Russie intensifie les attaques meurtrières sur le territoire ukrainien. On le rappelle, Léa, si l'implication de la Russie était avérée, comment les Européens pourraient-ils répondre?
4: Alors déjà, on peut signaler une chose. Plusieurs drones qui sont écrasés dans l'UE ces derniers mois ont été authentifiés comme russes, comme celui qui s'est écrasé sur un bâtiment résidentiel dans la ville roumaine de Galati en mai, et qui a fait 2 blessés. Même chose pour les 2 drones retrouvés cet été à l'aéroport de Leipzig cet été, qui étaient chargés en explosifs. Et dans les 2 cas, il n'y a pas de volonté
3: d'escalade du côté européen.
4: Oui, non, il y a eu des déclarations, des mesures diplomatiques, mais à aucun moment un pays de l'Alliance n'a déclenché le mécanisme de consultation officielle de l'OTAN. Hier, le Premier ministre roumain Roman Radev a bien parlé avec le secrétaire général de l'OTAN, Mark Rutte, parce que les incidents en mer Noire sont suffisamment graves pour qu'ils fassent l'objet de discussions, mais apparemment toujours pas suffisamment pour enclencher un protocole plus formel. Une des raisons, c'est bien sûr l'ambiguïté sur le pilotage et le possible brouillage aussi des drones, et donc le doute sur la responsabilité des attaques. Si la Bulgarie voulait signer, tirer la sonnette d'alarme et solliciter le soutien des alliés, il faudrait des preuves tangibles que les attaques sont imputables à la Russie.
3: Et pour finir, Léa, si demain une attaque était cette fois revendiquée par la Russie, l'OTAN s'est dite prête il y a quelques jours à répondre, mais de quelle manière ?
4: Alors c'est au cœur des discussions à l'OTAN en ce moment. Lundi, le chef militaire de l'OTAN, le général américain Alexis Grinkevich, a dit qu'il ne croyait pas qu'un conflit était imminent ou inévitable entre la Russie et l'OTAN, mais il a quand même présenté un plan appelé théorie de la victoire, qui consiste à neutraliser rapidement un ennemi qui attaquerait les alliés. Cette théorie de la victoire repose sur trois piliers, qui consiste à tracer des lignes rouges, à ne pas franchir pour l'ennemi, d'une part à s'équiper en technologie de combat, notamment en drone, d'autre part, et puis enfin à se déclarer prêt à combattre d'un jour à l'autre, voire même d'une nuit à l'autre, comme il l'a dit. Avec cette recette, les alliés espèrent en premier lieu dissuader la Russie de poursuivre ses manœuvres hybrides et mener une véritable attaque frontale. La question immédiate qui se pose, c'est où trace-t-on la fameuse ligne rouge évoquée ?
3: Merci Léa, c'était le journal européen de Léa Marchal, que vous pouvez retrouver dans quelques minutes sur toutes les plateformes d'écoute. À 8h20, dans une douzaine de minutes un peu plus, je recevrai la journaliste Anna Hubert pour parler du Conseil européen qui s'ouvre demain à Bruxelles, au menu des chefs d'État et de gouvernement, notamment le dossier de la compétitivité européenne. Nous en parlerons. C'est l'interview là. Merci d'écouter la matinale d'Europod. C'est l'heure de l'interview européenne consacrée aujourd'hui à la relation entre Taïwan et l'Union européenne. Interview menée par notre spécialiste de la Chine, Emma Belmonde. Bonjour Emma.
2: Bonjour Antoine.
3: Votre invitée, c'est Susanna Ferenczi.
2: Et oui, je reçois Susanna Ferenczi. Susa, vous êtes membre du conseil académique au Centre d'études européennes Wilfried Martens et professeure adjointe à l'université de Donghua de Hualien à Taïwan. Et vous êtes la spécialiste du sujet, à savoir la relation entre Taïwan et l'Union européenne. Bonjour Susa.
5: Bonjour.
2: Alors, pour poser un peu le contexte, pourquoi est-ce que je voulais parler de ce sujet aujourd'hui ? C'est parce que on parle beaucoup des négociations commerciales ardues qui sont en cours entre la Chine et entre Pékin et Bruxelles. Le Parlement européen a aussi voté la semaine dernière une résolution au sujet de l'orientation de la politique de l'UE à l'égard de Pékin. Le texte emploie un ton très ferme, entre autres sur le sujet de Taïwan, cette île qui est, on le rappelle, de facto indépendante et démocratique et que Pékin revendique comme partie intégrante de son territoire. Alors, rentrons dans le vif du sujet. Il y a 5 ans, en septembre 2021, l'Union européenne avait lancé une nouvelle stratégie pour la région Indo-Pacifique. Cette stratégie, elle offrait un espace inédit à Taïwan. 5 ans plus tard, s'il faut faire un état des lieux, qu'est-ce que cette stratégie a changé pour la relation entre l'UE et Taïwan ?
5: D'abord, merci de l'invitation. Je suis ravie d'être avec vous ce matin. Pour votre question, beaucoup de choses ont changé et je pense qu'on a la tendance de sous-estimer l'intensité d'engagement qui a lieu entre l'Union européenne d'un côté et Taïwan. Donc, pour dire, en gros, je dirais que avant, dans les 10 années précédentes, donc avant Covid, Taïwan et le sujet de Taïwan était traité comme un sous-chapitre de nos relations avec la Chine. Et dernièrement, ça a changé dans le sens, et c'est ce que j'appelle qu'on a développé une narrative sur Taïwan. Et ça veut dire que on est capable de traiter Taïwan comme un sujet indépendant du contexte de nos relations avec la Chine. Et je suis convaincue qu'on a un fondement solide pour ces relations en ce moment. Maintenant, dans le contexte des relations avec la Chine et même à part, on considère que Taïwan est un partenaire important et précieux pour l'Union européenne, avec qui on partage nos valeurs. Et c'est pour ça que Taïwan est plutôt un partenaire stratégique. Donc, les relations ne se limitent uniquement à nos relations économiques et commerciales, mais c'est plutôt, il s'agit plutôt d'une relation stratégique. Et on est en train de s'adapter à une nouvelle réalité, et Taïwan et nos relations avec Taïwan font partie de cette adaptation.
2: Et est-ce qu'on a peut-être quelques chiffres pour se représenter ce que c'est la nature de ces relations entre l'UE et Taïwan, entre autres sur le commerce? Je pense que parfois on sous-estime un petit peu l'intensité du commerce entre et des investissements aussi européens à Taïwan.
5: Donc oui, c'est une bonne question, parce qu'en fait, depuis plusieurs années, l'Union européenne est l'investisseur le plus important à Taïwan. Ça veut dire que plus de 28% de tout ce qui entre à Taïwan en termes d'investissement de l'étranger vient de l'Union européenne. Donc c'est vraiment ça, il faut même pas expliquer pourquoi c'est important. Et je dirais en même temps que pour Taïwan, l'Union européenne est aussi un partenaire important. Donc c'est une relation qui va des deux côtés. Et je pense que dans ces dernières années, ce qu'on a vu au niveau de cette narrative sur Taïwan au Parlement européen, entre les États membres, évidemment, l'Union européenne a 27 membres, pays membres, donc il faut être conscient que ce que je décris, c'est plutôt à un niveau européen général. Mais après, si on va dans les détails, on voit que certains pays membres sont plus actifs et plus. Oui.
2: Et avant d'arriver sur les pays membres, peut-être qu'on peut revenir déjà sur ce qui s'est passé donc au Parlement mercredi dernier, donc dans cette résolution que je mentionnais, qui a un langage fort sur la question de Taïwan. La résolution fait mention, entre autres, des actions déstabilisatrices croissantes de la Chine dans la région de l'Indo-Pacifique. Et elle appelle, et il me semble que là c'est assez inédit, à une présence navale européenne dans le détroit de Taïwan. Est-ce qu'on peut avoir un peu votre réaction sur cet aspect de la résolution?
5: Oui, juste pour dire, entre 2008 et 2020, j'ai passé 12 ans donc au Parlement européen, et j'ai suivi ces relations. Et ça, c'était la période avant Covid, avant qu'on commence à traiter nos relations avec la Chine d'une autre façon. Et donc, pendant cette période, la diplomatie parlementaire n'a pas joué le rôle important qu'il joue en ce moment. Donc, si on a une narrative sur Taïwan au niveau de l'Union européenne, c'est vraiment le Parlement européen qui a aidé à contribuer de développer cette vue sur l'importance de Taïwan. Donc ce qui est dans cette résolution ne me surprend pas, parce que on est habitué à voir et à réserver une place beaucoup plus importante pour Taïwan dans nos discours. Mais ça me rassure que l'Union européenne, via le Parlement, reste plutôt cohérent.
2: Ouais. Et encore une fois, sur cette présence navale dans le détroit de Taïwan, à quoi est-ce qu'on doit s'attendre concrètement? Est-ce que quel pays y participerait? Et en fait, aussi, la question, c'est est-ce que les États membres ont les moyens matériels d'un tel déploiement dans le contexte actuel? Enfin, est-ce qu'on peut avoir des attentes concrètes?
5: Donc, encore une autre bonne question. Je pense qu'il y a un consensus au niveau de l'Union européenne que on a des intérêts stratégiques à défendre dans la région Indo-Pacifique. Ça veut dire que les États membres sont beaucoup plus conscients, mais ça veut pas dire qu'ils sont capables de coordonner leur position vis-à-vis Taïwan, parce que on a nos relations avec la Chine. Mais en même temps, on n'a même pas les capacités qui sont importants, qui sont nécessaires pour pouvoir prendre une position plus coordonnée dans la région. Donc, pour répondre à votre question, il s'agit plutôt des capacités de certains États membres, donc la France, l'Allemagne, des Pays-Bas. Mais au niveau européen, on peut pas et on ne devrait pas s'attendre à beaucoup plus, mais plutôt le rôle de coordonner au plus possible les positions différentes.
2: D'accord, et je crois que on va devoir un peu raccourcir, mais j'aimerais regarder de l'autre côté là, de voir un peu la perspective de Taïwan sur cette situation. Comment est-ce que depuis Taipei, on perçoit l'Union européenne au-delà des enjeux commerciaux? Est-ce que dans la perspective taïwanaise, l'UE a un rôle à jouer dans la dissuasion d'une invasion chinoise, surtout à l'heure où Washington est devenu un partenaire assez imprévisible?
5: Oui, donc au départ, je parlais de l'importance de Taïwan pour l'Europe et à quel point on est beaucoup plus conscient de cette importance. Mais je pense que en ce qui concerne les perceptions à Taïwan, sur l'importance de l'Europe, là aussi on voit un changement. On voit que pour Taïwan, l'Europe est importante comme partenaire. La société taïwanaise est beaucoup plus consciente, mais c'est vrai que l'Europe est quand même loin de l'Indo-Pacifique. Et ça, c'est un problème, mais plutôt une réalité à laquelle on doit s'habituer et on doit pouvoir mieux communiquer nos intérêts. Mais c'est vrai que cette relation doit être négociée des deux côtés. Donc, c'est pas correct juste de poser la question d'une certaine façon à quel point Taïwan est important pour nous, mais il faut aussi voir de l'autre côté à quel point l'Europe compte pour Taïwan et pour sa sécurité et sa compétitivité.
2: Et comment est-ce que vous voyez l'évolution de cette relation dans les années à venir? Parce qu'on a dit que finalement la résolution qu'on venait de voir, elle semble aller dans le sens en fait de cette stratégie qu'on évoquait en début d'entretien d'il y a 5 ans. Mais est-ce que est-ce que la relation pourrait changer? Est-ce qu'il y aurait quelque chose qui pourrait la compromettre? Est-ce que par exemple les changements dans les forces politiques pourraient impacter dans les années à venir la ligne de l'UE envers Taipei?
5: C'est important, vous avez mentionné la stratégie de 2021 sur l'Indo-Pacifique. Taïwan est au cœur de sa stratégie et je pense que ça va pas changer parce que le monde a tellement changé qu'il n'y a pas de possibilité de revenir aux affaires tout comme avant. Donc je reste optimiste que ce qui est le fondement ou la fondation plutôt de ces relations est solide et il faut continuer sur ce même chemin, mais il faut vraiment trouver des opportunités où on va delà de discours politiques. Je sais que c'est moi-même qui a parlé de ces discours, de cette narrative et aussi de la diplomatie parlementaire, mais enfin ce qui compte c'est ce qui se passe sur le terrain et ça c'est la coopération entre les entreprises et aussi les universités, donc à tous les niveaux de la société.
2: Et ça, je trouve ça assez intéressant que vous évoquiez effectivement l'aspect concret de ces collaborations et de ces relations. On peut mentionner par exemple, je lisais récemment l'ouverture de l'usine de TSMC, donc de semi-conducteurs à Dresde en Allemagne. Je disais qu'on s'attend même à ce que 8000 Taïwanais vivent autour de l'usine qui serait donc située dans le land de Saxe. D'autres réactions un peu sur d'autres initiatives un peu concrètes que vous voyez un peu qui montrent concrètement à quoi peut ressembler cette coopération entre Taïwan et des pays européens?
5: Oui, c'est un bon exemple de collaboration et aussi un exemple de lier l'avenir de l'Europe avec l'avenir de Taïwan. Donc, c'est vraiment une complémentarité. Mais si on reste dans le même domaine technologique, on voit aussi une collaboration assez étroite entre la Lituanie dans la technologie de laser moderne et Taïwan, encore ces compagnies qui ont besoin de cette technologie pour l'avenir de semi-conducteurs. Donc, il y a vraiment beaucoup plus qu'on s'imagine et c'est pour ça qu'au départ, j'ai dit qu'on a tendance de sous-estimer une relation qui reste stratégique pour la sécurité et la prospérité de l'Europe. Et on en est beaucoup plus conscient qu'avant.
2: Tout à fait, et on peut penser aussi à la Pologne qui achète énormément de drones de défense taïwanais. Bon, on m'a fait signe qu'il fallait conclure là-dessus. Merci beaucoup, Susanna Ferenczi, pour cette conversation.
5: Merci à vous.
6: Et merci à vous, Emma Belmonte. 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Merci d'écouter la matinale d'Europod. C'est l'heure d'affaires européennes. Aujourd'hui, nous parlons d'un sujet devenu incontournable à Bruxelles, la compétitivité européenne. Une nouvelle fois au cœur des discussions du Conseil européen qui s'ouvre demain. Pour en parler, j'ai le plaisir de recevoir Anna Hubert. Bonjour.
7: Bonjour.
6: Vous êtes journaliste chez Context, spécialisée dans les questions de compétitivité. Anna, cela fait maintenant 2 ans que le rapport Draghi a tiré la sonnette d'alarme sur le décrochage économique de l'Europe. Depuis, la compétitivité est à l'ordre du jour de presque tous les sommets européens. Mais concrètement, est-ce qu'on avance ?
7: Oui, la question est un peu difficile. Si on en croit les quelques recherches qui ont été effectuées sur le taux de réalisation des recommandations de Draghi, on n'avance pas vraiment, puisqu'on est entre 30 et 40% pour ceux qui sont les plus optimistes.
6: Et pourtant, on en parle tout le temps.
7: Eh ben justement, ça doit être lié. On en parle tout le temps. L'Union européenne aime bien faire ça. Plus il y a de réunions sur un sujet, plus on a l'impression que les choses avancent. Il y a quand même quelques initiatives législatives. On pense à l'IAA, Industrial Accelerator Act, pour flécher l'argent public vers du Made in Europe. Faire des produits européens, c'est toujours en cours de négociation. La préférence européenne, c'est toujours en cours de négociation. Donc, on jugera possiblement en décembre, en janvier, quand le texte sera sur la table, quel effet il peut avoir sur la compétitivité européenne. Là, très récemment, on a vu aussi que l'Union européenne commençait à prendre des mesures contre la Chine, même si elle ne va pas dire contre la Chine, mais en tout cas visant à réduire les importations chinoises en Europe, notamment de véhicules hybrides. Et tout ça fait partie d'un ensemble que la Commission veut cohérent de mesures contre, pour doper la compétitivité européenne.
6: Donc ça avance, mais pas assez vite. Pourquoi est-ce qu'il y a un manque de volonté politique? A priori, non. Mm-hmm. Des désaccords entre États membres, là oui. Ou aussi la lenteur des institutions européennes. C'est quoi les facteurs?
7: Oui, je pense qu'il y a un peu tout ce que vous avez mentionné. Il y a déjà, effectivement, la lenteur des institutions européennes. C'est pas les États-Unis. Hein. On prend pas un décret comme ça et puis on donne de l'argent à toutes les entreprises, il y a beaucoup de consultations, il y a beaucoup, mais c'est la démocratie aussi, il y a beaucoup d'échanges entre institutions, ça prend, même quand la Commission dit on va accélérer, on va aller très vite, on fait ces fameux omnibus pour aller très vite, donc c'est des lois qui mélangent plein de dispositions de plein de textes différents et
6: qui sont censés simplifier,
7: permettre de travailler rapidement, mais en fait, bon, même si l'un dans l'autre, on met quand même plus d'un an pour adopter une loi. Donc là, on est qu'au début du mandat qui a affirmé cette compétitivité comme priorité. Puis la deuxième raison, oui, c'est que tout le monde s'accorde sur le constat et personne n'est d'accord sur la réponse. Parce que les économies des pays européens, que ce soit l'économie de l'Allemagne ou l'économie de l'Espagne, elles ont rien à voir. Mmh. Certaines sont énormément tournées vers l'extérieur et donc ont besoin de garder de bonnes relations avec les pays tiers. D'autres sont beaucoup plus protectionniste, je dirais, comme la France.
6: On peut dire qu'il existe aujourd'hui deux visions presque contradictoires. L'Allemagne qui voudrait rester ouverte et la France qui voudrait fermer davantage. On peut le dire comme ça ou c'est trop
7: simple ? En fait, je pense qu'on pouvait le dire comme ça il y a quelques mois. On voit que c'est en train d'évoluer, que la France et l'Allemagne essayent de trouver un compromis, que l'Allemagne entend aussi ses industriels, maisons, y compris le secteur des véhicules, automobiles, qui lui dit en fait, faut nous sauver, on est en concurrence trop, trop injuste avec la Chine. Donc l'Allemagne évolue. Elle n'est pas aussi pro Made in Europe, ou en tout cas elle n'a pas une conception aussi stricte du Made in Europe que la France, mais elle évolue. Ceux qui restent plus ouverts, on va dire, sur le reste du monde, et les libéraux en fait plus classiques, c'est les Pays-Bas, c'est les Nordiques, les Scandinaves.
6: Demain, donc je l'ai dit, Conseil européen qui s'ouvre, la compétitivité sera au sommaire des discussions des chefs d'État et de gouvernement. Qu'est-ce qu'il faut en attendre? Est-ce que les dirigeants peuvent débloquer certains dossiers ou est-ce que de nouveau on va avoir des déclarations d'intention?
7: J'aimerais vous répondre qu'on va avoir des grandes décisions de prise et que ce sera pas que juste des mots, parce que moi je vais quand même passer probablement une partie de ma nuit à suivre ça, donc autant que ce soit pour qu'une décision soit prise. Mmh. Dans les faits, je pense qu'on aura un petit mixte des deux. Sur la Chine, on attend quand même. Donc, le commissaire au commerce, Maro Sefcovic, revient de Chine. Là, il est revenu la semaine dernière. Il va exposer aux dirigeants européens ce qu'il a négocié pour justement, comme je vous disais, diminuer les volumes, notamment de véhicules hybrides importés en Europe. Et les dirigeants européens vont lui dire, on continue dans la voie du dialogue, ça a l'air de marcher, là c'est les véhicules électriques, peut-être bosser sur d'autres secteurs. Ou alors ils vont lui dire, on continue dans le dialogue, mais on met quand même en place d'autres instruments et on pourrait avoir une liste un peu plus détaillée d'instruments plus coercitifs.
6: On a parlé du fait qu'il y avait des frictions, que ça pouvait devenir plus brutal, disons, pour dire simplement, entre la Chine et l'Union européenne.
7: Oui, voilà, on verra un petit peu le vocabulaire qui est utilisé. Ça peut être juste des déclarations, comme on disait, mais en fait, souvent sur la Chine et sur les relations comme ça géo-économiques, en fait les mots comptent. Quand l'Europe appelle la Chine rivale systémique, ça veut dire quelque chose. Donc on analysera quand même peut-être plus sur cette partie-là que sur d'autres le choix des mots.
6: Les conclusions du sommet. Hein.
7: Pardon, les conclusions du sommet, c'est exactement ça. Qu'on attend dans la journée jeudi au plus tard vendredi.
6: On suivra ça. Autre grand chantier, c'est le marché intérieur. On parle depuis des années de supprimer les obstacles qui empêche les entreprises européennes de se développer à l'échelle du continent. Mais pourquoi c'est aussi compliqué ?
7: Bonne question, encore une fois. C'est aussi compliqué parce que le marché intérieur, c'est un peu impalpable, je pense, pour beaucoup de politiques, de politiciens. C'est difficile à vendre chez eux. Personne ne veut... aucun chef d'État, aucun ministre ne va se vendre comme le défenseur du marché intérieur. C'est pas très vendeur politiquement, c'est pas très sexy. Donc c'est souvent pas une politique qui est très visible. Et puis ça veut un peu tout et rien dire. En fait, sur le marché, par exemple, intérieur de l'énergie, on est plus avancé, pas complètement, mais plus avancé que sur le marché des capitaux, par exemple, sur lequel il y a encore beaucoup de travail. Donc, là encore, c'est très inégalitaire. Et oui, voilà, c'est difficile à vendre. Et c'est vrai que c'est difficile de s'imaginer l'Union européenne aussi qu'on imagine. On a encore des sortes de clichés, mais qui sont là pour une bonne raison. L'Union européenne des années 90, des années 2000, qui était en fait très libéral.
8: Il faut de la concurrence.
7: Voilà, il faut de la libre concurrence.
8: Mais dans le même temps, on a laissé rentrer les géants américains et chinois.
7: Exactement. Et donc là, on a l'impression que l'Europe est un peu à la croisée des chemins, ou en tout cas, qu'il y a peut-être un changement de paradigme. Mais donc, elle dit qu'il faut renforcer le marché intérieur, mais ça passe plus forcément par les mêmes recettes qu'avant, c'est-à-dire la sur-libéralisation et l'ouverture à la concurrence. Et donc là, on est en train de redéfinir un peu ce qu'on entend par renforcer le marché intérieur, et c'est peut-être pour ça aussi que ça prend du temps.
8: Redéfinir le logiciel idéologique.
7: Ouais, exactement.
8: Parmi les solutions avancées, il y a ce fameux 28e régime qui permettrait aux entreprises de bénéficier d'un cadre juridique européen commun. Concrètement, de quoi il s'agit? On peut le rappeler peut-être, et pourquoi ce projet fait-il autant débat?
7: Oui, le 28e régime, c'est un statut juridique en fait qui serait commun à une entreprise pourrait s'appeler EU Inc. Et donc ce serait une entreprise qui n'est pas française, qui n'est pas allemande,
8: enregistrée en Belgique, mais voilà, en Europe.
7: Qui est enregistrée en Europe. Et donc ça permet d'éviter tout un tas de formalités que les entreprises ont quand elles doivent s'enregistrer dans chaque pays pour ouvrir des filiales. Donc l'idée, c'est d'aller plus vite, l'idée, c'est justement de renforcer ce marché unique. Ça fait débat sur plusieurs aspects. Il y a eu pendant quelques mois un débat sur la forme du texte. Le débat classique, je vous passe les détails, entre ceux qui voulaient un règlement, ceux qui voulaient une directive. Derrière ça, on entend le niveau aussi de à quel point les États auront leur marge de manœuvre pour faire un petit peu ce qu'ils veulent. Finalement, ce sera un règlement, ce qui fait sens quand on veut imposer un statut unique et cohérent dans chaque État membre. Mais ça fait débat sur un autre point. Il y avait d'ailleurs les syndicats qui étaient dans la rue il y a quelques semaines, qui étaient à Bruxelles pour protester parce qu'ils ont peur de l'alignement de certaines normes, notamment sociales, vers le bas, vers les moins 10 ans. Qu'est-ce qui se passe quand la représentation des salariés dans deux pays est très très différente? Est-ce qu'on s'aligne sur le moins 10 ans, le mieux 10 ans? Voilà.
8: Et on l'entend, ça prend du temps, tout ça. Il faut consulter les syndicats, les différents États membres. Un mot sur la question qui fâche, la question de l'argent. La présidence irlandaise du Conseil a récemment proposé de réduire de 13% les enveloppes consacrées à la compétitivité dans le prochain budget européen par rapport à la proposition de la Commission qui date d'à peu près un an. Est-ce qu'il y a encore des chances que les fonds pour la compétitivité ne soient pas rabotés? Et sinon, est-ce que ça voudra dire que tous ces sommets, tous ces rapports auront servi à rien?
7: Oui, c'est assez rigolo de se dire qu'en fait, souvent, ceux qui sont le plus fervents défenseurs de la compétitivité, je pense par exemple aux Allemands, ils sont à l'origine d'un club des amis de la compétitivité, avec les Belges et les Italiens.
8: C'est joli ça.
7: Oui, c'est la mode, on est amis de à peu près tout en Europe. Ouais. Et donc eux, c'est les amis de la compétitivité, sauf que c'est les mêmes qui vont demander des coupes. Alors, eux vont pas forcément dire on veut des coupes sur l'enveloppe compétitivité, mais ils veulent des coupes en général, sur toutes les enveloppes. Sur la PAC, sur la cohésion, sur la compétitivité, donc...
8: Le groupe de pays qu'on appelle les frugaux.
7: Les frugaux,
8: qui
7: exactement.
8: Souvent veulent des coupes.
7: Qui d'ailleurs se rebaptisent les modernizers, les modernisateurs, parce que c'est quand même plus sympa.
8: Bien sûr, oui.
7: Et donc les Allemands font partie de ceux qui veulent des coupes, voilà, sur tous ces budgets. Donc l'enveloppe de la cohésion n'y échappe pas, de la compétitivité n'y échappe pas. Et oui, 13%, donc 40 milliards dans le fonds de compétitivité. C'est des priorités qui ont peut-être moins, comme elles sont moins historiques, leurs défenseurs sont moins organisés. On va pas imaginer comme si on coupe la PAC, on imagine les agriculteurs dans la rue. Sur la compétitivité, on va pas forcément
8: moins
7: imaginer.
8: Palpable.
7: C'est moins palpable. C'est on parle de l'industrie de la défense, de l'industrie lourde, on les imagine moins dans la rue. Après, ils ont un pouvoir de lobbying assez important. Donc, on verra. Mais oui, on s'attend à des coupes.
8: Dernière question pour terminer. Quel serait le signe concret, d'après vous, à l'issue de ce sommet, que l'Europe avance réellement sur la compétitivité?
7: Je pense qu'il faudrait un vocabulaire clair sur ce qu'on veut faire face à la Chine, comme je disais tout à l'heure, c'est-à-dire qu'il faudrait une voix unique européenne et pas plusieurs avis. Par exemple, on sait que l'Espagne n'est pas du tout sur la même ligne que d'autres. Et peut-être, oui, quelques mesures concrètes sur les prix de l'énergie, parce qu'on n'en a pas parlé, mais c'est aussi un sujet très récurrent, et c'est aussi là que l'Europe décroche par rapport au reste du monde et par rapport aux États-Unis. Donc, une ou deux mesures claires, et pas juste des appels à la Commission à faire des mesures claires, mais quelque chose un petit peu plus détaillé sur l'énergie. Ce serait intéressant.
8: Donc, on observera attentivement les conclusions du sommet jeudi. Merci beaucoup, Anna Hubert, pour cet éclairage. Je rappelle que vous êtes journaliste chez Contexte, spécialisée dans la question de compétitivité européenne. 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Voilà, c'était la matinale d'Europod. Merci de nous avoir suivis. À demain, 8h, pour un nouveau direct. 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Le titre aujourd'hui, quand les Européens réagiront-ils en adultes face à Donald Trump? Très belle journée et à demain.

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3: Bonjour à toutes et à tous, on commence ce journal en mentionnant les nouvelles sanctions contre la Russie adoptées par l'Union européenne.
4: Oui, bonjour Audrey, cette annonce s'inscrit aussi dans un contexte tout particulier alors que Donald Trump vient d'annoncer ce vendredi un accord énergétique avec la Russie. À l'inverse de la posture et des incessantes volte-face américaines, les ministres des Affaires étrangères des 27 ont adopté, je cite, « le plus important élargissement de la liste de sanctions envers la Russie », a affirmé Kaya Kallas, la chef de la diplomatie européenne. Au total, ce sont près de 1600 nouveaux noms qui s'ajoutent, dont 826 entreprises russes, et 743 dirigeants d'entreprises accusés de participer à l'effort de guerre russe, notamment dans la production d'armement.
3: 77 des individus visés sont liés aux élections législatives russes organisées par la Russie dans les territoires ukrainiens occupés.
4: Parmi ces 77 personnes, on compte 74 candidats dans le Donbass, à Zaporijjia, à Kherson et en Crimée, ainsi que 3 membres de la commission électorale russe. Les ministres européens les accusent notamment de participer à la légitimation de l'invasion russe et de l'occupation illégale des territoires ukrainiens. Depuis lundi, ce sont donc au total environ 4600 noms qui figurent sur la liste des sanctions contre la Russie.
3: Mais alors, qu'est-ce que ces sanctions impliquent concrètement ?
4: Eh bien, les personnes inscrites sur les listes noires se voient interdites de rentrer dans l'Union européenne et leurs avoirs sont aussi gelés. Toute nouvelle inscription doit être approuvée à l'unanimité des 27 États membres. Jusqu'ici, les 21 paquets de sanctions adoptés par l'UE ont déjà coûté, selon Kaya Kallas, environ 1000 milliards d'euros à la machine de guerre russe.
3: Et l'élargissement de la liste noire s'accompagne du déblocage d'une nouvelle aide militaire de l'Union européenne à Kiev.
4: Après un échange entre la présidente de la Commission européenne, Ursula von der Leyen, et le président ukrainien Volodymyr Zelensky, Bruxelles a annoncé une nouvelle aide de 3 milliards d'euros. Disponible dès la semaine prochaine, elle permettra à l'Ukraine de financer l'acquisition de drones et de missiles. Cette somme s'ajoute aux 1,24 milliards débloqués par Bruxelles la semaine passée.
3: Et on continue ce journal au Liban où l'Union européenne lance une nouvelle mission de sécurité.
4: Oui, ce lundi, les ministres des Affaires étrangères de l'UE ont approuvé la création d'une mission civile et militaire au Liban dans le cadre de la politique de sécurité et de défense commune de l'Union européenne. Cette mission pourrait être déployée dans quelques mois. Son mandat, renouvelable, est fixé à 3 ans et se concentre sur la sécurité des frontières, la sécurité maritime et les opérations de lutte contre les drones. La mission a aussi pour but de soutenir et former la police libanaise.
3: Et cette nouvelle mission européenne vient-elle remplacer les casques bleus de la FINUL ?
4: Non, et les responsables européens le rappellent, cette nouvelle mission n'est pas une extension ou un remplacement de la FINUL. Pour rappel, le mandat de la FINUL, la force intérimaire des Nations Unies au Liban, déployée depuis 1978, doit prendre fin à la fin de l'année 2026. Si les détails précis ne sont pas encore établis, Bruxelles envisage une mission assez modeste, 150 personnes environ, contre 7500 soldats de la FINUL. Le sud du pays, où le conflit avec Israël se poursuit toujours, ne sera pas concerné par la mission de l'UE, contrairement à la FINUL. Des acteurs européens de la mission onusienne ont également déclaré vouloir maintenir une présence au Liban. C'est le cas de l'Italie, la France ou encore l'Espagne.
3: Et on poursuit ce journal en Pologne où l'OTAN réaffirme sa capacité à se défendre face à une éventuelle attaque de la Russie.
4: Oui, réuni lundi au Forum de Varsovie pour la sécurité, le général Aleksiej Gringiewicz, chef militaire de l'OTAN en Europe, s'est en effet montré ferme. Si quelqu'un est assez insensé pour nous attaquer, nous nous battrons, a-t-il expliqué. Lors de son discours, il a présenté sa théorie de la victoire sur la meilleure façon de battre la Russie en cas d'attaque. C'était la première présentation publique de ce plan qui n'avait jusque-là été discuté qu'au plus haut niveau du comité militaire de l'OTAN. Le choix de Varsovie n'est pas anodin. Il souligne la place centrale de la Pologne dans la défense du flanc Est en raison de sa géographie et de ses dépenses militaires en forte hausse.
3: Et c'est une théorie où le dialogue et la désescalade sont favorisés.
4: Selon sa théorie de la victoire, l'OTAN doit bloquer une attaque et l'empêcher de progresser. Le recours à la force armée ne doit être utilisé que si nécessaire. Il a aussi affirmé que l'OTAN ne recherche pas une escalade des tensions, rappelant le caractère défensif de l'Alliance. Concrètement, des troupes au sol stationnées en première ligne stopperaient une incursion, appuyées par des drones bon marché, des systèmes avec peu ou pas d'équipage et un ciblage assisté par intelligence artificielle. Le plan s'inspire largement des leçons de la guerre en Ukraine, où les drones à bas coût ont bouleversé le champ de bataille.
3: Et on clôture ce journal en Espagne, à Ceuta, où les deux dirigeants des partis d'extrême droite français et espagnol se sont retrouvés ce lundi.
4: Oui, Santiago Abascal, chef du parti espagnol Vox, a invité Jordan Bardella, président du Rassemblement National, pour échanger autour de la crise migratoire de l'enclave espagnole. Deux mois après celle-ci, le responsable français a comparé Ceuta à, je cite, une ville martyre de l'immigration massive. Il défend une politique ferme en termes d'immigration. En cas de victoire aux élections françaises de 2027, il s'engage à revoir les accords Schengen, où la libre circulation ne concernerait plus que les ressortissants européens. Le président du Rassemblement National a également apporté son soutien à Santiago Abascal pour les élections anticipées en Espagne, prévues fin novembre, à la suite de la dissolution du Parlement par Pedro Sanchez.
3: Et la rencontre s'inscrit dans une lignée d'alliances et de rencontres entre les nationalistes européens.
4: Oui, début septembre, Jordan Bardella avait rencontré son homologue britannique, Nigel Farage, chef du parti Reform UK, avec lequel il avait signé un protocole d'accord contre l'immigration illégale. Dans la foulée, c'était au tour de l'Italie, où il avait rencontré à Milan Matteo Salvini, secrétaire fédéral de la Ligue du Nord, parti d'extrême droite. Lors de sa visite en Espagne, ce lundi, Santiago Abascal a remercié le président du Rassemblement National de sa venue. C'est précisément dans les moments difficiles que se forgent les grandes alliances politiques, a-t-il ajouté.
3: Merci Élise.
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5: Entre 7 et 10 ans, c'est le temps qu'il faut en moyenne pour obtenir un diagnostic d'endométriose dans les Hauts-de-France. On estime à 220 000 le nombre de femmes touchées. Premier frein, une douleur banalisée.
6: Parler de ces règles, des douleurs ressenties, de l'impact que ça a sur la sphère psychique aussi, c'est pas forcément facile pour ces femmes.
5: Caroline Croix est coordinatrice de la filière endométriose en Hauts-de-France.
6: Quand elles manquent peut-être parfois de considération, ou quand elles ont abordé la question une fois, deux fois avec un professionnel et qu'on leur a dit prenez des spasfons, prenez un antadis et ça va aller mieux, je pense qu'au bout d'un moment elles décident de vivre avec la maladie.
5: Une douleur que les femmes finissent aussi par minimiser elles-mêmes. Valérie Desplanches est fondatrice de la Fondation Recherche Endométriose.
7: Elles prennent beaucoup, beaucoup sur elles pendant très longtemps, souvent de génération en génération. On a tendance, pour des femmes qui justement ont souffert, à dire à leurs filles, mais c'est normal, moi aussi j'ai souffert. Et donc on transmet ça de génération en génération, ce qui fait que forcément ça perdure.
5: Autre frein là aussi bien réel, le manque de formation des soignants.
6: Dans le cadre de la formation des professionnels, il y a plusieurs années, on ne parlait pas du tout d'endométriose, donc ça vient maintenant dans le cursus professionnel et au niveau des facs. Aujourd'hui, en fait, la multiplicité des symptômes fait qu'effectivement le repérage de la maladie peut être compliqué et effectivement, l'objectif est de pouvoir informer les professionnels de santé pour tout de suite engager, en tout cas, le repérage de la maladie, le dépistage.
5: Pour raccourcir ce délai, l'État a lancé une stratégie nationale en 2022. Dans chaque région, une filière est chargée de former les professionnels, d'identifier les centres spécialisés et d'orienter les patients sans imposer de parcours unique.
6: L'idée n'est pas de standardiser un parcours de soins. Si une femme trouve un confort de vie en adaptant son alimentation vers une alimentation anti-inflammatoire, pourquoi pas, allons-y en fait. Et je pense qu'effectivement c'est vraiment personne dépendante et il faut être à l'écoute pour ça.
5: Autre terrain, le monde du travail. Certaines entreprises aujourd'hui ont mené un programme de sensibilisation qui fait ses preuves d'après Valérie Desplanques.
7: Et en fait ce qu'on constate c'est que les femmes, celles qui sont touchées à plus de 70%, souffrent de douleurs importantes à très importantes. Et malgré cela, plus de 80% d'entre elles, voire 90%, s'obligent à venir travailler malgré la douleur.
5: Pour accélérer la recherche, la Fondation regarde du côté de l'Écosse et de l'Angleterre, où les centres d'Édimbourg et d'Oxford ont une particularité.
7: Ce qui est vraiment particulièrement efficace dans ces centres-là, c'est qu'à la tête de ces centres, on a un binôme qui est formé d'un chercheur en recherche fondamentale et d'un clinicien. Et ça, c'est un peu la combinaison magique, c'est d'avoir la personne qui travaille sur la recherche fondamentale, celle qui vise à comprendre la physiopathologie, les mécanismes de la maladie, son origine. Et puis le clinicien qui, lui, voit les patientes, connaît la pathologie, j'allais dire, dans le corps des patientes et dans le vécu des patientes. Et c'est l'association de ces deux types d'expertise dans la continuité de la recherche qui donne la meilleure efficacité.
5: Le 3 décembre à Dublin, l'Europe va mettre ses sujets sur la table. L'objectif affiché, améliorer la prise en charge de l'endométriose dans toute l'Union européenne.
2: 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L'humeur européenne de Bernard Guetta.
8: On ne peut pas imaginer plus vertigineuse bassesse que celle de Donald Trump, car qu'est-ce qui a fait exploser les prix du carburant ? Aucun automobiliste ne l'ignore, le renchérissement de l'essence et du diesel ne date pas des sanctions prises contre la Russie après l'invasion de l'Ukraine, mais de la guerre d'Iran et du blocage du détroit d'Ormuz. Les faits sont là, ce n'est pas discutable, mais alors pourquoi Donald Trump a-t-il choisi de s'entendre avec Vladimir Poutine pour rouvrir le robinet russe plutôt que de rouvrir Ormuz en scellant un compromis avec l'Iran ? Il ne voulait simplement pas s'avouer coupable. Il ne voulait pas reconnaître l'ampleur de l'erreur qu'il avait commise en lançant son offensive contre l'Iran sans s'être préalablement assuré que ce détroit par lequel transite un quart des exportations pétrolières mondiales resterait ouvert à la navigation. À moins d'un mois des élections de mi-mandat, il ne voulait pas s'accuser lui-même des difficultés rencontrées par ces merveilleux agriculteurs et ces merveilleux routiers, par ses propres électeurs, et a donc préféré mentir et honteusement mentir en faisant comme si la levée des sanctions imposées à la Russie allait permettre un retour à la normale. Ce ne sera pas le cas. Les prix baisseront un peu, mais pas aussi spectaculairement et loin de là qu'ils étaient montés. Donald Trump le sait parfaitement bien, mais il escompte que les Américains seront assez nombreux à être impressionnés par cette annonce d'une baisse à venir pour qu'il puisse sauver sa majorité au Sénat, si ce n'est pas à la Chambre. Assez d'Américains pourraient au contraire se sentir humiliés d'être crus si facile à berner et donner alors les dimensions d'une déroute au recul des Républicains. Rien n'est dit, mais la certitude est que cet homme ne fait pas là que mépriser la nation à laquelle il prétend rendre sa grandeur. Comme l'a déclaré la diplomatie européenne, il a aussi donné à Vladimir Poutine les moyens de faire la guerre, car le diesel que les Américains vont lui acheter, ils vont bien sûr le lui payer, et non pas au prix d'avant, mais à celui qu'a fixé l'aventure iranienne. Si l'on résume, Donald Trump aura ainsi englouti un Himalaya de dollars dans une guerre qui n'a pas renversé la dictature iranienne, mais désorganisé l'économie mondiale, et qui le conduit maintenant, dans l'espoir d'éviter un désaveu électoral, à poignarder l'Ukraine en levant unilatéralement les sanctions contre la Russie dont il va remplir les caisses, alors même qu'elle seconde l'Iran face aux États-Unis. Ce président n'est peut-être pas cliniquement fou, mais il en donne tous les signes. Ce président n'est peut-être pas tenu par les services russes, mais il ne ferait pas mieux s'il l'était. Ce président est certainement le pire de toute l'histoire américaine, le plus incapable, le plus néfaste, et celui qui donne des États-Unis l'image la plus laide qui soit, car il n'a pas hésité à aller s'entendre avec un criminel de guerre qui a résolu d'écraser les familles ukrainiennes sous les bombes, à défaut de faire reculer leur fils sur le front. On ne peut pas imaginer pire, mais il y a pire encore. Depuis la première seconde de sa guerre, Vladimir Poutine exige la tête de Volodymyr Zelensky qu'il voudrait remplacer par un pétain de son choix. C'est ce qu'il appelle la dénazification. Et depuis que les Ukrainiens parviennent à frapper les raffineries russes, il exige qu'ils y renoncent, tandis qu'il poursuivrait, lui, ses bombardements. Eh bien, ces deux exigences, Donald Trump les a reprises à son compte samedi. Il faut un autre président à l'Ukraine, a-t-il éructé devant les caméras, en menaçant parallèlement de couper les Ukrainiens du renseignement américain s'ils ne cessaient pas leur frappe contre les raffineries russes. Avec un porte-flingue du Kremlin à la Maison-Blanche, nous ne pouvons compter, nous les Européens, que sur nous-mêmes.
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2: Bonjour Laurent.
3: Bonjour Laurence.
2: Comme tous les jours, vous nous présentez une nouveauté de la programmation musicale de radio. Une programmation que nous plaçons, je le rappelle, sous le signe de la diversité, de la parité et de la curiosité.
3: Laurence, nous nous rendons aujourd'hui à Bogota, en Colombie, pour le nouvel album de Ivan Medellin, alias Conjunto Media Luna. C'est son troisième album, il s'intitule Sociedad Internacional de la Cumbia, où cumbia s'écrit avec un K, et on y trouve une cumbia électronique inspirée par la culture dite rebajada, une version ralentie de la cumbia, qui n'est pas sans évoquer le dub jamaïcain. Je vous propose d'écouter No Es Moda, ce n'est pas une mode, un titre enregistré avec sa compatriote La Terrorista del Sabor, la terroriste du goût, accordéoniste, chanteuse et inventrice du terrorismo, un excellent jeu de mots.
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1: Mardi 6 octobre, le FAB s'est invité à l'Université de Bordeaux pour un cours un peu spécial. En effet, le Festival des Arts de Bordeaux Métropole s'est intéressé à une question qui traverse l'Europe de part en part, l'agriculture. Comment a-t-elle évolué au fil des années? Comment les politiques publiques et notamment la PAC ont-elles façonné le paysage comme la vie de ceux qui travaillent la terre? C'est une partie des questions que pose Sylvain Gouraud dans son spectacle « La nature des équilibres ». Camille Venano était sur place. Le spectacle commence par une graine de betterave distribuée à toutes les personnes assises dans le public pour sentir sa forme, ses particularités, avant de plonger dans la longue enquête de Sylvain.
2: Le paysage qu'on appelle de bocage avec des haies qui séparent les prairies pour de l'élevage, il a beaucoup évolué, il était très répandu en France et aujourd'hui.
1: Pendant 15 ans, le photographe a rencontré des agriculteurs. Il a cherché à comprendre leurs contraintes, leurs aspirations et les évolutions aussi bien climatiques que politiques ou encore techniques auxquelles ils ont dû faire face. Un fil rouge qui a beaucoup plu à Antoine, ingénieur en énergie.
3: Voilà, ce que j'ai vraiment apprécié, c'est le côté artistique, un peu l'approche que j'ai trouvé du coup plus neutre idéologiquement parce qu'on montre juste des images et c'est à chacun de penser ce qu'il veut dessus. Même si voilà, on sent qu'il y a des réflexions derrière, j'ai trouvé que c'était très libre de penser et j'ai bien aimé ça.

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1: Mais les l'art et la science, c'est en effet le pari que veut faire Sylvain Gouraud à travers cette présentation.
2: Ben moi, je travaille depuis longtemps sur des questions art-science et sur la nécessité d'arrêter de penser que la science se situe du côté de l'objectivité et l'art du côté de la subjectivité, parce que ça ne fonctionne pas. En fait, les scientifiques, pour représenter des phases lunaires, ils utilisent des vues d'artistes. C'est eux qui le disent, c'est leur nom. Donc, et en fait, depuis toujours, les scientifiques utilisent la question artistique dans leur travail. Et les artistes utilisent des phénomènes scientifiques dans leur travail. Donc il y a des porosités très fortes. Donc j'ai toujours travaillé là-dessus et ça pose aucun problème.
1: Le message du photographe a également résonné auprès du corps enseignant et notamment de la communauté scientifique, comme le souligne Virginie Postal, professeure en psychologie et en neuropsychologie cognitive à l'Université de Bordeaux.
3: Ben je pense que là, cette démonstration ce soir nous a montré effectivement qu'au-delà le simple œil en fait, du photographe, en fait, il y avait beaucoup plus sur l'agriculture. En fait, on s'aperçoit aussi du champ sémantique extrêmement pointu et vaste. Donc ça relativise aussi un peu nos savoirs. En fait, voilà, nous, on est universitaires, on sort assez peu, encore pas assez en fait de nos laboratoires, et je trouve que là on voit en fait que la science en fait elle est partout.
1: Et pour celles et ceux qui auraient manqué la représentation, les clichés de l'enquête photographique de Sylvain Gouraud sont exposés au Jardin public de Bordeaux jusqu'au 30 novembre.
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5: Bonjour Iris Herbelot.
6: Bonjour Laurence.
5: Nous nous retrouvons aujourd'hui pour un épisode consacré aux méga-constellations, ces essaims de satellites en orbite terrestre lancés par des entreprises du secteur spatial pour leur propre compte.
6: Et c'est une configuration qui est assez particulière et toutes les méga-constellations ou projets de méga-constellations ne sont pas exclusivement pour le compte d'entreprises du secteur spatial, mais c'est une tendance qui dévoile à la fois une forme de monopole et une forme de fragilité de leur modèle économique.
5: Alors avant de creuser sur les entreprises concernées et leur modèle économique, qu'est-ce qu'une méga-constellation et quel en est le but, Iris ?
6: Alors les méga-constellations sont des centaines, voire des milliers de satellites, hein, parfois extrêmement petits, et qu'on appelle alors des CubeSats, à cause de leur forme cubique et de leur rôle de satellite. Et le but de ces constellations, c'est de fournir un service de communication téléphonique et de réseau Internet. Et l'exemple le mieux connu, c'est celui de Starlink, hein, la constellation de SpaceX. Et Starlink a déjà plus de 10 000 satellites en orbite basse terrestre, et jusqu'à 42 000 sont prévus. Et beaucoup connaîtront aussi OneWeb, hein, la constellation de Telsat, le leader européen qui opérera IRIS², et Kuiper, la constellation Amazon, qui est un client d'Ariane 6 d'ailleurs. Et ces derniers exemples sont vraiment intéressants parce que Eutelsat a placé nombre de ses satellites en orbite avec des Falcon 9 de SpaceX, faute de lanceurs européens, et ça a longtemps été l'emblème de l'échec de la souveraineté européenne en termes d'accès à l'espace, donc une entreprise européenne fasse appel à une entreprise américaine pour placer des satellites de services européens. Et l'incohérence est renversée dans le cas d'Amazon, puisque Jeff Bezos est le propriétaire de Blue Origin, une entreprise du spatial qui conçoit et fabrique des lanceurs, mais qui n'est pas capable de placer elle-même ses propres satellites en orbite et doit se tourner vers Ariane.
5: Nous avons régulièrement parlé ensemble des dangers d'encombrement de l'orbite terrestre et du syndrome de Kessler, le scénario catastrophe qui pourrait en résulter. Iris Herbelot, existe-t-il une limite au nombre de satellites qu'il est possible de placer en orbite pour ces entreprises ?
6: Non, et c'est bien le problème. Les méga-constellations reposent sur le principe de la quantité, pas de la qualité. Donc là où IRIS² prévoit d'être une constellation de satellites de communication sécurisée sur plusieurs orbites pour assurer la meilleure couverture, les chiffres ne sont pas du tout les mêmes que pour Starlink ou les constellations chinoises qui sont en train d'être déployées. Donc quand on parle de plus de 40 000 satellites pour Starlink, c'est même pas en fait des satellites en fonctionnement en même temps. SpaceX renouvelle sa flotte constamment, ce qui lui permet de justifier l'usage de ses lanceurs et la fabrication de fusées toujours plus gigantesques, mais c'est une source de pollution et d'inquiétude.
5: A fortiori, si de nouveaux acteurs étatiques comme la Chine et privés comme Amazon se lancent à leur tour dans des méga-constellations.
6: Mais l'orbite terrestre, ça ressemble déjà au périphérique, on pourrait dire, d'une mégalopole aux heures de pointe, et ça va empirer. Donc, outre les risques de carambolage, ça crée aussi une pollution lumineuse qui menace les espèces sauvages, hein, en empêchant les espèces diurnes de dormir la nuit et en perturbant le cycle de vie des espèces nocturnes. C'est aussi une pollution lumineuse et physique pour l'observation scientifique, hein, du ciel et du cosmos, ça gêne et ça frustre d'ailleurs les astrophysiciens. Et faute de régulation, bah, on va droit dans le mur. Sauf que comme c'est un modèle économique qui est déjà atypique, ça le fragiliserait encore plus d'imposer des limites à ces entreprises.
5: Et de quel modèle économique parle-t-on ici ?
6: Alors, SpaceX en est le meilleur exemple. C'est à la fois le fabricant des satellites, des fusées qui les placent en orbite, l'opérateur des satellites et le fournisseur d'Internet permis par Starlink. Donc ça peut sembler vertueux de prime abord, hein, on dirait une intégration horizontale au sein d'une même entreprise, mais SpaceX est donc largement dépendant du renouvellement constant de sa flotte de satellites pour justifier de la fabrication et des lancements de ses fusées. Et son modèle économique repose sur le fait que ses satellites sont petits et ont une durée de vie limitée, plutôt qu'une taille plus importante, mais réduite en nombre et conçue pour durer.
5: C'est ce modèle qui a été sélectionné pour IRIS².
6: Oui, absolument. En privilégiant en fait des satellites plus durables, moins nombreux et en plus placés sur des orbites différentes, hein, ce qui les rendra moins vulnérables à des impacts potentiels, IRIS², hein, comme l'Europe, est quand même loin d'être parfaite, mais c'est son modèle qui est le plus raisonnable sur le long terme, même si ça retarde sa mise en service et donc la commercialisation de la constellation.
5: Merci beaucoup Iris Cerbelot.
6: Merci, à la semaine prochaine.
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20: Marc a pratiqué les arts martiaux avant de rencontrer le yoga aux États-Unis. Et soudain, révélation. Le yoga, puis les massages thaï, la méditation, le tango et pour finir, l'acro-yoga. Pendant plusieurs années, Marc a sillonné les routes d'Asie et d'Europe pour enseigner le yoga et l'acro-yoga, une passion qui le rend libre et qu'il partage avec joie. J'ai rencontré Marc à Auroville, où il a décidé de se poser pour le bien-être de sa petite famille.
21: Ouais. On va commencer par ta journée d'aujourd'hui. Donc tu disais ce matin, tu commences par une pratique.
22: Ce matin, effectivement, j'ai eu la chance de pouvoir faire une pratique. Donc je pratique l'ashtanga. Et donc ce matin, j'ai fait une première série tranquille, avec quasiment pas d'interruption, sauf mon fils qui s'est réveillé à un moment, et puis après ma fille. Mais j'ai pu continuer dans la foulée, ils étaient assez calmes. Et puis après, il y a un pote qui est passé, on a discuté, j'ai fait à manger pour les petits, pour moi. La routine, c'est vrai que c'est sympa parce qu'on est dans une sorte de communauté. Dans le sens communauté, dans le sens où on connaît vraiment ses voisins de palier. Je pense qu'il doit y avoir une quinzaine de familles. Et bon, forcément, il y a des familles avec lesquelles on a plus d'affinité parce qu'ils ont des enfants qui ont les mêmes âges que nos enfants ou d'autres types d'affinités. Mais donc, on connaît à peu près tout le monde. Et puis, souvent, donc l'éducation, enfin la garde des enfants se fait aussi de manière, je dirais presque tribale. Comme au bon vieux temps, mais alors au très très vieux temps, hein, du temps des où on vivait encore sous forme de tribus. Et enfin, j'imagine ça un peu comme ça. C'est pas que mon imagination, c'est aussi un peu ce que la recherche a montré, que dans les tribus, même préhumaines, l'éducation et la garde des enfants se fait de manière communautaire. C'est pas toujours la même mère qui va garder le même enfant. À un moment, les enfants, ils ont envie de jouer avec leurs copains du même âge ou d'âge similaire. Et puis tant qu'il y a un adulte ou deux dans le coin, et ben ça va. Ça peut être une grand-mère, ça peut être une voisine, une cousine ou une sœur. Donc des fois, j'ai l'impression de vivre un peu ça avec les gens qu'il y a dans cette petite communauté.

0: je te prends la parole, t'as dit des choses déjà très intéressantes. T'as parlé du mot communauté, t'as parlé du mot Ashtanga. Donc là, je te rencontre à Auroville, qui est une ville internationale dans le sud de l'Inde, près de Pondichéry. Toi, tu as fait le choix de venir vivre ici, tu es d'origine française. Et l'émission s'appelle Regarde d'ailleurs. Donc l'idée, c'est vraiment de faire des rencontres en France ou à l'étranger, en lien avec la dimension du voyage, de la rencontre et de l'ailleurs. Partant du constat que y a plein de gens qui n'ont pas forcément la chance de voyager. Et je pense que des fois, une émission radio qu'on entend sur une onde, ça peut aussi inspirer, donner des idées, peut-être aussi permettre à chacun de se mettre en mouvement et de se rendre compte que on peut vivre différemment. En tout cas, pas mal de Français font le choix de la différence, et je crois que c'est ce que t'es un petit peu fait. Donc ce qu'on va faire dans cette émission, c'est prendre le temps de te rencontrer et peut-être poser d'abord des définitions sur certains termes. Tu parles de l'ashtanga, donc on parle de yoga, mais je crois que c'est vraiment peut-être ça qui t'a amené en Inde, ou voilà, on va revenir sur un peu ton itinéraire personnel avant de parler de ta vie ici à Auroville.
1: Alors, Ashtanga, c'est un mot, c'est comme le mot yoga, c'est un mot qui a plein de facettes différentes. Maintenant, le mot yoga est utilisé un peu à toutes les sauces, et des fois, on a du mal à un peu cerner ce que ça veut dire. Donc, l'Ashtanga, c'est pareil, ça veut dire les huit membres. Quand on regarde un bouquin tel que La lumière sur le yoga de Iyengar, et il parle de l'Ashtanga, et pour lui il décrit ça comme effectivement, donc il y a les huit branches du yoga, et je vais pas rentrer là-dedans, mais Monsieur Iyengar et Monsieur Patabi Joyce, qui est le fondateur de ce qu'on appelle aujourd'hui l'Ashtanga, avaient tous les deux le même gourou, le même maître, donc Krishnamacharya, qui a eu aussi d'autres élèves, dont Desikachar, son fils et son petit-fils, et qui ont fondé cette école qui existe maintenant à Chennai, pas très loin d'ici. Et Mysore, donc la ville mère, on va dire, de l'Ashtanga, c'est aussi pas très loin d'ici. Donc finalement, on est un peu dans un hotspot de toutes ces choses-là. Et pour moi, c'est, pour revenir à ça, donc c'est une sorte, il y a une continuité entre toutes ces pratiques. Et Krishnamacharya n'a pas pratiqué le yoga de la même façon à différents âges de sa vie, et il n'a pas enseigné de la même façon à ses disciples, parce que chacun de ses disciples avait des besoins différents, des caractères différents, des parcours de vie différents. Donc, pour
0: Mais emmène-nous en douceur dans l'univers du yoga, peut-être par ta propre expérience personnelle et ta propre rencontre avec le yoga. Donc, ouais. On va revenir dans le temps. T'es pas né yogi, j'imagine que c'est quelque chose que t'as rencontré dans ton univers, et tu t'y intéressais. Pourquoi et comment est-ce que tu as fait pour découvrir ce qu'était pour toi le yoga, et peut-être poser une définition qui serait la tienne, parce que tu l'as très bien dit, le yoga c'est devenu un mot un peu fourre-tout.
1: En fait, je suis pas du tout né effectivement dans une famille qui avait quelque chose à voir avec le yoga. C'est venu petit à petit. Alors pour résumer, un des moments clés, ça a été quand j'habitais aux États-Unis, ma copine à l'époque, invité à un de ses cours de yoga. D'abord, et puis ça a été ça. Puis après, ça a été un cours qui s'appelait Contact Yoga à l'époque, qui est devenu l'acro-yoga maintenant et qui fait aussi une grande part de ma vie. À ce moment clé, en fait, moi j'étais à fond dans les arts martiaux, et donc j'avais pas trop percuté, à part que ça m'avait montré que j'étais pas très souple malgré toutes mes années d'arts martiaux, et donc j'avais pas trop percuté jusqu'à ce que je découvre ce contact yoga, et ça m'a trotté dans la tête pendant un moment, puis après est apparu l'acro yoga, et là j'ai pas mal plongé dedans tout en continuant ma carrière d'ingénieur. Et puis un jour, j'ai pris une année sabbatique qui s'est transformée en quasiment 10 ans de voyage. Hein, donc voilà, pour résumer en vitesse grand V. Et c'est pendant cette période où j'ai commencé donc en voyageant. Donc j'ai pris un cours de yoga en Inde pendant 2 mois. C'est un teacher training, ce qu'on appelle maintenant les teacher training, les formations. Tout le monde veut faire des formations de yoga. Et c'était mon premier voyage en Inde en 2012. En parallèle, j'avais commencé déjà un peu à enseigner.
0: C'est marrant, ça fait déjà deux chemins très différents. Donc tu étais en mode ingénieur, mais tu pratiquais le yoga. Donc qu'est-ce qui fait que le yoga a pris le dessus sur ta profession ou ton domaine de formation, qui était, j'imagine, à la base l'univers dans lequel tu voulais te lancer dans la vie professionnelle?
1: J'ai fait l'ingénieur pendant un petit temps, et puis après je suis retourné aux études, et donc après j'ai continué dans la foulée dans la recherche, et à un moment, donc pendant mon postdoc, enfin disons qu'à la fin de mon postdoc, c'est comme ça que j'ai dit, donc j'ai commencé à, je voulais voyager encore plus, et c'est là où je suis vraiment parti dans le voyage. Et à un moment dans ces voyages, je me suis rendu compte qu'il fallait que j'aille en Inde. Une des raisons, c'était effectivement pour faire une formation d'Ashtanga, mais c'était pas la seule raison. Et c'est comme ça que je me suis retrouvé à voilà faire ce stage à Rishikesh. Et après, en fait, ça m'a inspiré, mais ça m'a surtout inspiré à pratiquer plus. Et en fait, ça m'a plutôt incité à arrêter d'enseigner. Ça fait partie de ces choses. On dit que plus on apprend, plus on se rend compte de son ignorance. Et ça a été un peu de ces moments-là, en fait, à Rishikesh. Je me suis rendu compte que il y avait des choses à creuser, que la formation que j'avais faite n'était pas sans valeur, mais qu'en même temps, elle n'était pas non plus. Il y avait mieux, quoi. Et donc, du coup, après, j'ai passé les huit années suivantes à vraiment aller un peu plus dans le fond des choses, à vraiment pratiquer. Et pratiquer donc de manière physique, et pratiquer aussi dans la vie, parce que entre-temps, j'ai eu aussi deux enfants. 2014 et 2017, et ça aussi c'est une pratique de dingue, et surtout quand on voyage. Et puis bon, là c'est un peu la fin du voyage ici à Auroville, c'est à dire que là je commence à prendre racine. Ça fait un an et demi que j'habite ici. Bon, je commence à prendre racine et la vie change, et je commence à me rendre compte effectivement de la valeur que ça a d'habiter dans un endroit et de se concentrer sur une chose, sur une famille, sur une ou deux pratiques.
0: Donc tu disais que tu as eu plusieurs années sur la route avec tes enfants, en famille à ce moment-là. C'était quoi l'idée? Pourquoi voyager? Et qu'est-ce que c'est que pour toi le voyage? Pourquoi ça a pris une place aussi importante dans ta vie?
1: En fait, ça a commencé, le déclic, c'est que je voulais prendre du temps sabbatique. Et je le dis ça pour n'importe qui fait un examen qui demande beaucoup d'intensité, ou une thèse. Donc là, en fait, après ma thèse, moi, j'ai pas fait vraiment de pause. Je suis allé directement au postdoc et je me suis rendu compte que j'aurais dû faire une pause. Et je pense que beaucoup de gens aussi, voilà, quand on a passé le bac ou quand on fait des choses comme ça, il faut marquer le pas, il faut se prendre un mois ou deux pour vraiment faire autre chose et réfléchir un peu. Mais qu'est-ce qu'on va faire avec ce qu'on vient avec cette nouvelle étape? Et je pense que ça m'avait manqué. Je suis passé directement à un postdoc et le nez dans le guidon. Et à un moment, je me suis dit, mais stop, là, j'ai bientôt 40 ans. J'ai toujours rêvé d'aller en Thaïlande et je n'y suis pas encore allé. Et qu'est-ce que je vais faire, en fait? C'est pas ce boulot-là qui va m'y amener. Donc, on fait une petite pause. Je décide que la gare est ici. Je descends du train. Et j'ai passé trois mois en Thaïlande à faire des stages là plutôt dans le massage thaï et dans le yoga aussi. Et c'est là-bas où petit à petit je me suis rendu compte que, en fait, je me suis dit je vais continuer sur cette route, parce que je me rends compte que je peux enseigner le yoga en voyageant. À l'époque, c'était principalement l'acro-yoga qui me faisait voyager. Et donc c'était un peu ça le voyage, c'était surtout axé sur l'Asie. Même si j'ai fait des petites escapades dans d'autres continents, comme j'ai découvert aussi la Guyane à cette époque. Et l'idée, c'était plus que de faire des voyages à but touristique, c'était plus, je vais enseigner, je vais partager ma passion du yoga, de l'acro-yoga, avec des communautés différentes. Des fois, c'était dans des villes, des fois, c'était plutôt dans des campagnes. Des fois, c'était bien payé, des fois, c'était mal payé, des fois, il n'y avait personne, des fois, il y avait des foules.
0: Mais ça aurait pu être en France, mais tu as fait le choix de le vivre en voyage. Pourquoi ?
1: Ça a été en France aussi. Ça a été en France aussi et en Allemagne. Mais je crois que j'avais un peu aussi peut-être la bougeotte. Hein. À ce niveau-là, je voyais. J'étais aussi un peu en recherche d'un lieu d'atterrissage. Donc j'étais allé aussi voir des communautés, Tamera, et c'est aussi comme ça que c'est aussi pour ça que je suis venu à Auroville la première fois, parce que je me suis dit, tiens, ça c'est une communauté, ça peut être intéressant. Donc j'étais aussi en recherche d'un lieu un peu alternatif, pas recommencer exactement où j'avais repris, reprendre un boulot, reprendre un poste d'ingénieur ou de chercheur. J'avais envie de faire quelque chose d'atterrir dans un endroit où je me sente vraiment bien intégré, où je connaisse vraiment mon entourage. Et je pense que c'est possible de le faire aussi dans d'autres endroits. Il n'y a pas que les communautés un peu nouvelles, hippies, où c'est possible. Je pense que c'est possible de le faire en centre-ville. Et on peut se créer soi-même sa communauté dans une grande ville. On n'est pas obligé de vivre dans un lieu alternatif, hein, mais chercher quelque chose qui soit aussi plus proche de la nature. Et c'est comme ça que j'ai découvert Auroville. Et puis sur la scène, à un moment, il y a un fils qui est apparu. Et là, effectivement, j'ai continué à voyager en partie avec lui, avec ma compagne, et en partie tout seul. Parce qu'on ne peut pas non plus toujours tout faire comme ça en famille. Hein. Et puis elle aussi, elle avait son boulot. Et donc elle était un peu en, comment on dit, single mom, en mode single mom de temps en temps. Moi, j'étais encore un peu en mode voyageur. Et c'était un bon compromis, même si des fois, c'est vrai, je me dis, tiens, ouais, j'aurais pu passer plus de temps avec lui. Mais je pense qu'on avait réussi à trouver un bon équilibre à ce niveau-là, entre ma liberté, mon mode de vie, et revenir à mon port d'attache avec eux assez régulièrement. Alors après, quand il y a eu la deuxième, là, ça s'est un peu compliqué. Elle a été conçue à Auroville, d'ailleurs. Et c'est à ce moment-là que ma compagne a dit, tiens, mais en fait, cet endroit, c'est un bon compromis entre une vie urbaine, parce que quand même, il se passe pas mal de choses au niveau de l'art, au niveau du mouvement. Donc, il y a quand même une certaine densité de choses qui se passent. Et en même temps, on est aussi dans la nature, même si ça se réduit de plus en plus parce que l'urbanisation est de plus en plus intense autour. Mais on reste quand même dans un environnement, comme on peut voir autour de nous, qui est quand même assez charmeur. Hein, assez... Donc voilà, finalement, au bout du compte, on a voyagé de plus en plus ensemble. Et puis finalement, on a convergé, on a atterri, on s'est posé ici ensemble.
0: Et ta casquette d'ingénieur, du coup, t'en as fait quoi ?
1: Bon, ça, c'est aussi un des trucs qui me plaît beaucoup ici, c'est que je peux travailler à mi-temps dans une unité. Donc ici, on dit pas compagnie, société, start-up, on dit pas ça. Ce qui existe à Auroville, c'est les unités et les activités. Donc c'est des structures qui peuvent avoir la taille d'un auto-entrepreneur ou qui peuvent avoir la taille, il y a des unités qui emploient plusieurs douzaines de personnes. En fait, effectivement, ça fait plusieurs années que je me disais, bon là, c'est bien, je suis bien établi comme enseignant de yoga, j'ai un bon réseau en Asie surtout, et aussi un peu en France. Et en même temps, il y a une partie de mon cerveau qui trépigne un peu, je fais un peu de biotechnologie, de génétique, je lis des choses un peu comme ça en touriste, mais sans avoir d'activité. Et là, du coup, je me retrouve presque au tout début de ma carrière d'ingénieur à programmer des machines, alors que c'est un truc que j'avais pas fait depuis très très très longtemps. Et voilà, c'est presque un jeu, et c'est agréable de voir que ça peut servir à quelque chose.

0: j'ai maintenant peut-être plus t'orienter sur cette notion de la famille et faire le choix de venir t'installer ici. Pourquoi Auroville ? Donc vraiment pour cette notion de la diversité, de la nature, du côté culturel, t'aurais pu rester en France.
1: C'est vrai. On pourrait aussi le faire en France. Alors ma compagne est pas d'origine française. Et je pense que ça joue aussi, c'est-à-dire qu'on cherchait un lieu qui soit un peu à la... ouais, neutre à la limite, ouais, c'est ça, un endroit où on recommence, il n'y a pas... Bon, c'est vrai que c'est un endroit qui est quand même pas mal influencé par la France, assez francophone, pour l'Asie et pour l'Inde de manière générale. On est pas loin de Pondichéry, donc on a toute cette influence et on entend beaucoup parler français ici, donc moi ça me plaît bien parce qu'effectivement ça aide à la francophonie de mes enfants et des fois je perds un peu cette francophonie après 10 ans de voyage à l'étranger, et puis avant, les 10 ans avant, j'étais aux États-Unis et en Allemagne, donc pour moi c'est bien, ça me fait du bien de retrouver cette francophonie avec tout ce que ça apporte de culture, de nourriture et en même temps on est dans un lieu qui est super exotique à ce niveau-là. Parce que c'est une France qui est un peu déformée, déformée c'est pas le mot, mais colorée, adaptée au milieu. Et, ouais. Et en même temps, il y a aussi donc ce qui est génial à Auroville, et ce que nous on aime beaucoup, ma compagne et moi, c'est que c'est très international. Et ça, effectivement, en France... Des fois, on y pense. Des fois, on se dit, tiens, ouais, il y a cette communauté en France, il y a ça. Et elle, vu de l'extérieur, elle est 100% asiatique. Vu de l'intérieur, ça fait quand même plus de 15 ans qu'elle vit en Europe. Donc, elle est très européanisée à plein de niveaux. Donc, c'est un peu comme moi. C'est un être mixte, multiculturel. Et pour nous, Auroville, ça correspond exactement à notre niveau de multiculturalité, on va dire. Je dis pas que c'est pour tout le monde. Je dis pas que c'est, voilà, il y a des gens qui seront c'est un couple franco-français, ça peut être très bien ici comme ça peut ne pas leur convenir. Sur la route, donc, on rencontre aussi d'autres couples, et moi l'autre jour je rencontre un couple, effectivement eux ils sont franco-français et ils ont leur enfant dans une école tamile, et l'enfant il sait parler le tamil et le français. Moi je trouve ça absolument extraordinaire, mais je pense pas que nous on soit prêt à faire ça. Et donc c'est pas pour nous, mais voilà, on habite dans le même milieu. Notre fils, voilà, il parle le français, le chinois, l'allemand et l'anglais. C'est pas mal aussi. Donc chacun y trouve un peu son compte, et c'est ça qui me plaît dans cet environnement, c'est que les possibilités sont infinies. Tous les jours, j'entends parler le tamil, le russe, le chinois, l'espagnol. Et voilà, donc pour nous, c'est ça qui nous plaît dans cet environnement. Et du coup, ça met les choses un peu en perspective aussi, quand après on entend des nouvelles de France et quand on entend les gens se prendre la tête sur du diesel, sur des retraites, et sur et après on fait un petit tour dans une ville en Inde et ça remet les pendules à l'heure.
0: Tu parlais aussi de la vie communautaire. Est-ce que ça a toujours été une envie, un choix de vouloir trouver, tu disais, on peut très bien vivre dans une communauté ailleurs ou en France. Pourquoi le mot communauté revient plusieurs fois ? Est-ce que c'était vraiment pour toi l'appel du communautaire ?
1: Et c'est plutôt le côté entraide, le côté, je dirais presque tribal, et de soutien mutuel qu'il peut y avoir entre avec des voisins, etc. Donc quand on est dans une grande ville en France ou dans un pays industrialisé, plus ou moins industrialisé, effectivement on rencontre une majorité d'inconnus par jour. Et ici à Auroville ou dans un village, dans une petite ville, on rencontre, au bout d'un moment, on rencontre une majorité de gens connus par jour. Ou une proportion, j'ai pas réfléchi, mais la moitié des gens qu'on voit, on les connaît de plus ou moins loin. Donc si je sais que mon fils il va jouer dans la salle à côté et que je le vois pas pendant 5 minutes, je me prends pas la tête, parce que je sais que déjà il connaît le lieu, qu'il y a des gens qu'il connaissent là-bas, peut-être qu'il est en train de jouer avec le gamin, je passe la tête, je vois, ok, ils sont avec eux, c'est bon. Et ça, je pense que je dirais pas que c'est unique à ici, c'est juste que ça fait partie, c'est un endroit, je trouve que c'est désirable d'être dans un endroit comme ça. Ça rend la vie plus facile, ça aide aussi à l'aptitude sociale des enfants aussi, parce que ils rencontrent régulièrement les mêmes enfants qui parlent pas forcément la même langue que eux, et qui ont pas forcément les mêmes repères au niveau de l'argent aussi, et c'est une communauté à plusieurs niveaux, c'est-à-dire qu'on voit on rencontre par exemple son meilleur copain là, mon fils, c'est un Coréen. Voilà. Donc lui, il vient d'un univers qui est assez différent de son univers, mais en même temps, ils ont des points communs aussi. parce qu'ils mangent, ils adorent la soupe aux nouilles asiatique, voilà. Donc ils mangent avec des baguettes tous les deux. Mais à part ça, ils parlent pas la même langue. De temps en temps, ils regardent des dessins animés en français ou en coréen. Ils comprennent pas, mais voilà, ils sont unis par certaines choses. Il y a d'autres choses qui sont complètement étrangères à l'un à l'autre. Mais quand mon fils ou mon fille, elle a pas trop encore l'âge de se rendre compte, mais de voir que le niveau de vie du village indien à côté, ça n'a absolument rien à voir avec la manière dont fonctionne Auroville à l'intérieur. C'est aussi, je pense que c'est précieux pour eux de se rendre compte de ça. Et pour nous aussi, je veux dire, si un jour, je sais pas, j'hésite à dire quand, mais si un jour on revient et qu'on revient vivre en Europe, j'en parlais avec ma compagne ce matin, on aura toujours le souvenir, pas seulement le souvenir, c'est qu'on sait qu'il y a des gens pauvres dans le monde qui vivent à des niveaux de vie différents, mais on en aura fait l'expérience et on aura toujours le souvenir de ces gens adorables qui nous ont accueillis, qui nous ont offert un chapati, alors, mais qui nous ont offert à boire, alors c'est que de l'eau, mais pour eux, mais c'est tout ce qu'ils avaient, quoi. Et c'est comme je disais, ça remet un peu les pendules à l'heure, donc d'être dans cet environnement. Et ils font partie de notre communauté. Souvent, à Auroville, on parle de ah oui, alors est-ce qu'il est aurovillien, est-ce qu'il est guest? En fait, on reproduit un peu un système de caste à l'indienne. Hein, donc, entre ceux qui sont newcomers, c'est-à-dire comme nous, qu'on est dans un processus d'intégration de un an avant d'être accepté vraiment dans la communauté et d'avoir l'étiquette aurovillien. Donc, une fois qu'on est aurovillien, il y a plein de choses qu'on ne paye pas ou qu'on paye moins. Et newcomer, c'est une période de un an. Pendant laquelle, donc c'est ce qu'on fait en ce moment, et où on essaie de voir comment on peut s'intégrer dans, alors j'allais dire encore le mot, la communauté, mais dans la communauté dans le sens la ville d'Auroville, hein, donc avec les métiers différents, les positions différentes à occuper, etc. Dans la communauté d'Auroville. Et pour moi, c'est pas... En fait, quand on me demandait de définir Auroville, autrefois j'avais tendance à dire c'est une communauté de communautés, c'est-à-dire qu'il y a une unité centrale, il y a une vision commune basée autour des philosophies de Mère et de Sri Aurobindo et cette vision du matrimandir qui existe là au milieu comme le cœur de comme le cœur de cette galaxie avec les petites communautés autour. C'est un peu comme ça que j'avais tendance à le décrire, une communauté de communautés. Et c'est vrai que c'est un peu encore comme ça que je le vois, même si maintenant je me rends compte que peut-être que certains des auditeurs ou toi, tu as vu certains reportages sur Auroville où on dit « Ah ouais, c'est un endroit où ils n'utilisent pas d'argent, ça se fait sous forme d'échange communautaire, génial ». Ben non, c'est pas comme ça que ça se passe. Ça serait trop beau, ou je sais pas si ça serait trop beau, mais c'est pas comme ça. C'est une projection idéaliste de cette réalité. Effectivement, il y a des gens qui essayent de faire comme ça. Il y a des projets, effectivement, de monnaie locale, mais ça a jamais vraiment marché, les projets de monnaie locale ici. Il y a des gens qui essayent.
0: Tu parlais des voisins, des Indiens qui t'ont invité, donc permettre à tes enfants, même à toi-même, de te rappeler que finalement, on n'est pas tous nourris, logés de la même manière, qu'il y a vraiment des différences en termes de niveau de vie. C'est aussi finalement ce qu'on peut découvrir et apprendre dans le voyage. Je crois que le voyage est aussi un excellent outil pour un petit peu enlever ces filtres et observer les réalités autres et se remettre en question et se rendre compte de la chance qu'on peut avoir. Parce que je crois que les Français, on est quand même les champions du monde pour râler. Alors que le voyage, ça te permet des fois de prendre un peu de recul sur ta propre réalité, de te rendre compte qu'en fait, ben non, on n'a peut-être pas tant de raisons de ça que de se plaindre.
1: C'est vrai. Je pourrais pas le dire mieux. Et du coup, ça me fait penser à d'autres pays où j'ai baroudé un peu avant de venir ici. Enseigner donc l'acro-yoga, qui est une discipline un peu en marge du yoga, et entre le yoga, le cirque, l'acrobatie, le massage thaï, tout ça. En même temps, ici, voilà, je l'enseigne à des... de nouveau, je suis reparti un peu, en fait, à l'enseigner, je dirais pas à des privilégiés, mais à des gens qui ont la chance d'avoir les moyens de se le payer, même si tout est moins cher ici. Donc, de l'enseigner dans une unité d'Auroville, dans une belle salle de yoga, et avec des gens qui peuvent se le payer ou pas. Mais c'est qu'en fait, soit ils sont auroviliens, et dans ce cas, effectivement, ils peuvent ne rien payer, ou ils peuvent faire un don. S'ils sont guests, donc il y a un prix, un tarif qui est affiché. S'ils sont volontaires, il y a un autre tarif qui est affiché, donc qui est moitié prix. Donc juste pour donner un peu une idée aux gens un peu de comment ça se passe ici. Hein. Et effectivement, on peut se dire, quand on voyage un peu dans d'autres endroits en Inde ou ailleurs en Asie, où on voit les gens qui sont en train de brûler leurs tas de plastique et de vivre au milieu de leurs ordures et de, on en voit, oui, qui mangent pas forcément à leur faim ou alors nous, on essaye de se dire tiens, alors est-ce que je devrais être végétarien, est-ce que je devrais pas l'être. À eux, c'est pas le même genre de problème qui se pose. Hein. C'est des problèmes de est-ce que je vais avoir à manger aujourd'hui, est-ce que je vais avoir un ou deux repas. Et nous, on se pose des problèmes de dire ah, alors, est-ce que je vais faire un jeûne demain. Donc c'est et en même temps de se dire bon ben faut pas en avoir honte. Donc ok, bon, on arrête de râler un peu. Hein, donc ça, c'est déjà une première chose. Mais en même temps, après, il faut pas avoir honte de la chance qu'on a. De dire, alors, c'est un peu un parcours que j'ai fait petit à petit, mais oh là là, mais que faire ? Est-ce que faut que je donne tout et que j'aille vivre comme eux ? Ben non, c'est pas ma vie, c'est pas mon intention, c'est pas pour ça que je suis venu. Et du coup, ça fait effectivement se questionner, pourquoi est-ce que je suis venu ici ? Qu'est-ce que je vais faire après ? Dans quelle étagère ? Donc pour moi, c'est ça le yoga. Pour revenir à ta question sur le yoga, pour moi, c'est le yoga que je fais ici. C'est essayer de comprendre un peu comment naviguer ces eaux, comment briller, comment faire le maximum avec ce que j'ai, avec ce que j'ai la chance d'avoir. C'est des questions qu'on se pose vraiment ici. Quoi. Enfin, moi, en tout cas, que je me pose, c'est je vois qu'effectivement, on est dans un statut, on a un statut de privilégié. On est, je dirais, dans une caste un peu privilégiée. Et comment on peut en faire le meilleur ? Comment est-ce qu'on peut en profiter sans se s'auto-flageller ? Et en même temps, comment est-ce qu'on peut faire une différence ? Comment est-ce qu'on peut apporter quelque chose, contribuer quelque chose de positif aux communautés environnantes ? Mais pareil, pas venir aussi dans l'état de se dire « Ah tiens, eux, ils ont besoin de ça. Eux, ils ont besoin d'apprendre l'anglais. Eux, ils ont besoin d'apprendre ceci, cela. » Parce que ça se voit aussi. Ça se voit beaucoup ici, en Inde, ça se voit beaucoup un peu partout dans le monde, je dirais.

0: Et je vais te laisser terminer sur l'importance d'avoir une pratique, donc, quelle qu'elle soit, mais pour toi, pourquoi est-ce que c'est important d'être dans cette pratique qui, toi, t'as peut-être, de tout temps, tu as été dans cette recherche de quelque chose, d'aller au fond, d'aller en profondeur dans une pratique. Ouais. Parle-moi de l'importance d'une pratique pour chacun, tout à chacun.
1: Avoir une pratique régulière de quelque chose est très important. Et ce que j'ai appris aussi, c'est donc à une époque, c'était je pratiquais l'ashtanga, mais de manière fanatique. C'est-à-dire, même s'il n'y avait pas un endroit, il n'y avait pas un tapis, il n'y avait pas. Allez, je le faisais quand même. J'ai fait dans des endroits où le sol était absolument immonde, où je ne pouvais pas prendre ma douche après pendant 2 ou 3 heures. Voilà. Je le fais plus maintenant, je suis un peu plus exigeant sur l'environnement. Et je dirais, je suis plus souple aussi sur. Sur le temps qui est imparti. Et je le dis aussi à mes élèves, si vous pouvez faire ne serait-ce que 3 salutations au soleil, méditer pendant 5 minutes, et peut-être que c'est ça ta pratique ce matin, que tu as 10 ou 15 minutes. En fait, souvent, ça m'a rappelé que le yoga, il fallait trouver un moment méditatif dedans, que ça soit pas juste une gymnastique intellectuelle ou une gymnastique physique, mais qu'il fallait vraiment essayer de trouver un moment de silence intérieur. Et ce silence intérieur dont parlent tous les grands mystiques, hein, y compris Sri Aurobindo, pour boucler la boucle avec Auroville. Hein, de ce silence intérieur, c'est de là que vont émerger des choses précieuses. Ouais, merci à toi d'avoir posé ces questions. Ça me fait toujours, ça me fait du coup poser d'autres questions. Merci.
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2: Bonjour Athénaïs Jalabert-Doury.
3: Bonjour Florent.
2: Je rappelle que vous êtes directrice du département lutte informationnelle à l'Institut d'études de géopolitique appliquée. Et aujourd'hui, dans Euro des infos, on va parler de Storm 15-16, dont on a entendu parler encore récemment dans l'actualité.
3: Un lundi soir, un candidat probable à la présidentielle française poste un message sur ses réseaux sociaux. Il vient d'être informé par le secrétariat général de la Défense et de la Sécurité nationale, SGDSN, qu'il est la cible d'une attaque du groupe Storm 15-16. Piloté directement par le GRU, les services secrets militaires russes. Raphaël Glucksmann, Édouard Philippe. Une vidéo postée et truquée les visait tous les deux. L'opération a été confirmée le 4 août 2026 par une source sécuritaire à l'AFP.
2: Alors ce nom, Storm 15-16, ne sort pas de nulle part.
3: En mai 2025, Viginum, le service français chargé de détecter les ingérences numériques étrangères, publie un rapport de référence sur ce mode opératoire. Storm 15-16 est actif depuis août 2023. Son objectif ? Remettre en cause l'intégrité d'un scrutin, dénigrer ou soutenir un candidat selon les intérêts russes. Pour construire ce rapport, Viginum a analysé 77 opérations informationnelles documentées et menées entre l'apparition du mode opératoire et le 5 mars 2025. Et ce travail a permis pour la première fois de façon aussi détaillée de comprendre comment se fabrique concrètement une opération d'ingérence.
2: Le mode opératoire de Storm 15-16 Athénaïs tient en 4 étapes. La première, fabriquer.
3: Le rapport recense des montages photos et vidéos, de faux reportages, des vidéos et des audios probablement générés par IA, ou encore des vidéos avec des acteurs amateurs. L'IA sert à élaborer des deepfakes, usurpant l'identité de personnalités publiques ou même d'internautes anonymes. Depuis février 2024 au moins, ces outils permettent de mettre en scène des sortes de lanceurs d'alerte à visage découvert, là où les acteurs restaient auparavant filmés de dos. Bloomberg a documenté cette méthode. De faux témoignages, construits pour manipuler des documents audio et vidéo, souvent autour d'un thème de prédilection du réseau, comme la fraude électorale. Parmi les objets fabriqués, une fausse facture, diffusée en juillet, prétendant qu'Olena Zelenska, l'épouse du président ukrainien, aurait profité d'une visite officielle en France pour acheter une voiture de luxe à 4,5 millions d'euros. En France, un faux site imitant la coalition Ensemble a également été identifié.
2: Ensuite vient la première diffusion.
3: Depuis août 2023, les opérateurs utilisent des comptes jetables créés sur au moins 6 plateformes. YouTube, Instagram, X, Facebook, TikTok et Rumble. C'est la méthode la plus ancienne et la plus répandue. Viginum l'a observé dans 45 des 77 opérations documentées.
2: La troisième étape, c'est blanchir.
3: Les contenus sont republiés en rémunérant des médias en Afrique et au Moyen-Orient, ce qui leur donne une apparence de couverture journalistique indépendante.
2: Et enfin, dernière étape, amplifier.
3: Viginum a identifié au moins 7 méthodes d'amplification distantes. Pour plus de la moitié des 77 opérations, les opérateurs ont recruté des individus pour enregistrer une voix off, jouer le rôle du lanceur d'alerte ou apparaître dans une mise en scène. S'ajoutent les espaces de commentaires des médias, des boucles de Telegram, des réseaux d'influenceurs, avant une reprise en bout de chaîne par des organisations russes officielles. Un exemple donné par le rapport, une fausse lanceuse d'alerte a répondu aux commentaires des internautes plusieurs jours après la diffusion initiale de sa vidéo via un profil créé 4 ans plus tôt et resté inactif jusque-là, pour paraître réel et installé dans la durée.
2: Ce système n'est pas théorique, hein, il a été tourné très concrètement, par exemple contre le président français lui-même.
3: Le 6 février 2026, la France accuse officiellement la Russie d'être à l'origine d'une opération visant à faire croire à une implication d'Emmanuel Macron dans l'affaire Epstein. Viginum détecte l'opération liée à Storm 15-16 le mercredi précédent. Elle s'appuie sur un faux article publié sur un site usurpant l'identité de François, relayé sur X par un compte se présentant sous le prénom de Laetitia, qui affirme que Macron aurait été un invité fréquent de la résidence parisienne de Jeffrey Epstein. C'est le compte French Response, rattaché au ministère des Affaires étrangères, qui a signalé la publication. Et les cibles ne se limitent pas à la France. Les opérations attribuées à Storm 15-16 ont visé les élections européennes de juin 2024, les législatives anticipées françaises de juillet 2024, la présidentielle américaine de novembre 2024 et les élections fédérales allemandes de février 2025.
2: Et quel est l'objectif à la fin ?
3: polariser le débat démocratique, saper la confiance envers les médias et les institutions européennes, dans un but stratégique précis, mettre fin à l'aide occidentale à l'Ukraine. Storm 15-16 constitue aujourd'hui un mode opératoire mature, capable de mener des actions de court terme d'ingérence étrangère, réagissant à l'actualité, mais aussi de s'inscrire dans des stratégies de long terme pour décrédibiliser des personnalités ou des organisations en amont des grands scrutins. Ce qu'il faut retenir de ce rapport, ce n'est pas seulement la liste des contenus truqués, c'est la méthode. Une méthode industrielle documentée sur 77 cas, reproduite pratiquement à l'identique, opération après opération, pays après pays. Fabriquer un mensonge crédible ne suffit pas, il faut aussi le faire vivre. Le diffuser sans se faire immédiatement identifier, le blanchir pour lui donner une origine plausible, puis l'amplifier jusqu'à ce qu'il échappe à ses propres créateurs.
2: Merci Athénaïs Jalabert-Doury, rendez-vous dans un mois.
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0: Bonjour Iris Serbelot.
1: Bonjour Laurence.
0: Nous nous retrouvons aujourd'hui pour un épisode consacré aux méga-constellations, ces essaims de satellites en orbite terrestre lancés par des entreprises du secteur spatial pour leur propre compte.
1: Et c'est une configuration qui est assez particulière et toutes les méga-constellations ou projets de méga-constellations ne sont pas exclusivement pour le compte d'entreprises du secteur spatial, mais c'est une tendance qui dévoile à la fois une forme de monopole et une forme de fragilité de leur modèle économique.
0: Alors avant de creuser sur les entreprises concernées et leur modèle économique, qu'est-ce qu'une méga-constellation et quel en est le but, Iris ?
1: Alors les méga-constellations sont des centaines, voire des milliers de satellites, hein, parfois extrêmement petits, et qu'on appelle alors des CubeSats, à cause de leur forme cubique et de leur rôle de satellite. Et le but de ces constellations, c'est de fournir un service de communication téléphonique et de réseau Internet. Et l'exemple le mieux connu, c'est celui de Starlink, hein, la constellation de SpaceX. Et Starlink a déjà plus de 10 000 satellites en orbite basse terrestre, et jusqu'à 42 000 sont prévus. Et beaucoup connaîtront aussi OneWeb, hein, la constellation de Telsat, le leader européen qui opérera IRIS², et Kuiper, la constellation Amazon, qui est un client d'Ariane 6 d'ailleurs. Et ces derniers exemples sont vraiment intéressants parce que Eutelsat a placé nombre de ses satellites en orbite avec des Falcon 9 de SpaceX, faute de lanceurs européens, et ça a longtemps été l'emblème de l'échec de la souveraineté européenne en termes d'accès à l'espace, hein, qu'une entreprise européenne fasse appel à une entreprise américaine pour placer des satellites de service européen. Et l'incohérence est renversée dans le cas d'Amazon, puisque Jeff Bezos est le propriétaire de Blue Origin, une entreprise du spatial qui conçoit et fabrique des lanceurs, mais qui n'est pas capable de placer elle-même ses propres satellites en orbite et doit se tourner vers Ariane.
0: Nous avons régulièrement parlé ensemble des dangers d'encombrement de l'orbite terrestre et du syndrome de Kessler, le scénario catastrophe qui pourrait en résulter. Iris Serbelot, existe-t-il une limite au nombre de satellites qu'il est possible de placer en orbite pour ces entreprises ?
1: Non, et c'est bien le problème. Les méga-constellations reposent sur le principe de la quantité, pas de la qualité. Donc là où IRIS² prévoit d'être une constellation de satellites de communication sécurisée sur plusieurs orbites pour assurer la meilleure couverture, les chiffres ne sont pas du tout les mêmes que pour Starlink ou les constellations chinoises qui sont en train d'être déployées. Donc quand on parle de plus de 40 000 satellites pour Starlink, c'est même pas en fait des satellites en fonctionnement en même temps. SpaceX renouvelle sa flotte constamment, ce qui lui permet de justifier l'usage de ses lanceurs et la fabrication de fusées toujours plus gigantesques, mais c'est une source de pollution et d'inquiétude.
0: A fortiori, si de nouveaux acteurs étatiques comme la Chine et privés comme Amazon se lancent à leur tour dans des méga-constellations.
1: Et l'orbite terrestre, ça ressemble déjà au périphérique, on pourrait dire, d'une mégalopole aux heures de pointe, et ça va empirer. Donc, outre les risques de carambolage, ça crée aussi une pollution lumineuse qui menace les espèces sauvages, hein, en empêchant les espèces diurnes de dormir la nuit et en perturbant le cycle de vie des espèces nocturnes. C'est aussi une pollution lumineuse et physique pour l'observation scientifique, hein, du ciel et du cosmos. Ça gêne et ça frustre d'ailleurs les astrophysiciens. Et faute de régulation, on va droit dans le mur. Sauf que comme c'est un modèle économique qui est déjà atypique, ça le fragiliserait encore plus d'imposer des limites à ces entreprises.
0: Et de quel modèle économique parle-t-on ici ?
1: Alors, SpaceX en est le meilleur exemple. C'est à la fois le fabricant des satellites, des fusées qui les placent en orbite, l'opérateur des satellites et le fournisseur d'Internet permis par Starlink. Donc ça peut sembler vertueux de prime abord, hein, on dirait une intégration horizontale au sein d'une même entreprise, mais SpaceX est donc largement dépendant du renouvellement constant de sa flotte de satellites pour justifier de la fabrication et des lancements de ses fusées. Et son modèle économique repose sur le fait que ses satellites sont petits et ont une durée de vie limitée, plutôt qu'une taille plus importante, mais réduite en nombre et conçue pour durer.
0: C'est ce modèle qui a été sélectionné pour IRIS².
1: Oui, absolument. En privilégiant en fait des satellites plus durables, moins nombreux et en plus placés sur des orbites différentes, hein, ce qui les rendra moins vulnérables à des impacts potentiels, IRIS², hein, comme l'Europe, est quand même loin d'être parfaite, mais c'est son modèle qui est le plus raisonnable sur le long terme, même si ça retarde sa mise en service et donc la commercialisation de la constellation.
0: Merci beaucoup Iris Serbelot.
1: Merci, à la semaine prochaine.
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1: 170 000, c'est le nombre minimum de personnes âgées sans domicile en Europe, selon le dernier rapport de la Fondation pour le logement, publié le 15 septembre dernier. Alors que la population européenne vieillit, cette crise reste largement invisible. Et malgré les initiatives de l'Union européenne pour lutter contre le mal-logement, une question demeure. De quels moyens dispose-t-elle réellement pour agir? Pour en parler, nous recevons aujourd'hui Sarah Coupchou, responsable Europe de la Fondation pour le logement. Alors pour commencer, comment définissez-vous le mal-logement des personnes âgées? À quelle réalité concrète faites-vous référence?
2: Alors le mal-logement, à la Fondation pour le logement, on a l'habitude de le décrire selon différentes dimensions. Il y a l'absence de logement, bien sûr, dont vous venez de parler. Il y a les difficultés de maintien. C'est-à-dire les difficultés à se maintenir dans son logement, les difficultés liées à l'état du logement et les difficultés à pouvoir être mobile dans son parcours résidentiel.
1: Selon le rapport de la Fondation, il y a un écart entre l'Europe de l'Est et l'Europe de l'Ouest. Alors je voulais savoir quels étaient les États qui s'en sortaient le mieux en Europe et quelles solutions ont-ils mis en place ?
2: Alors peut-être qu'on peut citer le Danemark qui a opéré à la fin des années 80 ce qu'on appelle le virage domiciliaire, c'est-à-dire qu'il y a eu une véritable volonté politique et un ensemble de politiques publiques qui ont été mis en place pour adapter le plus tôt possible et le mieux possible les logements des personnes âgées, avec notamment une visite obligatoire d'une infirmière qui vient faire un diagnostic en termes de besoins à la fois dans le logement et pour la personne, des prises en charge très très très importantes, c'est-à-dire même pour les personnes qui ont peu de ressources, complètement gratuites en termes d'adaptation des logements, de services procurés à la personne, etc. Et puis la production depuis longtemps d'une offre adaptée, c'est-à-dire lorsque la personne vit dans un logement qui ne peut pas s'adapter à son besoin, eh bien le Danemark a prévu d'avoir des logements qui sont adaptés avec les services qui vont avec pour pouvoir reloger les personnes le mieux possible, le plus tôt possible, dès qu'elle en ressent le besoin. Et ça leur a permis vraiment de limiter la production de résidences retraite telles qu'on les connaît en France et de permettre aux gens de vivre le plus longtemps possible chez eux et dans des conditions les plus dignes possibles.
1: J'aimerais maintenant parler un peu plus du rôle de l'Union européenne. Est-ce que vous pouvez nous présenter quelques initiatives législatives de l'Union et est-ce qu'elles incluent directement ou indirectement les personnes âgées ?
2: Alors, l'Union européenne, effectivement, s'est beaucoup penchée cette dernière année sur la question du logement. Elle a notamment présenté en décembre 2000, la Commission européenne a présenté en décembre 2025 un plan pour le logement abordable qui a différents volets, un volet notamment sur la production de logements, un volet sur la simplification des normes la possibilité de déployer la production de façon plus massive. Et il y a un volet qui prévoit des mesures à destination des personnes vulnérables. Les personnes âgées ne sont pas particulièrement citées, contrairement aux jeunes dans ce texte, mais on peut considérer que qu'en tout cas l'Union européenne a conscience que certaines populations sont plus vulnérables que d'autres face à la crise du logement.
1: Mais donc on est plus dans un rôle de coordination, puisque les principaux secteurs qui toucheraient le plus les personnes âgées, comme le logement, les retraites, la prise en charge de l'indépendance, ce sont plutôt des compétences des États membres.
2: Oui, ce sont plutôt des compétences des États membres, mais l'Union européenne, comme dans d'autres secteurs, peut impulser des initiatives, peut essayer de coordonner un petit peu l'action des États pour les inciter à produire du logement adapté, à partager les bonnes pratiques et à prendre conscience de l'enjeu aussi social, bien sûr, mais aussi économique que représente la prise en charge des personnes âgées mal logées.
1: Alors, face à ces compétences limitées, extrémité, il reste un levier concret, donc celui du financement. Est-ce que c'est finalement par ce financement que l'Union peut être la plus efficace ?
2: Disons que c'est un levier très concret qui permet à l'Union d'agir directement sur les territoires, là où il y a des besoins, puisque les fonds sont déployés dans le cadre de la politique de cohésion dans les différentes régions d'Europe. Et c'est un véritable levier d'action qui permet effectivement aux institutions, aux collectivités territoriales, aux organisations de la société civile, d'avoir des projets qui répondent particulièrement aux besoins, et notamment aux besoins en termes de lutte contre le sans-abrisme.
1: Vous demandez que le prochain budget européen consacre au moins 30% du budget social à l'inclusion sociale et 5% spécifiquement au sans-abrisme. Est-ce que vous pensez que ces demandes sont réalistes quand on regarde par exemple la somme déjà allouée à l'inclusion sociale dans le cadre financier pluriannuel actuel ?
2: Alors, réaliste, on aimerait que ça le soit, oui. Il me semble qu'il faut, rappeler l'importance de mener des politiques sociales ambitieuses. L'Union européenne, pendant très longtemps, avait un indicateur sur la pauvreté qui était le seul en recul dans le cadre des objectifs portés par l'ONU. Il est important qu'on accompagne les personnes qui sont en pauvreté, qui rencontrent des difficultés sociale, pour des raisons encore une fois humaines bien sûr, mais aussi pour des raisons financières si on doit être un petit peu pragmatique et cynique parce que on l'a vu par exemple laisser les personnes dans des centres d'hébergement le modèle en escalier qui consiste à accompagner pendant des années les personnes avant de leur procurer un logement, ça a un coût qui est important, et quand on applique le modèle du logement d'abord, les coûts sont divisés grâce aux coûts évités en termes de justice, de santé, etc. Donc c'est un véritable investissement sur l'avenir, et ça répond à des besoins humains fondamentaux.
1: Est-ce que vous craignez que les arbitrages en faveur des dépenses de défense de Lyon, par exemple, ne réduisent l'enveloppe sociale ?
2: Bien sûr, surtout qu'avec les nouveaux plans que les États doivent élaborer, la main est laissée en grande partie aux États pour élaborer la façon dont ils vont utiliser les enveloppes que leur octroie l'Union européenne. Et il y a un grand risque que dans les impératifs, notamment je pense aussi à la politique agricole commune, la question sociale se retrouve un peu noyée. Et donc, il y a un enjeu très fort pour nous à insister sur le fait que la politique de cohésion doit demeurer une des priorités de l'Union européenne, quand bien même nous entendons la nécessité de renflouer d'autres budgets importants aussi.
1: Selon votre rapport, les petites associations se retrouvent souvent en première ligne, mais elles peinent à accéder aux fonds européens. Alors qu'est-ce qui doit changer concrètement dans les procédures pour que cet argent arrive vraiment sur le terrain ?
2: Alors nous, ce qu'on propose, c'est qu'il puisse y avoir des systèmes de forfaits, notamment lorsque les fonds demandés sont peu importants, de pouvoir alléger les procédures, parce que lorsque vous avez une association qui a deux ou trois salariés, toute la question du rendu, des justificatifs, pèse lourd dans la charge de travail et dans les emplois qui sont disponibles au sein de l'association. Et donc, ce qui nous semblerait plus efficace, parce que, bien sûr, les politiques publiques, c'est des politiques parfois qui nécessitent des projets d'ampleur, mais ça nécessite aussi de pouvoir répondre aux besoins dans la dentelle, sur les territoires. J'ai l'habitude de citer toujours un projet porté par une association qui s'appelle Solidarité Nouvelle pour le Logement à Quillebeuf en Normandie, qui était la rénovation d'un presbytère dans un village pour faire du logement social. Et ça a été vraiment des procédures très lourdes pour l'association pour pouvoir bénéficier des fonds européens. Et là, ça, c'est dommage, puisque le besoin existait. Ça a créé du logement social, très social et performant pour des personnes en difficulté, ça a un impact social très important, mais ça a demandé un travail considérable pour l'association. Donc il y a un véritable enjeu pour l'Union européenne de faire confiance aux associations, notamment aux organismes à but non lucratif. qui n'ont donc pas d'intérêt pécunier à porter les projets, mais qui portent des projets d'intérêt général, de pouvoir leur faire confiance en octroyant des forfaits, un petit peu comme ce qui a pu se faire aussi, des simplifications dans le cadre d'Erasmus+, voilà, qui facilitent l'accès aux fonds.
1: Merci à vous, Sarah Coupchou, responsable Europe de la Fondation pour le Logement.
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1: On ne peut pas imaginer plus vertigineuse bassesse que celle de Donald Trump, car qu'est-ce qui a fait exploser les prix du carburant ? Aucun automobiliste ne l'ignore, le renchérissement de l'essence et du diesel ne date pas des sanctions prises contre la Russie après l'invasion de l'Ukraine, mais de la guerre d'Iran et du blocage du détroit d'Ormuz. Les faits sont là, ce n'est pas discutable, mais alors pourquoi Donald Trump a-t-il choisi de s'entendre avec Vladimir Poutine pour rouvrir le robinet russe plutôt que de rouvrir Ormuz en scellant un compromis avec l'Iran ? Il ne voulait simplement pas s'avouer coupable. Il ne voulait pas reconnaître l'ampleur de l'erreur qu'il avait commise en lançant son offensive contre l'Iran sans s'être préalablement assuré que ce détroit par lequel transite un quart des exportations pétrolières mondiales resterait ouvert à la navigation. À moins d'un mois des élections de mi-mandat, il ne voulait pas s'accuser lui-même des difficultés rencontrées par ses merveilleux agriculteurs et ses merveilleux routiers, par ses propres électeurs, et a donc préféré mentir et honteusement mentir en faisant comme si la levée des sanctions imposées à la Russie allait permettre un retour à la normale. Ce ne sera pas le cas. Les prix baisseront un peu, mais pas aussi spectaculairement et loin de là qu'ils étaient montés. Donald Trump le sait parfaitement bien, mais il escompte que les Américains seront assez nombreux à être impressionnés par cette annonce d'une baisse à venir pour qu'il puisse sauver sa majorité au Sénat, si ce n'est pas à la Chambre. Assez d'Américains pourraient au contraire se sentir humiliés d'être crus si faciles à berner et donner alors les dimensions d'une déroute au recul des Républicains. Rien n'est dit, mais la certitude est que cet homme ne fait pas là que mépriser la nation à laquelle il prétend rendre sa grandeur. Comme l'a déclaré la diplomatie européenne, il a aussi donné à Vladimir Poutine les moyens de faire la guerre, car le diesel que les Américains vont lui acheter, ils vont bien sûr le lui payer, et non pas au prix d'avant, mais à celui qu'a fixé l'aventure iranienne. Si l'on résume, Donald Trump aura ainsi englouti un Himalaya de dollars dans une guerre qui n'a pas renversé la dictature iranienne, mais désorganisé l'économie mondiale, et qui le conduit maintenant, dans l'espoir d'éviter un désaveu électoral, à poignarder l'Ukraine en levant unilatéralement les sanctions contre la Russie dont il va remplir les caisses, alors même qu'elle seconde l'Iran face aux États-Unis. Ce président n'est peut-être pas cliniquement fou, mais il en donne tous les signes. Ce président n'est peut-être pas tenu par les services russes, mais il ne ferait pas mieux s'il l'était. Ce président est certainement le pire de toute l'histoire américaine, le plus incapable, le plus néfaste, et celui qui donne des États-Unis l'image la plus laide qui soit, car il n'a pas hésité à aller s'entendre avec un criminel de guerre qui a résolu d'écraser les familles ukrainiennes sous les bombes, à défaut de faire reculer leurs fils sur le front. On ne peut pas imaginer pire, mais il y a pire encore. Depuis la première seconde de sa guerre, Vladimir Poutine exige la tête de Volodymyr Zelensky qu'il voudrait remplacer par un pétain de son choix. C'est ce qu'il appelle la dénazification. Et depuis que les Ukrainiens parviennent à frapper les raffineries russes, il exige qu'ils y renoncent, tandis qu'il poursuivrait, lui, ses bombardements. Eh bien, ces deux exigences, Donald Trump les a reprises à son compte samedi. Il faut un autre président à l'Ukraine, a-t-il éructé devant les caméras, en menaçant parallèlement de couper les Ukrainiens du renseignement américain s'ils ne cessaient pas leur frappe contre les raffineries russes. Avec un porte-flingue du Kremlin à la Maison-Blanche, nous ne pouvons compter, nous les Européens, que sur nous-mêmes.

0: 24 avril 1915, nous sommes à Constantinople. Ces soirs-là, des soldats turcs frappent aux portes des 600 intellectuels arméniens pour les arracher à leur foyer. Ils ne rentreront jamais à la maison. Ce jour marque le début d'un événement tristement célèbre, le génocide arménien. Et c'est cette même tragédie que Inna Sahakian a voulu nous raconter à travers l'histoire d'Archa Louis Mardigian, plus connu sous le nom de Aurora. Bonjour Léna Pengresh.
1: Bonjour Jeda Riz.
0: Vous venez nous parler d'une bande dessinée particulière parce que c'est une adaptation graphique d'un film d'animation qui porte le même nom, Aurora, l'étoile arménienne. Réalisée par Inna Sahakian et Arnaud Delalonde, elle est éditée chez HarperCollins. De quoi parle cette bande dessinée, Léna ?
1: Aurora, l'étoile arménienne, c'est l'histoire d'une jeune fille qui a grandi paisiblement en Arménie avant d'être envoyée, elle et sa famille, par les Turcs dans les marches de la mort. Une jeune fille qui a traversé l'enfer avant d'arriver à New York et qui a eu le courage de témoigner des atrocités qu'elle et son peuple ont subies devant l'Amérique tout entière à seulement 17 ans. Elle est devenue une véritable star d'Hollywood grâce au film Auction of Souls, ou Âme aux enchères en français, un film basé sur sa vie où elle interprète son propre rôle.
0: Qu'est-ce qui nous saute aux yeux dès les premières pages ?
1: C'est une BD magnifique avec une belle diversité de techniques. Le plus marquant au premier abord, ce sont les pages semi-réalistes, avec des décors peints en touches très graphiques qui évoquent les paysages des peintures impressionnistes, comme celles de Turner ou de Claude Monet. Les personnages aussi sont très marquants dans leur réalisme. Les visages sont modelés en touches de peinture délicates, mais en conservant cette ligne marquée sur les contours, qui rappelle énormément les œuvres d'Alphonse Mucha. Puis il y a ces coupures, avec des cases uniquement en noir et blanc et de gros aplats noirs qui viennent bousculer le récit, très alignés avec ce qu'elle raconte.
0: Et ce ne sont pas les seuls atouts de la bande dessinée, n'est-ce pas ?
1: Non, c'est vrai. La symbolique est forte dans ce livre et elle est présente tout au long du récit. Une mise en scène intéressante qui m'a marquée dès le début, c'est le théâtre des enfants. C'est un fil conducteur qui évolue avec l'histoire et ses acteurs comme un témoin de l'innocence d'Archa Louis qui disparaît au fur et à mesure.
0: Est-ce qu'on retrouve d'autres symboles aussi impactants dans Aurora ?
1: Oui, tout à fait. Un autre détail qui revient souvent, ce sont les cocons de soie rouge. Des fils partout, discrets d'abord, puis qui s'agglutinent autour de la protagoniste comme si elle restait prisonnière d'une toile. Une toile tissée par ses propres cauchemars, même à l'autre bout du monde. Et le rouge, couleur de l'amour, de la passion, mais aussi de la violence, de la colère et de la douleur. Le rouge poursuit la narratrice dans les fils, dans le sang des innocents, puis sur les tapis rouges d'Hollywood, et même jusqu'aux petits nœuds dans les cheveux d'Archa Louis.
0: Eh bien, quel éloge pour cette bande dessinée. Elle vous a plu, on dirait ?
1: En fait, pas vraiment.
0: Ah bon, pourquoi ?
1: J'ai été déçue quand j'ai terminé ma lecture. Je n'arrêtais pas de me dire « Ah, c'est dommage !» Pour une histoire aussi forte et aussi dure, j'ai pas ressenti autant d'émotions que je l'aurais cru. C'était comme si je me tenais derrière une vitre, tout me paraissait trop statique. Et après, j'ai regardé le film.
0: Un film d'animation réalisé en 2021 par la réalisatrice arménienne Inna Sahakian. Et dans cette bande dessinée, je le rappelle, est une adaptation. Alors, qu'est-ce qui change entre les deux ?
1: C'est vraiment un autre regard. Le film anime ses personnages en les faisant glisser sur l'écran comme des marionnettes. C'est le nom de la technique d'ailleurs. Comme l'explique la réalisatrice dans son interview avec Ubiquarian, ils ont choisi de faire une animation en papier découpé. Les visages paraissent figés dans la BD parce qu'ils le sont également dans le film. Les sourcils et les paupières se soulèvent, les bras bougent comme des petits personnages articulés, mais il ne faut pas s'attendre à des expressions très complexes. Et c'est là que ça coince, parce que dans le film, la musique, les voix, les mouvements de caméra, toutes ces choses aident à véhiculer l'émotion qu'on ne retrouve pas systématiquement dans l'animation limitée des visages. Mais dans la BD, ça ne marche pas. Ça ne marche pas parce qu'on n'a pas tout ça et que ça ne bouge pas, on a juste la sensation de suivre des poupées. Face au film, la bande dessinée est presque obsolète. C'est quasiment la même chose, mais en moins bien. Et les choix qu'elle opère sur sa propre narration ne suffisent pas à lui donner sa propre identité, même si elle prend des initiatives. Pour donner un peu de contexte, le véritable film derrière cette histoire, Auction of Souls, a été perdu. Les bobines ont disparu et seulement 18 minutes du film ont pu être couvrées. Inna Sahakian les a astucieusement intégrées au film d'animation, non seulement pour illustrer son propos, mais aussi pour le faire perdurer d'une certaine façon. La BD, elle, a fait le parti pris de remplacer les extraits d'Auction of Souls par des scènes illustrées en noir et blanc. Il y a des photos d'archives qui arrivent beaucoup plus tard. Si soudain, si violent, ça marche très bien. J'ai aussi largement préféré la conclusion offerte par la bande dessinée, avec une discussion humaine.

0: fait pour que le sujet revienne sur la table. 23 pays au total suivront le mouvement, dont la France. L'Uruguay est le premier pays à reconnaître officiellement le génocide arménien en 1965. Le Parlement européen, lui, choisit de le reconnaître le 18 juin 1987. La même année, la Turquie dépose sa candidature pour adhérer à la communauté européenne. Mais comme elle refuse de reconnaître le génocide, les négociations se font donc sous tension. À ce jour, les autorités turques contestent toujours officiellement cette qualification historique et juridique.
1: Merci Léna de nous avoir parlé d'Aurora, l'étoile arménienne, une bande dessinée éditée par Harper Collins et qui est disponible dès aujourd'hui en librairie. Le film d'animation qu'on a lu et à retrouver dès maintenant sur Arte TV est disponible jusqu'à mardi.

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2: Bonjour à toutes et à tous, on ouvre ce journal sur une bataille de chiffres entre Moscou et Bruxelles en pleine polémique alors que Donald Trump vient d'autoriser les achats de diesel russe. La Russie affirme que l'Union européenne n'a jamais vraiment non plus coupé le robinet des hydrocarbures russes.
3: Bonjour Mathilde, oui, lundi, le vice-premier ministre russe chargé de l'énergie, Alexandre Novak, a assuré que Moscou avait vendu aux 27 pour plus de 320 milliards de dollars, environ 286 milliards d'euros de pétrole et de gaz depuis février 2022. Rien que sur les 9 premiers mois de 2026, la facture atteindrait 19 milliards d'euros. Malgré les sanctions, nous continuons à fournir des ressources énergétiques là où des dérogations ont été accordées, s'est-il félicité.
2: Mais Bruxelles conteste ce bilan.
3: Oui, dès mardi, la Commission européenne a corrigé ses chiffres. Selon Eurostat, l'UE a dépensé environ 197 milliards d'euros jusqu'en juillet dernier, soit près de 90 milliards de moins que les chiffres fournis par Moscou.
2: La dépendance recule-t-elle vraiment ?
3: Oui, car en 2021, 45% du gaz importé par l'UE venait de Russie. En 2025, ce n'est plus que 12%. L'UE vise une sortie totale fin 2027, mais la Hongrie et la Slovaquie, enclavées, bénéficient d'exceptions. Et le pétrole russe entre aussi par des voies détournées, raffinées, en Turquie ou en Géorgie, sans apparaître dans les statistiques officielles.
2: Le bilan a fait réagir des deux côtés de l'Atlantique.
3: À Stockholm, la ministre des Affaires étrangères, Maria Malmer Stenergard, a dénoncé des achats à la Russie, toutes marchandises confondues, supérieurs à l'aide européenne à l'Ukraine, estimée à 228,7 milliards d'euros. À Washington, le secrétaire au Trésor a eu beau jeu de son côté de fustiger, je cite, « l'hypocrisie des Européens », accusé de financer Poutine. Pendant ce temps, Donald Trump vante sa trêve énergétique avec Moscou, une trêve pourtant largement ignorée par le Kremlin. Cette nuit, des missiles balistiques ont frappé une centrale thermique de Kiev et un immeuble d'habitation, faisant 2 morts et 21 blessés, dont un enfant de 8 ans. Selon Volodymyr Zelensky, les missiles n'ont été repérés qu'à l'approche de la capitale. Déjà lundi, l'alerte n'avait retenti qu'après les explosions.
2: Pourquoi les Ukrainiens n'ont-ils pas été prévenus ?
3: Eh bien, plusieurs médias pointent le renseignement américain qui permet de détecter les tirs depuis le territoire russe. Selon le média Axios, Washington aurait peut-être mis à exécution sa menace de couper le partage de ses informations si l'Ukraine continuait de frapper les raffineries russes. Des frappes accusées de faire grimper les prix du carburant aux États-Unis. Donald Trump dément tout arrêt, mais en mars 2025, Washington avait déjà suspendu ce partage pendant plusieurs jours.
2: Et on poursuit ce journal en Hongrie, où une partie de la législation anti-LGBT a été abrogée.
3: Oui, les députés hongrois ont commencé à supprimer des lois anti-LGBT+, qui avaient été adoptées par le gouvernement de Viktor Orban. Parmi elles, la loi de 2021, présentée à l'époque comme une mesure de protection de l'enfance, qui restreignait notamment la représentation ou la promotion de l'homosexualité et de la diversité des genres dans les contenus accessibles aux mineurs. Le texte abolissant cette loi a été adopté mardi. 139 députés hongrois ont voté pour et 51 contre. Cette réforme marque un tournant, de plus après l'arrivée au pouvoir du premier ministre conservateur Peter Magyar, qui a succédé à Viktor Orban en mai 2026.
2: Une réforme saluée par l'Union européenne.
3: Dans une déclaration commune, les commissaires Adjel Habib et Michael McGrath ont salué la décision de la Hongrie. C'est un signal important d'engagement en faveur de nos valeurs communes. Je cite, et les droits des personnes LGBT sont des droits fondamentaux au sein de l'UE.
4: Ces modifications devraient permettre à la Hongrie de se conformer aux droits européens.
3: En avril, la justice européenne avait condamné la législation hongroise, estimant que la loi de 2021 ne respectait pas le droit européen. Le gouvernement de Peter Magyar affirme vouloir mettre la législation hongroise en conformité avec le droit européen. Il ne présente pas ces changements comme un rétablissement des droits LGBT+, mais plutôt comme un renforcement des règles de protection de l'enfance, je cite, indépendamment de l'orientation sexuelle.
4: Et pour autant, est-ce que ce vote tourne la page des années Orban ?
3: Pas encore tout à fait, mais c'est déjà une première étape. Depuis 2020, le gouvernement de Viktor Orban restreint pas à pas les droits des personnes LGBT+, en commençant par la reconnaissance juridique des personnes transgenres. En 2025, de nouvelles mesures avaient même servi à interdire les marches des fiertés. Plusieurs de ces restrictions restent en vigueur. Les personnes transgenres ne peuvent toujours pas faire modifier leur sexe à l'état civil, et les couples de même sexe ne peuvent pas adopter ensemble un enfant.
2: Et on clôture ce journal en Espagne, à Ceuta, où le roi Felipe VI effectue une visite qualifiée d'historique dans un contexte de crise migratoire et de tensions avec le Maroc.
3: Oui, ce mardi, le souverain espagnol et la reine Laetitia se sont rendus à Ceuta, l'enclave espagnole située sur la côte nord du Maroc. Cette visite est historique car il s'agit de la première visite d'un monarque espagnol à Ceuta depuis 2007. Cette visite, elle intervient après l'arrivée, suite à des rumeurs sur les réseaux sociaux, de près de 72 000 migrants en provenance du Maroc, les 30 et 31 juillet dernier. La plupart sont repartis rapidement, confinement, mais des milliers de personnes sont encore sur place et font face à des conditions de vie précaires. La crise a également ravivé les tensions politiques en Espagne et les désaccords diplomatiques avec le Maroc qui revendique la possession de Ceuta.
2: Le roi a tenu à réaffirmer la souveraineté espagnole sur l'enclave.
3: Oui, Felipe VI a déclaré que Ceuta et Melilla, autre enclave espagnole située en Afrique du Nord, étaient indissociables de l'Europe. Il a jugé leur souveraineté non négociable et assuré aux habitants « Vous n'êtes pas seuls et vous ne serez pas seuls ». Le souverain a également rendu hommage aux dizaines de migrants, peut-être 140 morts en tentant de rejoindre Ceuta à la nage fin juillet. Aujourd'hui, des migrants vivent encore dans des centres d'urgence ou dans la rue. Certains habitants s'inquiètent de cette présence, disant attendre davantage de soutien des autorités espagnoles.
2: Merci Élise.
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comme un sculpteur qui se retrouve avec une dalle à marbre. Le sculpteur enlève tout ce qui n'est pas la statue. C'est ça, mon pattern.

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1: On ne peut pas imaginer plus vertigineuse bassesse que celle de Donald Trump, car qu'est-ce qui a fait exploser les prix du carburant ? Aucun automobiliste ne l'ignore, le renchérissement de l'essence et du diesel ne date pas des sanctions prises contre la Russie après l'invasion de l'Ukraine, mais de la guerre d'Iran et du blocage du détroit d'Ormuz. Les faits sont là, ce n'est pas discutable, mais alors pourquoi Donald Trump a-t-il choisi de s'entendre avec Vladimir Poutine pour rouvrir le robinet russe plutôt que de rouvrir Ormuz en scellant un compromis avec l'Iran ? Il ne voulait simplement pas s'avouer coupable. Il ne voulait pas reconnaître l'ampleur de l'erreur qu'il avait commise en lançant son offensive contre l'Iran sans s'être préalablement assuré que ce détroit par lequel transite un quart des exportations pétrolières mondiales resterait ouvert à la navigation. À moins d'un mois des élections de mi-mandat, il ne voulait pas s'accuser lui-même des difficultés rencontrées par ses merveilleux agriculteurs et ses merveilleux routiers, par ses propres électeurs, et a donc préféré mentir et honteusement mentir en faisant comme si la levée des sanctions imposées à la Russie allait permettre un retour à la normale. Ce ne sera pas le cas. Les prix baisseront un peu, mais pas aussi spectaculairement et loin de là qu'ils étaient montés. Donald Trump le sait parfaitement bien, mais il escompte que les Américains seront assez nombreux à être impressionnés par cette annonce d'une baisse à venir pour qu'il puisse sauver sa majorité au Sénat, si ce n'est pas à la Chambre. Assez d'Américains pourraient au contraire se sentir humiliés d'être crus si faciles à berner et donner alors les dimensions d'une déroute au recul des Républicains. Rien n'est dit, mais la certitude est que cet homme ne fait pas là que mépriser la nation à laquelle il prétend rendre sa grandeur. Comme l'a déclaré la diplomatie européenne, il a aussi donné à Vladimir Poutine les moyens de faire la guerre, car le diesel que les Américains vont lui acheter, ils vont bien sûr le lui payer, et non pas au prix d'avant, mais à celui qu'a fixé l'aventure iranienne. Si l'on résume, Donald Trump aura ainsi englouti un Himalaya de dollars dans une guerre qui n'a pas renversé la dictature iranienne, mais désorganisé l'économie mondiale, et qui le conduit maintenant, dans l'espoir d'éviter un désaveu électoral, à poignarder l'Ukraine en levant unilatéralement les sanctions contre la Russie dont il va remplir les caisses, alors même qu'elle seconde l'Iran face aux États-Unis. Ce président n'est peut-être pas cliniquement fou, mais il en donne tous les signes. Ce président n'est peut-être pas tenu par les services russes, mais il ne ferait pas mieux s'il l'était. Ce président est certainement le pire de toute l'histoire américaine, le plus incapable, le plus néfaste, et celui qui donne des États-Unis l'image la plus laide qui soit, car il n'a pas hésité à aller s'entendre avec un criminel de guerre qui a résolu d'écraser les familles ukrainiennes sous les bombes à défaut de faire reculer leurs fils sur le front. On ne peut pas imaginer pire, mais il y a pire encore. Depuis la première seconde de sa guerre, Vladimir Poutine exige la tête de Volodymyr Zelensky qu'il voudrait remplacer par un pétain de son choix. C'est ce qu'il appelle la dénazification. Et depuis que les Ukrainiens parviennent à frapper les raffineries russes, il exige qu'ils y renoncent, tandis qu'il poursuivrait, lui, ses bombardements. Eh bien, ces deux exigences, Donald Trump les a reprises à son compte samedi. « Il faut un autre président à l'Ukraine », a-t-il éructé devant les caméras, en menaçant parallèlement de couper les Ukrainiens du renseignement américain s'ils ne cessaient pas leur frappe contre les raffineries russes. Avec un porte-flingue du Kremlin à la Maison-Blanche, nous ne pouvons compter, nous les Européens, que sur nous-mêmes.

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2: 170 000. C'est le nombre minimum de personnes âgées sans domicile en Europe, selon le dernier rapport de la Fondation pour le logement, publié le 15 septembre dernier. Alors que la population européenne vieillit, cette crise reste largement invisible. Et malgré les initiatives de l'Union européenne pour lutter contre le mal-logement, une question demeure. De quels moyens dispose-t-elle réellement pour agir ? Pour en parler, nous recevons aujourd'hui Sarah Coupchou, responsable Europe de la Fondation pour le logement. Alors pour commencer, comment définissez-vous le mal-logement des personnes âgées ? À quelle réalité concrète faites-vous référence ?
3: Alors le mal-logement, à la Fondation pour le logement, on a l'habitude de le décrire selon différentes dimensions. Il y a l'absence de logement, bien sûr, dont vous venez de parler. Il y a les difficultés de maintien. C'est-à-dire les difficultés à se maintenir dans son logement, les difficultés liées à l'état du logement et les difficultés à pouvoir être mobile dans son parcours résidentiel.
2: Selon le rapport de la Fondation, il y a un écart entre l'Europe de l'Est et l'Europe de l'Ouest. Alors je voulais savoir quels étaient les États qui s'en sortaient le mieux en Europe et quelles solutions ont-ils mis en place ?
3: Alors peut-être qu'on peut citer le Danemark qui a opéré à la fin des années 80 ce qu'on appelle le virage domiciliaire, c'est-à-dire qu'il y a eu une véritable volonté politique et un ensemble de politiques publiques qui ont été mis en place pour adapter le plus tôt possible et le mieux possible les logements des personnes âgées, avec notamment une visite obligatoire d'une infirmière qui vient faire un diagnostic en termes de besoins à la fois dans le logement et pour la personne, des prises en charge très très très importantes, c'est-à-dire même pour les personnes qui ont peu de ressources, complètement gratuites en termes d'adaptation des logements, de services procurés à la personne, etc. Et puis la production depuis longtemps d'une offre adaptée, c'est-à-dire lorsque la personne vit dans un logement qui ne peut pas s'adapter à son besoin, eh bien le Danemark a prévu d'avoir des logements qui sont adaptés avec les services qui vont avec pour pouvoir reloger les personnes le mieux possible, le plus tôt possible, dès qu'elle en ressent le besoin. Et ça leur a permis vraiment de limiter la production de résidences retraites telles qu'on les connaît en France et de permettre aux gens de vivre le plus longtemps possible chez eux et dans des conditions les plus dignes possibles.
2: J'aimerais maintenant parler un peu plus du rôle de l'Union européenne. Est-ce que vous pouvez nous présenter quelques initiatives législatives de l'Union et est-ce qu'elles incluent directement ou indirectement les personnes âgées ?
3: Alors, l'Union européenne, effectivement, s'est beaucoup penchée cette dernière année sur la question du logement. Elle a notamment présenté en décembre 2000, la Commission européenne a présenté en décembre 2025 un plan pour le logement abordable qui a différents volets, un volet notamment sur la production de logements, un volet sur la simplification des normes la possibilité de déployer la production de façon plus massive. Et il y a un volet qui prévoit des mesures à destination des personnes vulnérables. Les personnes âgées ne sont pas particulièrement citées, contrairement aux jeunes dans ce texte, mais on peut considérer que qu'en tout cas l'Union européenne a conscience que certaines populations sont plus vulnérables que d'autres face à la crise du logement.
2: Mais donc on est plus dans un rôle de coordination puisque les principaux secteurs qui toucheraient le plus les personnes âgées comme le logement, les retraites, la prise en charge de l'indépendance, ce sont plutôt des compétences des États membres.
3: Oui, ce sont plutôt des compétences des États membres, mais l'Union européenne, comme dans d'autres secteurs, peut impulser des initiatives, peut essayer de coordonner un petit peu l'action des États pour les inciter à produire du logement adapté, à partager les bonnes pratiques et à prendre conscience de l'enjeu aussi social, bien sûr, mais aussi économique que représente la prise en charge des personnes âgées mal logées.
2: Alors, face à ces compétences limitées, limité, il reste un levier concret, donc celui du financement. Est-ce que c'est finalement par ce financement que l'Union peut être la plus efficace ?
3: Ben, disons que c'est un levier très concret qui permet à l'Union d'agir directement sur les territoires, là où il y a des besoins, puisque les fonds sont déployés dans le cadre de la politique de cohésion dans les différentes régions d'Europe, et c'est un véritable levier d'action qui permet effectivement aux institutions, aux collectivités territoriales, aux organisations de la société civile, eh bien, d'avoir des projets qui répondent particulièrement aux besoins, et notamment aux besoins en termes de lutte contre le sans-abrisme.
2: Vous demandez que le prochain budget européen consacre au moins 30% du budget social à l'inclusion sociale et 5% spécifiquement au sans-abrisme. Est-ce que vous pensez que ces demandes sont réalistes quand on regarde par exemple la somme déjà allouée à l'inclusion sociale dans le cadre financier pluriannuel actuel ?
3: Alors, réaliste, on aimerait que ça le soit, oui. Il me semble qu'il faut rappeler l'importance de mener des politiques sociales ambitieuses. L'Union européenne, pendant très longtemps, avait un indicateur sur la pauvreté qui était le seul en recul dans le cadre des objectifs portés par l'ONU. Il est important qu'on accompagne les personnes qui sont en pauvreté, qui rencontrent des difficultés sociale, pour des raisons encore une fois humaines bien sûr, mais aussi pour des raisons financières si on doit être un petit peu pragmatique et cynique parce que on l'a vu par exemple laisser les personnes dans des centres d'hébergement et le modèle en escalier hein, qui consiste à accompagner pendant des années les personnes avant de leur procurer un logement, ça a un coût qui est important, et quand on applique le modèle du logement d'abord, les coûts sont divisés grâce aux coûts évités en termes de justice, de santé, etc. Donc c'est un véritable investissement sur l'avenir, et ça répond à des besoins humains fondamentaux.
2: Est-ce que vous craignez que les arbitrages en faveur des dépenses de défense de Lyon, par exemple, ne réduisent l'enveloppe sociale ?
3: Bien sûr, surtout qu'avec les nouveaux plans que les États doivent élaborer, la main est laissée en grande partie aux États pour élaborer la façon dont ils vont utiliser les enveloppes que leur octroie l'Union européenne. Et il y a un grand risque que dans les impératifs, notamment je pense aussi à la politique agricole commune, finalement la question sociale se retrouve un peu noyée. Et donc, il y a un enjeu très fort pour nous à insister sur le fait que la politique de cohésion doit demeurer une des priorités de l'Union européenne, quand bien même nous entendons la nécessité de renflouer d'autres budgets importants aussi.
2: Selon votre rapport, les petites associations se retrouvent souvent en première ligne, mais elles peinent à accéder aux fonds européens. Alors qu'est-ce qui doit changer concrètement dans les procédures pour que cet argent arrive vraiment sur le terrain ?
3: Alors nous, ce qu'on propose, c'est qu'il puisse y avoir des systèmes de forfaits, notamment lorsque les fonds demandés sont peu importants, de pouvoir alléger les procédures, parce que lorsque vous avez une association qui a deux ou trois salariés, toute la question du rendu, des justificatifs, pèse lourd dans la charge de travail et dans les emplois qui sont disponibles au sein de l'association. Et donc, ce qui nous semblerait plus efficace, parce que, bien sûr, les politiques publiques, c'est des politiques parfois qui nécessitent des projets d'ampleur, mais ça nécessite aussi de pouvoir répondre aux besoins dans la dentelle, sur les territoires. J'ai l'habitude de citer toujours un projet porté par une association qui s'appelle Solidarité Nouvelle pour le Logement à Quillebeuf en Normandie, qui était la rénovation d'un presbytère dans un village pour faire du logement social. Et ça a été vraiment des procédures très lourdes pour l'association pour pouvoir bénéficier des fonds européens. Et là, ça, c'est dommage, puisque le besoin existait. Ça a créé du logement social, très social et performant pour des personnes en difficulté, ça a un impact social très important, mais ça a demandé un travail considérable pour l'association. Donc il y a un véritable enjeu pour l'Union européenne de faire confiance aux associations, notamment aux organismes à but non lucratif, qui n'ont donc pas d'intérêt pécuniaire pécuniers à porter les projets, mais qui ont vraiment, qui portent des projets d'intérêt général, de pouvoir leur faire confiance en octroyant des forfaits, un petit peu comme ce qui a pu se faire aussi, des simplifications dans le cas d'Erasmus+, voilà, qui facilitent l'accès aux fonds.
2: Merci à vous, Sarah Coupchou, responsable Europe de la Fondation pour le Logement.
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0: Bonjour Iris Herbelot.
1: Bonjour Laurence.
0: Nous nous retrouvons aujourd'hui pour un épisode consacré aux méga-constellations, ces essaims de satellites en orbite terrestre lancés par des entreprises du secteur spatial pour leur propre compte.
1: Et c'est une configuration qui est assez particulière et toutes les méga-constellations ou projets de méga-constellations ne sont pas exclusivement pour le compte d'entreprises du secteur spatial, mais c'est une tendance qui dévoile à la fois une forme de monopole et une forme de fragilité de leur modèle économique.
0: Alors avant de creuser sur les entreprises concernées et leur modèle économique, qu'est-ce qu'une méga-constellation et quel en est le but, Iris ?
1: Alors les méga-constellations sont des centaines, voire des milliers de satellites, hein, parfois extrêmement petits, et qu'on appelle alors des CubeSats à cause de leur forme cubique et de leur rôle de satellite. Et le but de ces constellations, c'est de fournir un service de communication téléphonique et de réseau Internet. L'exemple le mieux connu, c'est celui de Starlink, hein, la constellation de SpaceX. Et Starlink a déjà plus de 10 000 satellites en orbite basse terrestre, et jusqu'à 42 000 sont prévus. Et beaucoup connaîtront aussi OneWeb, hein, la constellation de Telsat, le leader européen qui opérera IRIS², et Kuiper, la constellation Amazon, qui est un client d'Ariane 6 d'ailleurs. Et ces derniers exemples sont vraiment intéressants parce que Eutelsat a placé nombre de ses satellites en orbite avec des Falcon 9 de SpaceX, faute de lanceurs européens, et ça a longtemps été l'emblème de l'échec de la souveraineté européenne en termes d'accès à l'espace, hein, qu'une entreprise européenne fasse appel à une entreprise américaine pour placer des satellites de service européen. Et l'incohérence est renversée dans le cas d'Amazon, puisque Jeff Bezos est le propriétaire de Blue Origin, une entreprise du spatial qui conçoit et fabrique des lanceurs, mais qui n'est pas capable de placer elle-même ses propres satellites en orbite et doit se tourner vers Ariane.
0: Nous avons régulièrement parlé ensemble des dangers d'encombrement de l'orbite terrestre et du syndrome de Kessler, le scénario catastrophe qui pourrait en résulter. Iris Herbelot, existe-t-il une limite au nombre de satellites qu'il est possible de placer en orbite pour ces entreprises ?
1: Non, et c'est bien le problème. Les méga-constellations reposent sur le principe de la quantité, pas de la qualité. Donc là où IRIS² prévoit d'être une constellation de satellites de communication sécurisée sur plusieurs orbites pour assurer la meilleure couverture, les chiffres ne sont pas du tout les mêmes que pour Starlink ou les constellations chinoises qui sont en train d'être déployées. Donc quand on parle de plus de 40 000 satellites pour Starlink, c'est même pas en fait des satellites en fonctionnement en même temps. SpaceX renouvelle sa flotte constamment, ce qui lui permet de justifier l'usage de ses lanceurs et la fabrication de fusées toujours plus gigantesques, mais c'est une source de pollution et d'inquiétude.
0: A fortiori, si de nouveaux acteurs étatiques comme la Chine et privés comme Amazon se lancent à leur tour dans des méga-constellations.
1: Mais l'orbite terrestre, ça ressemble déjà au périphérique, on pourrait dire, d'une mégalopole aux heures de pointe, et ça va empirer. Donc, outre les risques de carambolage, ça crée aussi une pollution lumineuse qui menace les espèces sauvages, hein, en empêchant les espèces diurnes de dormir la nuit et en perturbant le cycle de vie des espèces nocturnes. C'est aussi une pollution lumineuse et physique pour l'observation scientifique, hein, du ciel et du cosmos. Ça gêne et ça frustre d'ailleurs les astrophysiciens. Et faute de régulation, on va droit dans le mur. Sauf que comme c'est un modèle économique qui est déjà atypique, ça le fragiliserait encore plus d'imposer des limites à ces entreprises.
0: Et de quel modèle économique parle-t-on ici ?
1: Alors, SpaceX en est le meilleur exemple. C'est à la fois le fabricant des satellites, des fusées qui les placent en orbite, l'opérateur des satellites et le fournisseur d'Internet permis par Starlink. Donc ça peut sembler vertueux de prime abord, hein, on dirait une intégration horizontale au sein d'une même entreprise, mais SpaceX est donc largement dépendant du renouvellement constant de sa flotte de satellites pour justifier de la fabrication et des lancements de ses fusées. Et son modèle économique repose sur le fait que ses satellites sont petits et ont une durée de vie limitée, plutôt qu'une taille plus importante, mais réduite en nombre et conçue pour durer.
0: C'est ce modèle qui a été sélectionné pour IRIS².
1: Oui, absolument. En privilégiant en fait des satellites plus durables, moins nombreux et en plus placés sur des orbites différentes, hein, ce qui les rendra moins vulnérables à des impacts potentiels, IRIS², hein, comme l'Europe, est quand même loin d'être parfaite, mais c'est son modèle qui est le plus raisonnable sur le long terme, même si ça retarde sa mise en service et donc la commercialisation de la constellation.
0: Merci beaucoup Iris Herbelot.
1: Merci, à la semaine prochaine.

0: 24 avril 1915, nous sommes à Constantinople. Ces soirs-là, des soldats turcs frappent aux portes des 600 intellectuels arméniens pour les arracher à leur foyer. Ils ne rentreront jamais à la maison. Ce jour marque le début d'un événement tristement célèbre, le génocide arménien. Et c'est cette même tragédie que Inès Ahakian a voulu nous raconter à travers l'histoire d'Archaluis Mardigian, plus connu sous le nom de Aurora. Bonjour Léna Pengresh.
1: Bonjour Gieda Riz.
0: Vous venez nous parler d'une bande dessinée particulière parce que c'est une adaptation graphique d'un film d'animation qui porte le même nom, Aurora, l'étoile arménienne. Réalisée par Inès Ahakian et Arnaud Delalonde, elle est éditée chez HarperCollins. De quoi parle cette bande dessinée, Léna ?
1: Aurora, l'étoile arménienne, c'est l'histoire d'une jeune fille qui a grandi paisiblement en Arménie avant d'être envoyée, elle et sa famille, par les Turcs dans les marches de la mort. Une jeune fille qui a traversé l'enfer avant d'arriver à New York et qui a eu le courage de témoigner des atrocités qu'elle et son peuple ont subies devant l'Amérique tout entière à seulement 17 ans. Elle est devenue une véritable star d'Hollywood grâce au film Auction of Souls, ou Âme aux enchères en français, un film basé sur sa vie où elle interprète son propre rôle.
0: Qu'est-ce qui nous saute aux yeux dès les premières pages ?
1: C'est une BD magnifique avec une belle diversité de techniques. Le plus marquant en premier abord, ce sont les pages semi-réalistes, avec des décors peints en touches très graphiques qui évoquent les paysages des peintures impressionnistes, comme celles de Turner ou de Claude Monet. Les personnages aussi sont très marquants dans leur réalisme. Les visages sont modelés en touches de peinture délicates, mais en conservant cette ligne marquée sur les contours, qui rappelle énormément les œuvres d'Alphonse Mucha. Puis il y a ces coupures, avec des cases uniquement en noir et blanc et de gros aplats noirs qui viennent bousculer le récit, très alignés avec ce qu'elle raconte.
0: Et ce ne sont pas les seuls atouts de la bande dessinée, n'est-ce pas ?
1: Non, c'est vrai. La symbolique est forte dans ce livre et elle est présente tout au long du récit. Une mise en scène intéressante qui m'a marquée dès le début, c'est le théâtre des enfants. C'est un fil conducteur qui évolue avec l'histoire et ses acteurs comme un témoin de l'innocence d'Archaluis qui disparaît au fur et à mesure.
0: Est-ce qu'on retrouve d'autres symboles aussi impactants dans Aurora ?
1: Oui, tout à fait. Un autre détail qui revient souvent, ce sont les cocons de soie rouge. Des fils partout, discrets d'abord, puis qui s'agglutinent autour de la protagoniste comme si elle restait prisonnière d'une toile. Une toile tissée par ses propres cauchemars, même à l'autre bout du monde. Et le rouge, couleur de l'amour, de la passion, mais aussi de la violence, de la colère et de la douleur. Le rouge poursuit la narratrice dans les fils, dans le sang des innocents, puis sur les tapis rouges d'Hollywood, et même jusqu'aux petits nœuds dans les cheveux d'Archaluis.
0: Eh bien, quel éloge pour cette bande dessinée. Elle vous a plu, on dirait ?
1: En fait, pas vraiment.
0: Ah bon, pourquoi ?
1: J'ai été déçue quand j'ai terminé ma lecture. Je n'arrêtais pas de me dire « Ah, c'est dommage !» Pour une histoire aussi forte et aussi dure, j'ai pas ressenti autant d'émotions que je l'aurais cru. C'était comme si je me tenais derrière une vitre. Tout me paraissait trop statique. Et après, j'ai regardé le film.
0: Un film d'animation réalisé en 2021 par la réalisatrice arménienne Inès Ahakian et dont cette bande dessinée, je le rappelle, est une adaptation. Alors, qu'est-ce qui change entre les deux ?
1: C'est vraiment un autre regard. Le film anime ses personnages en les faisant glisser sur l'écran comme des marionnettes. C'est le nom de la technique d'ailleurs. Comme l'explique la réalisatrice dans son interview avec Ubiquarian, ils ont choisi de faire une animation en papier découpé. Les visages paraissent figés dans la BD parce qu'ils le sont également dans le film. Les sourcils et les paupières se soulèvent, les bras bougent comme des petits personnages articulés, mais il ne faut pas s'attendre à des expressions très...

0: Ina Saakian les a astucieusement intégrés au film d'animation, non seulement pour illustrer son propos, mais aussi pour le faire perdurer d'une certaine façon. La BD, elle, a fait le parti pris de remplacer les extraits d'Auction of Souls par des scènes illustrées en noir et blanc. Il y a des photos d'archives qui arrivent beaucoup plus tard. C'est soudain, c'est violent, ça marche très bien. J'ai aussi largement préféré la conclusion offerte par la bande dessinée, avec une discussion humaine entre les personnages, plutôt que dans le film où on voit juste un écran noir avec le texte qui défile.
1: Mais si je ne peux pas voir le film par exemple, est-ce que la BD est un bon compromis ?
0: L'histoire qu'elle raconte est passionnante, et si l'accès au film d'animation est impossible, alors oui, elle permet quand même de le découvrir. Ce qui est dommage, c'est qu'on ne verra pas d'image du film Auction of Souls dans la bande dessinée.
1: Quand on entend le mot génocide, il est difficile de ne pas penser à la situation actuelle entre Israël et la Palestine. Si le débat est toujours en cours sur la qualification, juste ou non, des génocides à Gaza, qu'est-ce qui a été décidé dans le cas de l'Arménie ?
0: Il aura fallu attendre presque 50 ans après les faits pour que le sujet revienne sur la table. 23 pays au total suivront le mouvement, dont la France. L'Uruguay est le premier pays à reconnaître officiellement le génocide arménien en 1965. Le Parlement européen, lui, choisit de le reconnaître le 18 juin 1987. La même année, la Turquie dépose sa candidature pour adhérer à la communauté européenne. Mais comme elle refuse de reconnaître le génocide, les négociations se font donc sous tension. À ce jour, les autorités turques contestent toujours officiellement cette qualification historique et juridique.
1: Merci Léna de nous avoir parlé d'Aurora, l'étoile arménienne, une bande dessinée éditée par HarperCollins et qui est disponible dès aujourd'hui en librairie. Le film d'animation qu'on a lu et à retrouver dès maintenant sur Arte TV est disponible jusqu'à mardi.
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1: 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Il y a marqué de vivre en vie dans une ville matérielle. Il faut être riche. Eh ben, j'ai suivi la Bible et la Torah. Voilà.

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0: mercredi 14 octobre, il est 17h32. Bonsoir à toutes et à tous et bienvenue dans les Soirinales sur E-Radio. Au programme ce soir, vous l'avez vu, à la pompe, l'essence coûte de plus en plus cher. Alors que peut faire l'Europe? Nous poserons la question à un eurodéputé écologiste. Nous verrons ensuite comment la Russie fabrique de fausses informations pour semer le doute chez nous. Nous irons également à Orléans où les fondations locales d'Europe se rencontrent pour la première fois. Et nous finirons avec un funambule qui marche sur un fil pour raconter l'exil d'un village libanais. Vous écoutez les Soirinales sur E-Radio et nous sommes ensemble jusqu'à 19h.
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0: Vous le voyez, chaque semaine à la pompe, le litre d'essence dépasse maintenant les 2 euros en Europe et le gasoil encore plus. Et en un an, la hausse atteint près de 24% selon Eurostat. Alors que peut faire l'Europe pour alléger votre facture? Les écologistes européens ont une idée: taxer les bénéficiaires exceptionnels des entreprises les plus polluantes. Ils en ont débattu la semaine dernière au Parlement européen. Florent Vautier en parle avec l'eurodéputé allemand Michael Bloss.
2: Hello Michael Bloss.
3: Hello.
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3: 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Doesn't know how to make it until the end of the month.
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3: 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But it's easy. You can. 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We just need to do it. Yeah. And we just don't need to get fooled by them and their internal tax. Illicit flows.
2: And do you know how much could this tax bring in for the European Union?
3: I think I checked it. So we did it also in 2022, and we had. 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And I think in 2022, it was really poorly implemented. 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
3: 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This is happening because people just cannot afford anymore. 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And it means that you don't heat. But we need to give that money in order to help people change their heating system or their car.
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0: 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Autour de la Terre, à 550 km d'altitude, il y a désormais autant de débris dangereux que de satellites en état de marche. Le constat est de l'Agence spatiale européenne. Place à notre chronique spatiale, la guerre des étoiles avec Iris Herbelot. Bonjour Iris Herbelot.
4: Bonjour Laurence.
0: Nous nous retrouvons aujourd'hui pour un épisode consacré aux méga-constellations, ces essaims de satellites en orbite terrestre lancés par des entreprises du secteur spatial pour leur propre compte.
4: Et c'est une configuration qui est assez particulière, et toutes les méga-constellations ou projets de méga-constellations ne sont pas exclusivement pour le compte d'entreprises du secteur spatial, mais c'est une tendance qui dévoile à la fois une forme de monopole et une forme de fragilité de leur modèle économique.
0: Alors avant de creuser sur les entreprises concernées et leur modèle économique, qu'est-ce qu'une méga-constellation et quel en est le but, Iris ?
4: Alors les méga-constellations sont des centaines, voire des milliers de satellites, hein, parfois extrêmement petits, et qu'on appelle alors des CubeSats, à cause de leur forme cubique et de leur rôle de satellite. Et le but de ces constellations, c'est de fournir un service de communication téléphonique et de réseau Internet. Et l'exemple le mieux connu, c'est celui de Starlink, hein, la constellation de SpaceX. Et Starlink a déjà plus de 10 000 satellites en orbite basse terrestre, et jusqu'à 42 000 sont prévus. Et beaucoup connaîtront aussi OneWeb, hein, la constellation de Telsat, le leader européen qui opérera IRIS², et Kuiper, la constellation Amazon, qui est un client d'Ariane 6 d'ailleurs. Et ces derniers exemples sont vraiment intéressants parce que Eutelsat a placé nombre de ses satellites en orbite avec des Falcon 9 de SpaceX, faute de lanceurs européens, et ça a longtemps été l'emblème de l'échec de la souveraineté européenne en termes d'accès à l'espace, qu'une entreprise européenne fasse appel à une entreprise américaine pour placer des satellites de service européens. Et l'incohérence est renversée dans le cas d'Amazon, puisque Jeff Bezos est le propriétaire de Blue Origin, une entreprise du spatial qui conçoit et fabrique des lanceurs, mais qui n'est pas capable de placer elle-même ses propres satellites en orbite et doit se tourner vers Ariane.
0: Nous avons régulièrement parlé ensemble des dangers d'encombrement de l'orbite terrestre et du syndrome de Kessler, le scénario catastrophe qui pourrait en résulter. Iris Herbelot, existe-t-il une limite au nombre de satellites qu'il est possible de placer en orbite pour ces entreprises ?
4: Non, et c'est bien le problème. Les méga-constellations reposent sur le principe de la quantité, pas de la qualité. Donc là où IRIS² prévoit d'être une constellation de satellites de communication sécurisés sur plusieurs orbites pour assurer la meilleure couverture, les chiffres ne sont pas du tout les mêmes que pour Starlink ou les constellations chinoises qui sont en train d'être déployées. Donc quand on parle de plus de 40 000 satellites pour Starlink, c'est même pas en fait des satellites en fonctionnement en même temps. SpaceX renouvelle sa flotte constamment, ce qui lui permet de justifier l'usage de ses lanceurs et la fabrication de fusées toujours plus gigantesques, mais c'est une source de pollution et d'inquiétude.
0: A fortiori, si de nouveaux acteurs étatiques comme la Chine et privés comme Amazon se lancent à leur tour dans des méga-constellations.
4: Et l'orbite terrestre, ça ressemble déjà au périphérique, on pourrait dire, d'une mégalopole aux heures de pointe, et ça va empirer. Donc, outre les risques de carambolage, ça crée aussi une pollution lumineuse qui menace les espèces sauvages, hein, en empêchant les espèces diurnes de dormir la nuit et en perturbant le cycle de vie des espèces nocturnes. C'est aussi une pollution lumineuse et physique pour l'observation scientifique, hein, du ciel et du cosmos. Ça gêne et ça frustre d'ailleurs les astrophysiciens. Et faute de régulation, on va droit dans le mur. Sauf que comme c'est un modèle économique qui est déjà atypique, ça le fragiliserait encore plus d'imposer des limites à ces entreprises.
0: Et de quel modèle économique parle-t-on ici ?
4: Alors, SpaceX en est le meilleur exemple. C'est à la fois le fabricant des satellites, des fusées qui les placent en orbite, l'opérateur des satellites et le fournisseur d'Internet permis par Starlink. Donc ça peut sembler vertueux de prime abord, on dirait une intégration horizontale au sein d'une même entreprise, mais SpaceX est donc largement dépendant du renouvellement constant de sa flotte de satellites pour justifier de la fabrication et des lancements de ses fusées. Et son modèle économique repose sur le fait que ses satellites sont petits et ont une durée de vie limitée, plutôt qu'une taille plus importante, mais réduite en nombre et conçue pour durer.
0: C'est ce modèle qui a été sélectionné pour IRIS².
4: Oui, absolument. En privilégiant en fait des satellites plus durables, moins nombreux et en plus placés sur des orbites différentes, hein, ce qui les rendra moins vulnérables à des impacts potentiels, IRIS², hein, comme l'Europe, est quand même loin d'être parfaite, mais c'est son modèle qui est le plus raisonnable sur le long terme, même si ça retarde sa mise en service et donc la commercialisation de la constellation.
0: Merci beaucoup Iris Cerbelot.
4: Merci, à la semaine prochaine.
0: Après la rafle du Veldiv, après le massacre d'Oradour-sur-Glane, le scénariste Arnaud Delalande s'attaque au génocide arménien. Sa bande dessinée paraît aujourd'hui, elle raconte l'histoire vraie d'une survivante devenue star à Hollywood. Place à la chronique de poche avec Léna Pangrèche et Jihad Ariz.
5: 24 avril 1915, nous sommes à Constantinople. Ces soirs-là, des soldats turcs frappent aux portes des 600 intellectuels arméniens pour les arracher à leur foyer. Ils ne rentreront jamais à la maison. Ce jour marque le début d'un événement tristement célèbre, le génocide arménien. Et c'est cette même tragédie que Ina Sahakian a voulu nous raconter à travers l'histoire d'Archa Louis Mardigian, plus connu sous le nom de Aurora. Bonjour Léna Pengresh.
6: Bonjour Jihad Ariz.
5: Vous venez nous parler d'une bande dessinée particulière parce que c'est une adaptation graphique d'un film d'animation qui porte le même nom, Aurora, l'étoile arménienne. Réalisée par Ina Sahakian et Arnaud Delalande, elle est éditée chez HarperCollins. De quoi parle cette bande dessinée, Léna ?
6: Aurora, l'étoile arménienne, c'est l'histoire d'une jeune fille qui a grandi paisiblement en Arménie avant d'être envoyée, elle et sa famille, par les Turcs dans les marges de la mort. Une jeune fille qui a traversé l'enfer avant d'arriver à New York et qui a eu le courage de témoigner des atrocités qu'elle et son peuple ont subies devant l'Amérique tout entière à seulement 17 ans. Elle est devenue une véritable star d'Hollywood grâce au film Auction of Souls, ou Âme aux enchères en français, un film basé sur sa vie où elle interprète son propre rôle.
5: Qu'est-ce qui nous saute aux yeux dès les premières pages ?
6: C'est une BD magnifique avec une belle diversité de techniques. Le plus marquant au premier abord, ce sont les pages semi-réalistes, avec des décors peints en touches très graphiques qui évoquent les paysages des peintures impressionnistes, comme celles de Turner ou de Claude Monet. Les personnages aussi sont très marquants dans leur réalisme. Les visages sont modelés en touches de peinture délicates, mais en conservant cette ligne marquée sur les contours, qui rappelle énormément les œuvres d'Alphonse Mucha. Puis il y a ces coupures, avec des cases uniquement en noir et blanc et de gros aplats noirs qui viennent bousculer le récit, très alignés avec ce qu'elle raconte.
5: Et ce ne sont pas les seuls atouts de la bande dessinée, n'est-ce pas ?
6: Non, c'est vrai. La symbolique est forte dans ce livre et elle est présente tout au long du récit. Une mise en scène intéressante qui m'a marquée dès le début, c'est le théâtre des enfants. C'est un fil conducteur qui évolue avec l'histoire et ses acteurs comme un témoin de l'innocence d'Archa Louis qui disparaît au fur et à mesure.
5: Est-ce qu'on retrouve d'autres symboles aussi impactants dans Aurora ?
6: Oui, tout à fait. Un autre détail qui revient souvent, ce sont les cocons de soie rouge. Des fils partout, discrets d'abord, puis qui s'agglutinent autour de la protagoniste comme si elle restait prisonnière d'une toile. Une toile tissée par ses propres cauchemars, même à l'autre bout du monde. Et le rouge, couleur de l'amour, de la passion, mais aussi de la violence, de la colère et de la douleur. Le rouge poursuit la narratrice dans les fils, dans le sang des innocents, puis sur les tapis rouges d'Hollywood, et même jusqu'aux petits nœuds dans les cheveux d'Archa Louis.
5: Eh bien, quel éloge pour cette bande dessinée. Elle vous a plu, on dirait ?
6: En fait, pas vraiment.
5: Ah bon, pourquoi ?
6: J'ai été déçue quand j'ai terminé ma lecture. Je n'arrêtais pas de me dire « Ah, c'est dommage !» Pour une histoire aussi forte et aussi dure, j'ai pas ressenti autant d'émotions que je l'aurais cru. C'était comme si je me tenais derrière une vitre, tout me paraissait trop statique. Et après, j'ai regardé le film.
5: Un film d'animation réalisé en 2021 par la réalisatrice arménienne Ina Sahakian, et dans cette bande dessinée, je le rappelle, est une adaptation. Alors, qu'est-ce qui change entre les deux ?
6: C'est vraiment un autre regard. Le film anime ses personnages en les faisant glisser sur l'écran comme des marionnettes. C'est le nom de la technique d'ailleurs. Comme l'explique la réalisatrice dans son interview avec Ubiquarian, ils ont choisi de faire une animation en papier découpé. Les visages paraissent figés dans la BD parce qu'ils le sont également dans le film. Les sourcils et les paupières se soulèvent, les bras bougent comme des petits personnages articulés, mais il ne faut pas s'attendre à des expressions très complexes. Et c'est là que ça coince, parce que dans le film, la musique, les voix, les mouvements de caméra, toutes ces choses aident à véhiculer l'émotion qu'on ne retrouve pas systématiquement dans l'animation limitée des visages. Mais dans la BD, ça marche pas. Ça marche pas parce qu'on n'a pas tout ça et que ça ne bouge pas. On a juste la sensation de suivre des poupées. Face au film, la bande dessinée est presque obsolète. C'est quasiment la même chose, mais en moins bien. Et les choix qu'elle opère sur sa propre narration ne suffisent pas à lui donner sa propre identité, même si elle prend des initiatives. Pour donner un peu de contexte, le véritable film derrière cette histoire, Auction of Souls, a été perdu. Les bobines ont disparu et seulement 18 minutes du film ont pu être recouvrées. Ina Saakian les a astucieusement intégrées au film d'animation, non seulement pour illustrer son propos, mais aussi pour le faire perdurer.

0: En cours sur la qualification juste ou non des génocides à Gaza, qu'est-ce qui a été décidé dans le cas de l'Arménie ?
1: Il aura fallu attendre presque 50 ans après les faits pour que le sujet revienne sur la table. 23 pays au total suivront le mouvement, dont la France. L'Uruguay est le premier pays à reconnaître officiellement le génocide arménien en 1965. Le Parlement européen, lui, choisit de le reconnaître le 18 juin 1987. La même année, la Turquie dépose sa candidature pour adhérer à la communauté européenne. Mais comme elle refuse de reconnaître le génocide, les négociations se font donc sous tension. À ce jour, les autorités turques contestent toujours officiellement cette qualification historique et juridique.
0: Merci Léna de nous avoir parlé d'Aurora, l'étoile arménienne, une bande dessinée éditée par HarperCollins et qui est disponible dès aujourd'hui en librairie. Le film d'animation qu'on a lu et à retrouver dès maintenant sur Arte TV est disponible jusqu'à mardi.
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6: Bonjour Laurent.
7: Bonjour Laurence.
6: Comme tous les jours, vous nous présentez une nouveauté de la programmation musicale de Radio, une programmation que nous plaçons, je le rappelle, sous le signe de la diversité, de la parité et de la curiosité.
7: Laurence, nous nous rendons aujourd'hui à Bogota, en Colombie, pour le nouvel album de Ivan Medellin, alias Conjunto Media Luna. C'est son troisième album, il s'intitule Sociedad Internacional de la Cumbia, où cumbia s'écrit avec un K, et on y trouve une cumbia électronique inspirée par la culture dite rebajada, une version ralentie de la cumbia, qui n'est pas sans évoquer le dub jamaïcain. Je vous propose d'écouter No Es Moda, ce n'est pas une mode, un titre enregistré avec sa compatriote La Terrorista del Sabor, la terroriste du goût, accordéoniste, chanteuse et inventrice du terrorritmo, un excellent jeu de mots.
6: Un titre que l'on retrouve à l'antenne de cette semaine sur euradio.fr et sur nos playlists New Music of the Week.

0: Dans les 30 prochaines minutes, nous irons à Orléans où les fondations locales d'Europe se rencontrent pour la première fois. Nous verrons ensuite comment la Russie fabrique de fausses informations pour semer le doute chez nous. Et nous parlerons d'endométriose, cette maladie qui met des années à être diagnostiquée. Vous écoutez les Soirinales sur Radio et nous sommes ensemble jusqu'à 19h.
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0: Des fondations qui agissent à l'échelle d'une ville, d'un quartier, parfois d'une rue. Il en existe partout en Europe et elles ne se connaissaient pas. Demain et après-demain, elles se retrouvent à Orléans pour la première fois en France. Des délégations allemandes, espagnoles et portugaises y rejoindront leurs homologues françaises. La rencontre est née à l'initiative de la Fondation de Lille. Laura Montoya est l'invitée de Lola Sautier-Oyer.
2: Laure Montoya, bonjour, merci d'être avec nous sur Euradio. Alors pour commencer concrètement, une fondation territoriale, qu'est-ce que c'est ?
3: Les fondations territoriales, en fait, c'est un nouveau type d'outil philanthropique au service des territoires. C'est un outil qui est adapté du modèle anglo-saxon des Community Foundations et qui se développe en France et en Europe depuis le début des années 2000 à peu près. Donc il y a des pays où c'est déjà relativement bien installé, bien implanté, comme l'Allemagne et l'Italie. Et puis il y en a d'autres où le développement a été un peu plus timide et c'était le cas de la France jusqu'à aujourd'hui. Après, il y a beaucoup de choses à dire autour des fondations territoriales. Au quotidien, c'est une structure qui mène des actions sociales et environnementales et qui choisit de les mener, de les inscrire en fait dans la proximité et de les mener du coup dans le lien avec les acteurs des territoires. Le but, c'est de soutenir du coup les territoires et pouvoir répondre aux besoins concrets des habitants depuis l'échelon local. Et pour ça, les fondations territoriales, elles travaillent aussi bien avec les acteurs publics, donc les collectivités, que des acteurs privés, d'autres fondations, des entreprises, et en soutien des associations qui représentent du coup la société civile. Et ça, ça permet en fait de mutualiser les ressources humaines et financières, que ce soit du don de citoyens, du mécénat d'entreprise beaucoup aussi, ou des subventions publiques, pour avoir plus d'efficacité dans l'action et dans les réponses du coup aux besoins du territoire.
2: Quelques mots peut-être sur la Fondation de Lille en particulier ?
3: Très très rapidement, on est une fondation qui a été créée il y a bientôt 30 ans. On est une petite équipe de 3 personnes et on n'est pas rattaché à la ville de Lille. C'est quelque chose qu'on précise parce que du coup on travaille avec différents acteurs. Il y a des fondations territoriales qui émanent parfois de collectivités, mais en tout cas c'est pas notre cas. On est une fondation un petit peu particulière à Lille parce qu'on est reconnu d'utilité publique, donc on a le statut juridique de FRUP. On est également la première fondation territoriale qui a été créée en France et on anime aujourd'hui le réseau français des fondations territoriales qui rassemble une vingtaine de structures qui, comme nous, agissent en territoire.
2: Et donc là, cette semaine, les 15 et 16 octobre, donc à Orléans, on accueille les premières rencontres européennes des fondations territoriales, justement. C'est la première fois que c'est organisé, notamment ici en France. Qu'est-ce qui a motivé ce projet-là ? De quelle envie, de quel constat c'est parti ?
3: Ben, en fait, on organise ça dans le cadre de l'animation du réseau français des fondations territoriales, qui est un réseau qui existe depuis 2023 aujourd'hui. Et jusque-là, on s'était toujours réunis pour des réunions de travail mensuelles en visioconférence. Donc, il y avait aussi ce désir d'aller un petit peu plus loin et de se rencontrer en présentiel pour se connaître en fait, autrement, tout simplement. Et faire commun, renforcer nos liens, faire réseau en fait. Donc ça c'est un peu le premier grand objectif de l'événement. Le deuxième enjeu c'est continuer à s'outiller et travailler ensemble sur les problématiques qui sont les nôtres, donc avancer ensemble. Et avec du coup le troisième enjeu, donc de s'ouvrir à la présence internationale qu'on aura lors des rencontres, puisqu'on comptera sur des délégations allemandes, portugaises et espagnoles qui vont venir alimenter nos pratiques. On va pouvoir alimenter les leurs à travers nos échanges et dessiner des pistes de coopération futures.
2: Et pourquoi avoir choisi Orléans pour cette première ?
3: L'idée d'Orléans, c'est que c'était quand même un point central déjà en France. On avait envie de s'éloigner un petit peu de Paris parce qu'on est des structures territoriales, donc il y a cet enjeu d'aller en territoire aussi. Et puis la Fondation Orléans est très active dans notre réseau. Elle s'était déjà exprimée au moment où on avait parlé des premières idées de faire ces rencontres en disant qu'elle était disponible pour mettre à disposition des locaux. On a tout simplement rebondi là-dessus. Nous, ça nous semblait être une très très bonne initiative parce qu'on co-organise ça avec eux, avec la Fondation FAS par laquelle ils sont abrités et on comptera également sur la présence de la Fondation de France lors des rencontres. Donc, au final, Fondation de Lille, Fondation de France et Fondation FACE, ce sont les trois grandes fondations qui abritent des fondations territoriales en France. Donc, il y avait aussi cet enjeu-là derrière notre présence à Orléans.
2: On a insisté là à l'instant sur justement l'importance de cet ancrage local. En quoi c'est une bonne réponse, cet échelon, quand on parle de la fragilisation notamment du tissu associatif ou à l'augmentation des besoins, en quoi c'est pertinent ?
3: Pour nous, en fait, agir en local, c'est permettre plusieurs choses. Déjà, c'est permettre d'avoir une connaissance fine des besoins du territoire. C'est permettre d'apporter un soutien qui est proche et accessible aux associations, au tissu associatif qui en a besoin en ce moment. C'est aussi permettre une meilleure coordination en local des acteurs locaux et donc donner lieu à une réponse qui sera à la fois rapide, efficace et surtout flexible, adaptée. L'idée, c'est que les fondations territoriales sont des structures qui sont au plus près de ces besoins-là. On a les diagnostics territoriaux justement parce qu'on travaille avec notamment les collectivités, entre autres, et on agit dans la proximité avec les acteurs des territoires. Donc pour nous, l'échelon local, c'est le plus adapté pour connaître les besoins et après, la question qui reste, c'est la question des moyens. Et l'idée, en fait, c'est donc de se dire qu'une fondation territoriale, elle va participer à catalyser les ressources des territoires, les moyens, justement, pour faire en sorte de co-construire des réponses qui sont pour et par les territoires.
2: Concernant donc cette semaine les rencontres à Orléans, à quoi on doit s'attendre ? Quels sont un peu les objectifs de ces deux jours à Orléans ?
3: On a plusieurs éléments au niveau de la programmation. Dans l'ensemble, le premier jour, il va être consacré à des ateliers de travail pour les fondations territoriales à destination de leurs opérateurs, opératrices du quotidien. Le sujet des ateliers vont porter sur l'IA notamment et le travail autour de la mesure d'impact, parce qu'il y a tout un enjeu de plaidoyer aussi. Il faut qu'on apprenne à parler de ces fondations-là en France. Et le vendredi 16, le deuxième jour, on aura plus des formats de conférences un petit peu innovants pour tirer des enseignements des travaux nationaux qui ont été faits récemment sur les fondations territoriales et aussi tirer des enseignements de la forme que prendra l'action et que prend l'action au quotidien des fondations territoriales dans les réseaux d'Allemagne, du Portugal et d'Espagne. On a deux grands temps forts pour l'événement. Le premier, il aura lieu le 15 octobre au matin, de 8h à 9h30. Et c'est un duplex en visioconférence qu'on va faire avec le Great Festival à Lille, qui a lieu autour des sujets de RSE. Et donc, on a une session sur l'importance de l'ancrage territorial dans les nouveaux modèles de gouvernance économique des entreprises, pendant laquelle on interviendra. Et notre deuxième temps fort, il a lieu le jeudi 15 au soir. On organise la soirée des fondations territoriales avec une table ronde qui va croiser des perspectives locales, nationales et internationales sur les actions de ce type de fondation et aussi sur le momentum français qui existe aujourd'hui et qui se répercute un petit peu au niveau européen.
2: Et on l'a très rapidement évoqué, mais il y a une place de choix qui est réservée aussi à l'Allemagne, au franco-allemand. Pourquoi avoir intégré cette dimension-là dans les rencontres qui auront lieu à Orléans ?
3: Oui, c'est tout à fait vrai qu'il y a une place privilégiée, les échanges européens en général et puis les échanges franco-allemands en particulier. En fait, le réseau français aujourd'hui, il est en train de se structurer et de se consolider. Donc, on a voulu aller chercher des expériences de partenaires et de collègues qui ont déjà cette expérience très avancée, en fait. C'est le cas de l'Allemagne. En Allemagne, aujourd'hui, il y a plusieurs centaines de fondations territoriales. Certaines d'entre elles sont très anciennes. Ils ont un système de label qui permet de réaffirmer des caractéristiques commune tout en permettant la flexibilité des actions en territoire. Donc en fait, on a énormément à apprendre de leur chemin parcouru et à l'inverse, je pense qu'eux peuvent aussi apprendre des enjeux, des challenges qui sont les nôtres et trouver en fait ces défis communs auxquels répondre. Et donc on a eu la chance de bénéficier pour mettre en place ces échanges franco-allemands du soutien du Fonds citoyen franco-allemand qui nous apporte un cofinancement donc pour soutenir cet aspect des échanges.
2: Quelle suite on peut imaginer après ces rencontres à Orléans, un nouveau rendez-vous l'année prochaine, une collaboration accentuée avec d'autres pays que l'Allemagne, à quoi on peut s'attendre ?
3: On aimerait bien. Le après Orléans, c'est plusieurs choses. Déjà, c'est rebondir sur le coup de boost que ça va nous donner lors de l'événement. Donc à la fois pour travailler à être plus visible à différents niveaux, et puis à la fois pour nous en interne, s'approprier les apprentissages de ces rencontres. Comme c'est la première fois que les fondations territoriales françaises se réunissent en présentiel. Ce sera l'endroit où il y aura le plus de connaissances sur le sujet en France à ce moment-là. Et on a vraiment à cœur d'outiller vraiment bien nos fondations territoriales. Donc, utiliser cet élan pour ça, puis aussi utiliser cet élan pour continuer notre travail de fond. La suite, en termes européens, elle est aussi préparée dans la programmation de l'événement, parce qu'on aura un temps dédié aux pistes de coopération futures, justement, entre les différents réseaux, notamment allemands et français. Et pourquoi pas, en effet, dans un an ou deux, imaginer une nouvelle édition des rencontres européennes des fondations territoriales.
4: Laure Montoya, je rappelle que vous êtes chargée de projet en innovation territoriale à la Fondation de Lille. Merci d'avoir pris le temps de répondre à mes questions.
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0: Soirinal sur Euradio jusqu'à 19h. Mardi dernier, le Festival des Arts de Bordeaux s'est invité à l'université pour un cours un peu particulier au programme l'agriculture et la façon dont les politiques européennes ont transformé les paysages et le travail de la terre. C'est le sujet du spectacle de Sylvain Gouraud, La nature des équilibres. Camille Buonanno était sur place.
5: Le spectacle commence par une graine de betterave distribuée à toutes les personnes assises dans le public pour sentir sa forme, ses particularités, avant de plonger dans la longue enquête de Sylvain.
6: Le paysage qu'on appelle de bocage avec des haies qui séparent les prairies pour de l'élevage, il a beaucoup évolué, il était très répandu en France et aujourd'hui.
5: Pendant 15 ans, le photographe a rencontré des agriculteurs. Il a cherché à comprendre leurs contraintes, leurs aspirations et les évolutions aussi bien climatiques que politiques ou encore techniques auxquelles ils ont dû faire face. Un fil rouge qui a beaucoup plu à Antoine, ingénieur en énergie.
7: Voilà, ce que j'ai vraiment apprécié, c'est le côté artistique, un peu l'approche que j'ai trouvé du coup plus neutre idéologiquement parce qu'on montre juste des images et c'est à chacun de penser ce qu'il veut dessus. Même si voilà, on sent qu'il y a des réflexions derrière, j'ai trouvé que c'était très libre de penser et j'ai bien aimé ça.
6: Le cheval, enfin le bœuf, arrivait au bout du champ, il faisait un demi-tour.
5: Mêler l'art et la science, c'est en effet le pari que veut faire Sylvain Gouraud à travers cette présentation.
8: Ben moi, je travaille depuis longtemps sur des questions art-science et sur la nécessité d'arrêter de penser que la science se situe du côté de l'objectivité et l'art du côté de la subjectivité, parce que ça ne fonctionne pas. En fait, les scientifiques, pour représenter des phases lunaires, ils utilisent des vues d'artistes. C'est eux qui le disent, c'est leur nom. Donc, et en fait, depuis toujours, les scientifiques utilisent la question artistique dans leur travail. Et les artistes utilisent des phénomènes scientifiques dans leur travail. Donc il y a des porosités très fortes, donc j'ai toujours travaillé là-dessus et ça pose aucun problème.
5: Le message du photographe a également résonné auprès du corps enseignant et notamment de la communauté scientifique, comme le souligne Virginie Postal, professeure en psychologie et en neuropsychologie cognitive à l'Université de Bordeaux.
9: Ben, je pense que là, cette démonstration ce soir nous a montré effectivement qu'au-delà le simple œil en fait, du photographe, en fait, il y avait beaucoup plus sur l'agriculture. En fait, on s'aperçoit aussi du champ sémantique extrêmement pointu et vaste. Donc ça relativise aussi un peu nos savoirs. En fait, voilà, nous, on est universitaire, on sort assez peu, encore pas assez en fait de nos laboratoires, et je trouve que là on voit en fait que la science en fait elle est partout.
5: Et pour celles et ceux qui auraient manqué la représentation, les clichés de l'enquête photographique de Sylvain Gouraud sont exposés au jardin public de Bordeaux jusqu'au 30 novembre.
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0: Comment une fausse information se fabrique-t-elle et comment arrive-t-elle jusqu'à vous? Dans Euro des infos, Athénaïs Jalabert-Doury démontre cette semaine la méthode d'un réseau russe baptisé Storm 1516. Emmanuel Macron en a été la cible récemment.
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11: Bonjour Athénaïs Jalabert-Doury. Bonjour Florent.
12: Je rappelle que vous êtes directrice du département lutte informationnelle à l'Institut d'études de géopolitique appliquée. Et aujourd'hui, dans Euro des infos, on va parler de Storm 15-16, dont on a entendu parler encore récemment dans l'actualité.
11: Un lundi soir, un candidat probable à la présidentielle française poste un message sur ses réseaux sociaux. Il vient d'être informé par le secrétariat général de la Défense et de la Sécurité nationale, SGDSN, qu'il est la cible d'une attaque du groupe Storm 15-16. Piloté directement par le GRU, les services secrets militaires russes. Raphaël Glucksmann, Édouard Philippe. Une vidéo postée et truquée les visait tous les deux. L'opération a été confirmée le 4 août 2026 par une source sécuritaire à l'AFP.
12: Alors ce nom, Storm 15-16, ne sort pas de nulle part.
11: En mai 2025, Viginum, le service français chargé de détecter les ingérences numériques étrangères, publie un rapport de référence sur ce mode opératoire. Storm 15-16 est actif depuis août 2023. Son objectif ? Remettre en cause l'intégrité d'un scrutin, dénigrer ou soutenir un candidat selon les intérêts russes. Pour construire ce rapport, Viginum a analysé 77 opérations informationnelles documentées et menées entre l'apparition du mode opératoire et le 5 mars 2025. Et ce travail a permis pour la première fois de façon aussi détaillée de comprendre comment se fabrique concrètement une opération d'ingérence.
12: Le mode opératoire de Storm 15-16 Athénaïs tient en 4 étapes. La première, fabriquer.
11: Le rapport recense des montages photos et vidéos, de faux reportages, des vidéos et des audios probablement générés par IA, ou encore des vidéos avec des acteurs amateurs. L'IA sert à élaborer des deepfakes, usurpant l'identité de personnalités publiques ou même d'internautes anonymes. Depuis février 2024 au moins, ces outils permettent de mettre en scène des sortes de lanceurs d'alerte à visage découvert, là où les acteurs restaient auparavant filmés de dos. Bloomberg a documenté cette méthode. De faux témoignages, construits pour manipuler des documents audio et vidéo, souvent autour d'un thème de prédilection du réseau, comme la fraude électorale. Parmi les objets fabriqués, une fausse facture, diffusée en juillet, prétendant qu'Olena Zelenska, l'épouse du président ukrainien, aurait profité d'une visite officielle en France pour acheter une voiture de luxe à 4,5 millions d'euros. En France, un faux site imitant la coalition Ensemble a également été identifié.
12: Ensuite vient la première diffusion.
11: Depuis août 2023, les opérateurs utilisent des comptes jetables créés sur au moins 6 plateformes. YouTube, Instagram, X, Facebook, TikTok et Rumble. C'est la méthode la plus ancienne et la plus répandue. Viginum l'a observé dans 45 des 77 opérations documentées.
12: La troisième étape, c'est blanchir.
11: Les contenus sont republiés en rémunérant des médias en Afrique et au Moyen-Orient, ce qui leur donne une apparence de couverture journalistique indépendante.
12: Et enfin, dernière étape, amplifier.
11: Viginum a identifié au moins 7 méthodes d'amplification distantes. Pour plus de la moitié des 77 opérations, les opérateurs ont recruté des individus pour enregistrer une voix off, jouer le rôle du lanceur d'alerte ou apparaître dans une mise en scène. S'ajoutent les espaces de commentaires des médias, des boucles de Telegram, des réseaux d'influenceurs, avant une reprise en bout de chaîne par des organisations russes officielles. Un exemple donné par le rapport, une fausse lanceuse d'alerte a répondu aux commentaires des internautes plusieurs jours après la diffusion initiale de sa vidéo, via un profil créé 4 ans plus tôt et resté inactif jusque-là, pour paraître réel et installé dans la durée.
12: Ce système n'est pas théorique, hein, il a été tourné très concrètement, par exemple contre le président français lui-même.
11: Le 6 février 2026, la France accuse officiellement la Russie d'être à l'origine d'une opération visant à faire croire à une implication d'Emmanuel Macron dans l'affaire Epstein. Viginum détecte l'opération liée à Storm 15-16 le mercredi précédent. Elle s'appuie sur un faux article publié sur un site usurpant l'identité de François, relayé sur X par un compte se présentant sous le prénom de Laetitia, qui affirme que Macron aurait été un invité fréquent de la résidence parisienne de Jeffrey Epstein. C'est le compte French Response, rattaché au ministère des Affaires étrangères, qui a signalé la publication. Et les cibles ne se limitent pas à la France. Les opérations attribuées à Storm 15-16 ont visé les élections européennes de juin 2024, les législatives anticipées françaises de juillet 2024, la présidentielle américaine de novembre 2024 et les élections fédérales allemandes de février 2025.
12: Et quel est l'objectif à la fin ?
11: Polariser le débat démocratique, saper la confiance envers les médias et les institutions européennes, dans un but stratégique précis, mettre fin à l'aide occidentale à l'Ukraine. Storm 15-16 constitue aujourd'hui un mode opératoire mature, capable de mener des actions de court terme d'ingérence étrangère, réagissant à l'actualité, mais aussi de s'inscrire dans des stratégies de long terme pour décrédibiliser des personnalités ou des organisations en amont des grands scrutins. Ce qu'il faut retenir de ce rapport, ce n'est pas seulement la liste des contenus truqués, c'est la méthode. Une méthode industrielle documentée sur 77 cas, reproduite pratiquement à l'identique, opération après opération, pays après pays. Fabriquer un mensonge crédible ne suffit pas, il faut aussi le faire vivre. le diffuser sans se faire immédiatement identifier, le blanchir pour lui donner une origine plausible, puis l'amplifier jusqu'à ce qu'il échappe à ses propres créateurs.
12: Merci Athénaïs Jalabert-Doury, rendez-vous dans un mois.
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0: Des règles très douloureuses, de la fatigue, parfois l'impossibilité d'avoir un enfant, et souvent des années avant d'entendre le mot endométriose. Le 3 décembre, Dublin accueillera une conférence européenne sur cette maladie, organisée par le ministère irlandais de la Santé. L'Irlande préside d'ailleurs en ce moment l'Union européenne. Le point avec Lola Sautioyer.
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4: Entre 7 et 10 ans, c'est le temps qu'il faut en moyenne pour obtenir un diagnostic d'endométriose dans les Hauts-de-France. On estime à 220 000 le nombre de femmes touchées. Premier frein, une douleur banalisée.
13: Parler de ces règles, des douleurs ressenties, de l'impact que ça a sur la sphère psychique aussi, c'est pas forcément facile pour ces femmes.
4: Caroline Croix est coordinatrice de la filière endométriose en Hauts-de-France.
13: Quand elles manquent peut-être parfois de considération, ou quand elles ont abordé la question une fois, deux fois avec un professionnel et qu'on leur a dit prenez des spasfons, prenez un antadis, et ça va aller mieux, je pense qu'au bout d'un moment, elles décident de vivre avec la maladie.
4: Une douleur que les femmes finissent aussi par minimiser elles-mêmes. Valérie Desplanches est fondatrice de la Fondation Recherche Endométriose.
14: Elles prennent beaucoup, beaucoup sur elles pendant très longtemps. Souvent, de génération en génération, on a tendance, pour des femmes qui justement ont souffert, à dire à leurs filles, mais c'est normal, moi aussi j'ai souffert. Et donc on transmet ça de génération en génération, ce qui fait que forcément ça perdure.
4: Autre frein là aussi, bien réel, le manque de formation des soignants.
13: Dans le cadre de la formation des professionnels, il y a plusieurs années, on ne parlait pas du tout d'endométriose, donc ça vient maintenant dans le cursus professionnel et au niveau des facs. Aujourd'hui, en fait, la multiplicité des symptômes fait qu'effectivement le repérage de la maladie peut être compliqué, et effectivement, l'objectif est de pouvoir informer les professionnels de santé pour tout de suite engager, en tout cas, le repérage de la maladie, le dépistage.
4: Pour raccourcir ce délai, l'État a lancé une stratégie nationale en 2022. Dans chaque région, une filière est chargée de former les professionnels, d'identifier les centres spécialisés et d'orienter les patients sans imposer de parcours unique.
13: L'idée n'est pas de standardiser un parcours de soins. Si une femme trouve un confort de vie en adaptant son alimentation vers une alimentation anti-inflammatoire, pourquoi pas, allons-y en fait. Et je pense qu'effectivement c'est vraiment personne dépendante et il faut être à l'écoute pour ça.
4: Autre terrain, le monde du travail. Certaines entreprises aujourd'hui ont mené un programme de sensibilisation qui fait ses preuves, d'après Valérie Desplanches.
14: Et en fait, ce qu'on constate, c'est que les femmes, celles qui sont touchées, à plus de 70% souffrent de douleurs importantes à très importantes. Et malgré cela, plus de 80% d'entre elles, voire 90%, s'obligent à venir travailler malgré la douleur.
4: Pour accélérer la recherche, la Fondation regarde du côté de l'Écosse et de l'Angleterre, où les centres d'Édimbourg et d'Oxford ont une particularité.
14: Ce qui est vraiment particulièrement efficace dans ces centres-là, c'est qu'à la tête de ces centres, on a un binôme qui est formé d'un chercheur en recherche fondamentale et d'un clinicien. Et ça, c'est un peu la combinaison magique, c'est d'avoir la personne qui travaille sur la recherche fondamentale, celle qui vise à comprendre la physiopathologie, les mécanismes de la maladie, son origine, et puis le clinicien qui, lui, voit les patientes, connaît la pathologie, j'allais dire, dans le corps des patientes et dans le vécu des patientes. Et c'est l'association de ces deux types d'expertise dans la continuité de la recherche qui donne la meilleure efficacité.
4: Le 3 décembre à Dublin, l'Europe va mettre ces sujets sur la table. L'objectif affiché, améliorer la prise en charge de l'endométriose dans toute l'Union européenne.
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16: On ne peut pas imaginer plus vertigineuse bassesse que celle de Donald Trump, car qu'est-ce qui a fait exploser les prix du carburant ? Aucun automobiliste ne l'ignore, le renchérissement de l'essence et du diesel ne date pas des sanctions prises contre la Russie après l'invasion de l'Ukraine, mais de la guerre d'Iran et du blocage du détroit d'Ormuz. Les faits sont là, ce n'est pas discutable, mais alors pourquoi Donald Trump a-t-il choisi de s'entendre avec Vladimir Poutine pour rouvrir le robinet russe plutôt que de rouvrir Ormuz en scellant un compromis avec l'Iran ? Il ne voulait simplement pas s'avouer coupable. Il ne voulait pas reconnaître l'ampleur de l'erreur qu'il avait commise en lançant son offensive contre l'Iran sans s'être préalablement assuré que ce détroit par lequel transite un quart des exportations pétrolières mondiales resterait ouvert à la navigation. À moins d'un mois des élections de mi-mandat, il ne voulait pas s'accuser lui-même des difficultés rencontrées par ces merveilleux agriculteurs et ces merveilleux routiers, par ses propres électeurs, et a donc préféré mentir et hontément mentir en faisant comme si la levée des sanctions imposées à la Russie allait permettre un retour à la normale. Ce ne sera pas le cas. Les prix baisseront un peu, mais pas aussi spectaculairement et loin de là qu'ils étaient montés. Donald Trump le sait parfaitement bien, mais il escompte que les Américains seront assez nombreux à être impressionnés par cette annonce d'une baisse à venir pour qu'il puisse sauver sa majorité au Sénat, si ce n'est pas à la Chambre. Assez d'Américains pourraient au contraire se sentir humiliés d'être crus si faciles à berner et donner alors les dimensions d'une déroute au recul des Républicains. Rien n'est dit, mais la certitude est que cet homme ne fait pas là que mépriser la nation à laquelle il prétend rendre sa grandeur. Comme l'a déclaré la diplomatie européenne, il a aussi donné à Vladimir Poutine les moyens de faire la guerre, car le diesel que les Américains vont lui acheter, ils vont bien sûr le lui payer, et non pas au prix d'avant, mais à celui qu'a fixé l'aventure iranienne. Si l'on résume, Donald Trump aura ainsi englouti un Himalaya de dollars dans une guerre qui n'a pas renversé la dictature iranienne, mais désorganisé l'économie mondiale, et qui le conduit maintenant, dans l'espoir d'éviter un désaveu électoral, à poignarder l'Ukraine en levant unilatéralement les sanctions contre la Russie dont il va remplir les caisses, alors même qu'elle seconde l'Iran face aux États-Unis. Ce président n'est peut-être pas cliniquement fou, mais il en donne tous les signes. Ce président n'est peut-être pas tenu par les services russes, mais il ne ferait pas mieux s'il l'était. Ce président est certainement le pire de toute l'histoire américaine, le plus incapable, le plus néfaste, et celui qui donne des États-Unis l'image la plus laide qui soit, car il n'a pas hésité à aller s'entendre avec un criminel de guerre qui a résolu d'écraser les familles ukrainiennes sous les bombes à défaut de faire reculer leurs fils sur le front. On ne peut pas imaginer pire, mais il y a pire encore. Depuis la première seconde de sa guerre, Vladimir Poutine exige la tête de Volodymyr Zelensky qu'il voudrait remplacer par un pétain de son choix. C'est ce qu'il appelle la dénazification. Et depuis que les Ukrainiens parviennent à frapper les raffineries russes, il exige qu'ils y renoncent, tandis qu'il poursuivrait, lui, ses bombardements. Eh bien, ces deux exigences, Donald Trump les a reprises à son compte samedi. Il faut un autre président à l'Ukraine, a-t-il éructé devant les caméras, en menaçant parallèlement de couper les Ukrainiens du renseignement américain s'ils ne cessaient pas leur frappe contre les raffineries russes. Avec un porte-flingue du Kremlin à la Maison-Blanche, nous ne pouvons compter, nous les Européens, que sur nous-mêmes.
0: Dans les 30 dernières minutes, nous irons voir un funambule marcher sur un fil pour raconter l'exil d'un village libanais. Nous nous demanderons ensuite ce que 4 ans de Giorgia Meloni ont changé pour l'Europe et nous verrons pourquoi les eurodéputés veulent parler plus fermement à la Chine. Vous écoutez les Soirinales sur Euradio et nous sommes ensemble jusqu'à 19h.
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0: Un fil tendu dans le ciel, de la musique, des poèmes et en dessous l'histoire de villages libanais détruits. La compagnie française Bazinga et le collectif libanais Caraba ont joué 4 fois dans la métropole bordelaise à Saint-Médard, en Jalles, à Bègle. Un spectacle écrit à plusieurs mains qui relie l'Europe et la Méditerranée. Rencontre avec Yann de la compagnie Bazinga et Aurélien Zouki du collectif Caraba au micro de Camille Buonanno.
5: Alors pour commencer, comment est-ce que ce spectacle est né ?
18: Ce spectacle est né parce que le Pôle National Cirque de Périgueux-Boulazac, l'Agora, a eu envie de faire rencontrer ces deux compagnies parce qu'ils pensaient qu'il y avait quelque chose de commun qui pourrait bien matcher. Donc on s'est rencontrés il y a 2 ans maintenant, je pense. Et effectivement, il y avait quelque chose en commun à faire ensemble. Donc on s'est dit oui, les deux compagnies. Et ensuite, on a fait un voyage. 3 personnes de Bassinga sont parties au Liban pour aller repérer, rencontrer leur travail là-bas, les personnes avec qui ils travaillent. Et ensuite, on devait repartir en mars 26, quand la guerre en Iran et au Liban a éclaté. Et donc, c'était devenu bien plus compliqué de nous accueillir dans des conditions stables. Donc, eux, ils sont venus. Et une partie de la compagnie. Et on s'est promis de vouloir créer ce spectacle si on mettait tout en œuvre pour le faire. Et donc, au lieu de créer ce spectacle au Liban, on l'a créé en France, là où Bassinga est basé, dans le Gard. Et on a accueilli Caraba et nous aussi pendant 3 semaines et 40 participants cet été à Sauve, dans le Gard, pour créer ce spectacle. Et après, on l'a joué une première fois à Limoges, pour de vrai, et Saint-Médard-en-Jalles, et maintenant ici à Bègles.
5: Donc c'est un spectacle qui met en commun les expertises artistiques, les compétences de chacun. Mais comment est-ce que vous avez choisi ? Qu'est-ce que vous conserviez pour le spectacle ?
19: Alors il y a quand même bien eu le choix d'avoir Déborah Benveniste en tant que metteuse en scène de l'ensemble de l'aventure, mais au cœur de nos conversations et de notre travail, il y avait une entente chorale, on va dire, de proposer, de discuter, de voir qu'est-ce qui convient les uns aux autres, que tout le monde puisse se reconnaître dans les choix qui allaient être faits pour construire une dramaturgie, puisque la guerre coloniale d'annexion qui a lieu en ce moment, elle nous bouscule tellement que se soulève forcément des questions vraiment très existentielles, de dire mais alors aujourd'hui ça veut dire quoi et ça a quel sens de créer du spectacle ? Est-ce qu'on peut proposer autre chose que juste du divertissement ? Est-ce qu'on peut aller toucher les spectateurs d'une manière constructive sur des questions sur les transformations de ce monde et tout en utilisant nos outils artistiques et poétiques. Et c'est là que la poésie peut peut-être nous ouvrir un petit chemin quand même.
5: Cette performance, elle parle d'exil, de la guerre, de quitter sa maison. Pour vous, qu'est-ce qu'il raconte au public, ce spectacle ?
18: En fait, c'est vraiment la rencontre des deux compagnies et la rencontre aussi avec les 40 participants. Et je pense que c'est ça que ça raconte, tout en parlant aussi du Liban, de tout ce qui se passe, des gens qui sont déplacés, des villages démolis ou rasés. Mais on n'a pas envie de raconter une histoire très spécifique. On a envie de montrer des images qui font partie de toutes ces compagnies, de ces deux compagnies, et de laisser les gens interpréter comme ils ont envie d'interpréter les images. Et chacun a des petits bouts d'histoire d'une maison qui n'existe plus ou qui n'est plus habitée par eux ou je ne sais pas, ou qui sont partis dans les feux ici dans le coin. Et toutes ces images-là parlent pour soi et on n'a pas envie de raconter une vraie histoire.
19: Alors, ce n'est pas notre rôle de transmettre un message. Notre rôle, c'est de soulever des questions qui peuvent éventuellement déclencher des imaginaires chez les uns et chez les autres, des résonances, et de proposer des images qui sont enracinées effectivement dans les questions qui nous traversent, mais qui peuvent aussi avoir des résonances très propres à chacune et à chacun. Et c'est ça la force de la poésie, c'est qu'on n'est pas là à imposer un message et à déclamer un discours en particulier, mais de suggérer, à ouvrir des portes et que chacun refasse les liens et que d'une certaine manière chacun activement redevienne se réapproprie son propre monde intérieur, ses propres paysages intimes et puisse faire aussi le lien avec la réalité et avec tout ce qui se passe, que ce soit en France, en Europe, tout ça est connecté quoi.
5: C'est un spectacle qui est très tourné donc vers la Méditerranée. Ici à Bordeaux, quand on pense à une rive, on pense plutôt à se tourner vers l'Atlantique. C'est important pour vous d'amener le rivage méditerranéen dans cette ville avec ce spectacle ?
18: Est-ce qu'on n'a pas tous quelque part des racines qui sont passées par la Méditerranée quelque part ou autour de nous ou dans un lointain passé peut-être, mais la Méditerranée, c'est un endroit où ça a voyagé dans tous les sens dans le passé et encore aujourd'hui, en bien et en mal. Et je pense que c'est important de continuer à être à l'écoute de tout ce qui se passe autour de cette Méditerranée et qu'on profite de cette richesse qu'on a autour.
5: Et j'avais une question pour vous, Aurélien Zocchi. Pourquoi est-ce que c'est important pour vous de jouer ce spectacle ici, par exemple à Bègles ou à Saint-Médard ?
19: Tout d'abord, c'est parce que le Festival de Bordeaux nous a invités et qu'il est aussi coproducteur de ce travail-là. Donc, nous sommes en dialogue depuis près de 10 ans avec le Festival des Arts de Bordeaux et avec la scène nationale Carré-Colonne. On a une relation très privilégiée d'un accompagnement et d'une sorte de jumelage qui nous amène à collaborer sous différentes formes. Nous avons été amenés à proposer des fois un travail curatorial au cœur du Festival des Arts de Bordeaux, ou même de proposer des créations. Et nous avons même accueilli des propositions du festival au Liban, qui, dans le cadre de notre festival, Nous, la Lune et les Voisins, qui est un événement que le Festival des Arts de Bordeaux avait soutenu aussi. Donc cet échange, il est primordial et il permet de maintenir des relations humaines, des relations de confiance, dans un monde qui se fracture et qui est sans cesse bousculé. C'est important de maintenir une continuité, au moins à l'endroit de l'humain.
5: Ça permet de maintenir un peu le dialogue entre la France et le Liban, quelque part entre l'Europe et le bassin méditerranéen, mais à travers l'art.
19: Absolument, la montée du fascisme, du radicalisme des sociétés en Europe, elle vient aussi de la montée de la peur, qui est vraiment aussi le résultat d'une constante activation des médias qui vient pour apeurer tout le monde, alors que si on avait un peu plus de curiosité, si on avait un peu une meilleure connaissance des uns et des autres, des cultures différentes, si on avait un regard qui s'ouvrait différemment sur le monde, je pense qu'on considérait les choses différemment.
5: Et ce qui rend aussi ce spectacle assez particulier, c'est que c'est un spectacle qui a lieu en pleine rue, ici à Bègles, on est à côté du tram, et c'est complètement gratuit. Ça en fait un moment vraiment accessible pour des familles, etc. Ça compte pour vous ?
18: Nous, avec la compagnie Basinga, on est souvent dans des espaces extérieur, gratuit du coup, souvent aussi. Et pour nous, c'est important. Je pense que Caraba, ils ont moins l'habitude dans certaines pièces, mais c'est important pour eux aussi que tout le monde puisse venir les voir. Ils ont eu un festival qu'ils organisent à Beyrouth qui est fait avec et pour les voisins. Et donc, c'est pareil, accès pour tout le monde à cet univers, cette culture et ce qu'on fait ici ensemble, oui.
5: Vous dites que vous ne voulez pas transmettre un message précis et que vous voulez laisser place à l'interprétation de chacun et chacune. Mais qu'est-ce que vous aimeriez que le public retienne de ce spectacle ? Donc, je rappelle le titre, La Terre s'en va sous nos pieds.
19: J'espère de tout cœur que chacun a réussi à sentir qu'il pouvait faire confiance à ses propres intuitions et à faire les liens à l'intérieur des images qu'il a vues et donner la place aux émotions qu'il a ressenties, puisque souvent aujourd'hui dans notre société on se rend compte qu'on s'autorise même plus ça et les gens ne font même plus confiance à ce qu'ils ressentent. Ils se disent, ah, peut-être je me trompe, peut-être c'est pas ça, peut-être j'ai pas compris. Et en fait faudrait qu'on se remette en lien avec notre part sensible qui nous permettrait d'avoir notre langage poétique vivant en nous et qui nous permettrait de nous rappeler que nous ne sommes pas des êtres simplifiés, binaires, on est des êtres complexes, riches, uniques et en même temps diversifiés et en même temps partie d'un grand tout, d'une grande humanité commune et qu'on a tellement de choses en commun, quelles que soient les cultures et quelles que soient les différences culturelles.
5: Merci beaucoup à tous les deux. Je rappelle, Yann, que vous appartenez à la compagnie Basinga et Aurélien Zocchi au collectif Caraba.
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0: À la veille de son élection en 2022, un magazine allemand la présentait comme la femme la plus dangereuse d'Europe. 4 ans plus tard, Giorgia Meloni est devenue une interlocutrice incontournable à Bruxelles. Comment en est-elle arrivée là et qu'est-ce que cela change pour l'Europe ? Place à Écho d'Europe avec Michel Derdevet. Bonjour Michel Derdevet.
20: Bonjour Laurence Aubron.
0: Aujourd'hui, nous allons parler d'extrême droite en Europe, Michel.
20: Alors oui, c'est un sujet qui est souvent abordé dans les articles de publication de Confrontation Europe, mais là nous avons récemment publié un article de Nathalie Moulin qui revient sur le sujet. Puisque vous savez qu'en 4 ans, Giorgia Meloni, elle est passée du statut de menace souverainiste redoutée à l'époque par Bruxelles à celui de figure incontournable de la scène européenne. C'est un constat de réalité. Et à travers ce constat, Nathalie Moulin, elle pose deux questions. Comment l'Union a-t-elle intégré la présidente du Conseil italien et comment ses idées aujourd'hui pèsent concrètement aujourd'hui au cœur de l'Union européenne.
0: Alors Michel Dernevet, comment Giorgia Meloni est-elle devenue une partenaire respectable aux yeux de Bruxelles ?
20: D'abord, un petit flashback, on est en 2022, l'inquiétude elle est réelle, puisque il faut quand même se rappeler, Giorgia Meloni elle avait fait ses premières armes au mouvement social italien, un parti né des cendres du fascisme, et son parti Fratelli d'Italia, il entretenait à l'époque des alliances solides avec l'extrême droite européenne. Dès son arrivée au pouvoir, cependant, elle a engagé ce que l'autrice appelle une stratégie de lissage, qui repose sur trois piliers. Le premier pilier, c'est la stabilité politique. Dans un pays, l'Italie, qui est souvent habitué ou qui était souvent habitué au gouvernement éphémère, sa coalition, elle dure depuis son arrivée au pouvoir, ce que l'Italie n'avait plus connu depuis longtemps, depuis Berlusconi. Deuxième facteur de succès, entre guillemets, de Meloni, c'est la crédibilité budgétaire. Son premier déplacement à Bruxelles, il faut se rappeler, il visait à sécuriser les fonds du plan de relance européen. Et le déficit public, il est passé de 7,2% en 2023 à 3,1% en 2025. Alors certes, il faut nuancer ce succès, puisqu'il doit beaucoup à ses prédécesseurs, et la croissance italienne plafonne encore à 0,5%, mais il y a quand même un mouvement au plan des grands équilibres financiers italiens qui est à noter. Et le troisième pilier qui fait que Meloni, aujourd'hui, elle a son image un peu évoluée, c'est l'Ukraine. Celle qui voyait encore en Vladimir Poutine un allié jusqu'en 2020, elle est devenue l'un des soutiens les plus fiables de Kiev, et c'est son véritable sauf-conduit aujourd'hui à Bruxelles. Alors, Madame Moulin, Nathalie Moulin, par ailleurs, rappelle que cette normalisation, elle a ses limites, puisque le discours identitaire devant les militants espagnols de Vox en 2022, reste là. Il montre que le registre radical n'a pas disparu du tout dans sa tête. Et les propos racistes et antisémites révélés en 2024 au sein de la jeunesse de son parti vont aussi...
0: Ouais, dans le même sens.
20: Exactement.
0: Concrètement, comment l'Italie pèse-t-elle aujourd'hui sur les politiques européennes ?
20: Elle pose d'abord par le score important que Fratelli d'Italia a fait aux élections européennes de 2024. Pour mémoire, 28,7% des suffrages exprimés en Italie sont allés vers ce parti-là, et qui est devenu de ce fait un pivot au Parlement européen. Et donc, c'est un formidable véhicule pour exporter son programme. Alors, elle exporte son programme sur plusieurs sujets. Le premier sujet, c'est la migration. L'Europe, elle est passée, comme vous le savez, d'une logique de répartition des demandeurs d'asile à une logique d'externalisation des frontières. Et par exemple, on peut citer l'accord italo-albanais qui en est le symbole. Il coûte cher, puisque plus de 670 millions d'euros d'ici 2028 seront consacrés à cette logique-là, mais les juges en ont fortement libidiné aussi la portée, mais il sert de précédent. Deux textes le prolongent au niveau européen. Un texte important dont on a déjà parlé sur Euradio, c'est le pacte sur la migration et l'asile, qui est appliqué en Europe depuis juin 2026, et puis un nouveau règlement retour, adopté par le Parlement européen. Une pratique italienne jugée radicale devient dès lors une sorte de, entre guillemets, norme européenne. Le second terrain de jeu, si vous me passez l'expression de Laurence, de Fratelli d'Italia et de Madame Meloni, c'est le Green Deal. Au nom de la compétitivité et en s'appuyant sur le rapport Draghi, le PPE s'allie au cas par cas avec groupes ECR et Patriotes pour l'Europe, les groupes d'extrême droite. Et cette alliance, elle a produit depuis 2024 plusieurs résultats. Le rebordement du règlement contre la déforestation, par exemple, les différents textes omnibus de simplification et l'assouplissement de la directive sur le reporting de durabilité des entreprises. Donc, vous voyez, la droite radicale, elle n'est plus uniquement une force de contestation de l'Europe, elle devient aussi copilote de la dérégulation européenne. Et donc, on peut dire que c'est de l'intérieur que le projet européen, aujourd'hui, il est challengé, il est bousculé.
0: Et en Italie même, faut-il s'inquiéter pour l'état de droit, Michel ?
20: J'aurais envie de dire qu'il faut avoir des propos qui sont à la fois concrets, réels et peut-être nuancés. L'Italie n'est pas la Hongrie. Et il serait excessif aujourd'hui de parler de rupture avec la démocratie en Italie. Il y a plutôt une érosion démocratique à bas bruit. Les signaux sont pourtant là. Le rapport de la Commission sur l'état de droit, publié en juillet dernier, pointe des difficultés sur la liberté des médias, la lutte contre la corruption et l'équilibre des pouvoirs. L'Italie aussi, c'est un exemple. Elle a reculé de 7 places au classement de Reporters sans frontières quant à la liberté de la presse. Et là aussi, on voit bien que l'Union elle a un rôle essentiel. En 2024, le gouvernement a supprimé le délit d'abus du pouvoir Et en mars dernier, le Parlement européen a adopté une directive anti-corruption qui oblige l'Italie à réintroduire cette infraction d'ici 2 ans. Donc, vous voyez, le droit européen, tous nos auditeurs doivent en être convaincus, il sert de garde-fou, il est fondamental. Et au fond, le slogan de campagne de Mme Meloni résume sa stratégie « L'Italie change l'Europe ». Il ne s'agit plus de quitter l'Union européenne, comme les extrêmes droites le pensaient à l'époque, mais de la transformer de l'intérieur. Et l'article nous laisse ainsi voir une question, jusqu'où l'Union européenne est-elle prête à déplacer le curseur de ses valeurs pour composer avec la droite radicale? C'est une question en Italie, mais peut-être aussi chez Laurence en France.
0: Merci beaucoup Michel Derdeva. Je rappelle que vous êtes le président du think tank Confrontation Europe.
20: Merci Laurence et à bientôt.
0: Vous écoutez les Soirinales sur Euradio et je vous rappelle que nous sommes ensemble jusqu'à 19h. Nos voitures, nos téléphones, nos médicaments, l'Europe dépend de la Chine pour une grande partie de ce qu'elle consomme et le déséquilibre se creuse. La semaine dernière à Strasbourg, les eurodéputés ont voté une recommandation pour y remédier à une large majorité. Hilde Wotmans est rapporteur de ce texte. L'eurodéputé belge est au micro de Florent Vautier.
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3: Allez, petite pause musicale sur Euradio avant de se quitter. Lucie Antunes est batteuse et percussionniste. Elle a été formée à la musique classique et contemporaine. Elle compose aussi pour le théâtre et le cinéma. Et je vous propose un de ses titres, Vous êtes parfaite, extrait de son album Carnaval.
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Voilà, c'est la fin des Soirinales. Merci d'avoir passé cette heure et demie avec nous sur E-Radio. 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Dans quelques instants, place à vos programmes régionaux. À partir de 20h, vous retrouvez la newsletter musicale avec Laurent Maréchal.

0: programmateur de radio. Moi, pour ma part, je vous retrouve demain dès 17h35. D'ici là, prenez soin de vous et restez curieuses et curieux. Bonne soirée sur Euradio.
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2: 170 000, c'est le nombre minimum de personnes âgées sans domicile en Europe, selon le dernier rapport de la Fondation pour le logement, publié le 15 septembre dernier. Alors que la population européenne vieillit, cette crise reste largement invisible. Et malgré les initiatives de l'Union européenne pour lutter contre le mal-logement, une question demeure. De quels moyens dispose-t-elle réellement pour agir ? Pour en parler, nous recevons aujourd'hui Sarah Coupchou, responsable Europe de la Fondation pour le logement. Alors pour commencer, comment définissez-vous le mal-logement des personnes âgées ? À quelle réalité concrète faites-vous référence ?
3: Alors le mal-logement, à la Fondation pour le logement, on a l'habitude de le décrire selon différentes dimensions. Il y a l'absence de logement, bien sûr, dont vous venez de parler. Il y a les difficultés de maintien. C'est-à-dire les difficultés à se maintenir dans son logement, les difficultés liées à l'état du logement et les difficultés à pouvoir être mobile dans son parcours résidentiel.
2: Selon le rapport de la Fondation, il y a un écart entre l'Europe de l'Est et l'Europe de l'Ouest. Alors je voulais savoir quels étaient les États qui s'en sortaient le mieux en Europe et quelles solutions ont-ils mis en place ?
3: Alors peut-être qu'on peut citer le Danemark qui a opéré à la fin des années 80 ce qu'on appelle le virage domiciliaire, c'est-à-dire qu'il y a eu une véritable volonté politique et un ensemble de politiques publiques qui ont été mis en place pour adapter le plus tôt possible et le mieux possible les logements des personnes âgées, avec notamment une visite obligatoire d'une infirmière qui vient faire un diagnostic en termes de besoins à la fois dans le logement et pour la personne, des prises en charge très très très importantes, c'est-à-dire même pour les personnes qui ont peu de ressources, complètement gratuites en termes d'adaptation des logements, de services procurés à la personne, etc. Et puis la production depuis longtemps d'une offre adaptée, c'est-à-dire lorsque la personne vit dans un logement qui ne peut pas s'adapter à son besoin, eh bien le Danemark a prévu d'avoir des logements qui sont adaptés avec les services qui vont avec pour pouvoir reloger les personnes le mieux possible, le plus tôt possible, dès qu'elle en ressent le besoin. Et ça leur a permis vraiment de limiter la production de résidences retraites telles qu'on les connaît en France et de permettre aux gens de vivre le plus longtemps possible chez eux et dans des conditions les plus dignes possibles.
2: J'aimerais maintenant parler un peu plus du rôle de l'Union européenne. Est-ce que vous pouvez nous présenter quelques initiatives législatives de l'Union et est-ce qu'elles incluent directement ou indirectement les personnes âgées ?
3: Alors, l'Union européenne, effectivement, s'est beaucoup penchée cette dernière année sur la question du logement. Elle a notamment présenté en décembre 2000, la Commission européenne a présenté en décembre 2025 un plan pour le logement abordable qui a différents volets, un volet notamment sur la production de logements, un volet sur la simplification des normes la possibilité de déployer la production de façon plus massive. Et il y a un volet qui prévoit des mesures à destination des personnes vulnérables. Les personnes âgées ne sont pas particulièrement citées, contrairement aux jeunes dans ce texte, on peut considérer qu'en tout cas l'Union européenne a conscience que certaines populations sont plus vulnérables que d'autres face à la crise du logement.
2: Mais donc on est plus dans un rôle de coordination, puisque les principaux secteurs qui toucheraient le plus les personnes âgées, comme le logement, les retraites, la prise en charge de l'indépendance, ce sont plutôt des compétences des États membres.
3: Oui, ce sont plutôt des compétences des États membres, mais l'Union européenne, comme dans d'autres secteurs, peut impulser des initiatives, peut essayer de coordonner un petit peu l'action des États pour les inciter à produire du logement adapté, à partager les bonnes pratiques et à prendre conscience de l'enjeu aussi social, bien sûr, mais aussi économique que représente la prise en charge des personnes âgées mal logées.
2: Alors, face à ces compétences limitées, il reste un levier concret, donc celui du financement. Est-ce que c'est finalement par ce financement que l'Union peut être la plus efficace ?
3: Disons que c'est un levier très concret qui permet à l'Union d'agir directement sur les territoires, là où il y a des besoins, puisque les fonds sont déployés dans le cadre de la politique de cohésion dans les différentes régions d'Europe. Et c'est un véritable levier d'action qui permet effectivement aux institutions, aux collectivités territoriales, aux organisations de la société civile, eh bien, d'avoir des projets qui répondent particulièrement aux besoins et notamment aux besoins en termes de lutte contre le sans-abrisme.
2: Vous demandez que le prochain budget européen consacre au moins 30% du budget social à l'inclusion sociale et 5% spécifiquement au sans-abrisme. Est-ce que vous pensez que ces demandes sont réalistes quand on regarde par exemple la somme déjà allouée à l'inclusion sociale dans le cadre financier pluriannuel actuel?
3: Alors, réaliste, on aimerait que ça le soit, oui. Il me semble qu'il faut rappeler l'importance de mener des politiques sociales ambitieuses. L'Union européenne, pendant très longtemps, avait un indicateur sur la pauvreté qui était le seul en recul dans le cadre des objectifs portés par l'ONU. Il est important qu'on accompagne les personnes qui sont en pauvreté, qui rencontrent des difficultés sociale, pour des raisons encore une fois humaines bien sûr, mais aussi pour des raisons financières si on doit être un petit peu pragmatique et cynique parce que on l'a vu par exemple laisser les personnes dans des centres d'hébergement et le modèle en escalier qui consiste à accompagner pendant des années les personnes avant de leur procurer un logement, ça a un coût qui est important, et quand on applique le modèle du logement d'abord, les coûts sont divisés grâce aux coûts évités en termes de justice, de santé, etc. Donc c'est un véritable investissement sur l'avenir, et ça répond à des besoins humains fondamentaux.
2: Est-ce que vous craignez que les arbitrages en faveur des dépenses de défense de l'Union, par exemple, ne réduisent l'enveloppe sociale ?
3: Bien sûr, surtout qu'avec les nouveaux plans que les États doivent élaborer, la main est laissée en grande partie aux États pour élaborer la façon dont ils vont utiliser les enveloppes que leur octroie l'Union européenne. Et il y a un grand risque que dans les impératifs, notamment je pense aussi à la politique agricole commune, finalement la question sociale se retrouve un peu noyée. Et donc, il y a un enjeu très fort pour nous à insister sur le fait que la politique de cohésion doit demeurer une des priorités de l'Union européenne, quand bien même nous entendons la nécessité de renflouer d'autres budgets importants aussi.
2: Selon votre rapport, les petites associations se retrouvent souvent en première ligne, mais elles peinent à accéder aux fonds européens. Alors qu'est-ce qui doit changer concrètement dans les procédures pour que cet argent arrive vraiment sur le terrain ?
3: Alors nous, ce qu'on propose, c'est qu'il puisse y avoir des systèmes de forfaits, notamment lorsque les fonds demandés sont peu importants, de pouvoir alléger les procédures, parce que lorsque vous avez une association qui a deux ou trois salariés, toute la question du rendu, des justificatifs, pèse lourd dans la charge de travail et dans les emplois qui sont disponibles au sein de l'association. Et donc, ce qui nous semblerait plus efficace, parce que, bien sûr, les politiques publiques, c'est des politiques parfois qui nécessitent des projets d'ampleur, mais ça nécessite aussi de pouvoir répondre aux besoins dans la dentelle, sur les territoires. J'ai l'habitude de citer toujours un projet porté par une association qui s'appelle Solidarité Nouvelle pour le Logement à Quillebeuf en Normandie, qui était la rénovation d'un presbytère dans un village pour faire du logement social. Et ça a été vraiment des procédures très lourdes pour l'association pour pouvoir bénéficier bénéficié des fonds européens. Et là, ça, c'est dommage, puisque le besoin existait. Ça a créé du logement social, très social et performant pour des personnes en difficulté. Ça a un impact social très important. Mais ça a demandé un travail considérable pour l'association. Donc, il y a un véritable enjeu pour l'Union européenne de faire confiance aux associations, notamment aux organismes à but non lucratif. Il faut qu'ils n'ont donc pas d'intérêt pécunier à porter les projets, mais qui portent des projets d'intérêt général, de pouvoir leur faire confiance en octroyant des forfaits, un petit peu comme ce qui a pu se faire aussi, des simplifications dans le cas d'Erasmus+, voilà, qui facilitent l'accès aux fonds.
2: Merci à vous, Sarah Coupchou, responsable Europe de la Fondation pour le Logement.
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1: Avril 1915, nous sommes à Constantinople. Ces soirs-là, des soldats turcs frappent aux portes des 600 intellectuels arméniens pour les arracher à leur foyer. Ils ne rentreront jamais à la maison. Ce jour marque le début d'un événement tristement célèbre, le génocide arménien. Et c'est cette même tragédie que Inès Ahakian a voulu nous raconter à travers l'histoire d'Archaluis Mardigian, plus connu sous le nom de Aurora. Bonjour Léna Pengresh.
2: Bonjour Giedariz.
1: Vous venez nous parler d'une bande dessinée particulière parce que c'est une adaptation graphique d'un film d'animation qui porte le même nom, Aurora, l'étoile arménienne. Réalisée par Inès Ahakian et Arnaud Delalonde, elle est éditée chez HarperCollins. De quoi parle cette bande dessinée, Léna ?
2: Aurora, l'étoile arménienne, c'est l'histoire d'une jeune fille qui a grandi paisiblement en Arménie avant d'être envoyée, elle et sa famille, par les Turcs dans les marches de la mort. Une jeune fille qui a traversé l'enfer avant d'arriver à New York et qui a eu le courage de témoigner des atrocités qu'elle et son peuple ont subies devant l'Amérique tout entière à seulement 17 ans. Elle est devenue une véritable star d'Hollywood grâce au film Auction of Souls, ou Âme aux enchères en français, un film basé sur sa vie où elle interprète son propre rôle.
1: Qu'est-ce qui nous saute aux yeux dès les premières pages ?
2: C'est une BD magnifique avec une belle diversité de techniques. Le plus marquant au premier abord, ce sont les pages semi-réalistes, avec des décors peints en touches très graphiques qui évoquent les paysages des peintures impressionnistes, comme celles de Turner ou de Claude Monet. Les personnages aussi sont très marquants dans leur réalisme. Les visages sont modelés en touches de peinture délicates, mais en conservant cette ligne marquée sur les contours, qui rappelle énormément les œuvres d'Alphonse Mucha. Puis il y a ces coupures, avec des cases uniquement en noir et blanc et de gros aplats noirs qui viennent bousculer le récit, très alignés avec ce qu'elle raconte.
1: Et ce ne sont pas les seuls atouts de la bande dessinée, n'est-ce pas ?
2: Non, c'est vrai. La symbolique est forte dans ce livre et elle est présente tout au long du récit. Une mise en scène intéressante qui m'a marquée dès le début, c'est le théâtre des enfants. C'est un fil conducteur qui évolue avec l'histoire et ses acteurs comme un témoin de l'innocence d'Archaluis qui disparaît au fur et à mesure.
1: Est-ce qu'on retrouve d'autres symboles aussi impactants dans Aurora ?
2: Oui, tout à fait. Un autre détail qui revient souvent, ce sont les cocons de soie rouge. Des fils partout, discrets d'abord, puis qui s'agglutinent autour de la protagoniste comme si elle restait prisonnière d'une toile. Une toile tissée par ses propres cauchemars, même à l'autre bout du monde. Et le rouge, couleur de l'amour, de la passion, mais aussi de la violence, de la colère et de la douleur. Le rouge poursuit la narratrice dans les fils, dans le sang des innocents, puis sur les tapis rouges d'Hollywood, et même jusqu'aux petits nœuds dans les cheveux d'Archaluis.
1: Eh bien, que d'éloges pour cette bande dessinée. Elle vous a plu, on dirait ?
2: En fait, pas vraiment.
1: Ah bon, pourquoi ?
2: J'ai été déçue quand j'ai terminé ma lecture. Je n'arrêtais pas de me dire « Ah, c'est dommage !» Pour une histoire aussi forte et aussi dure, j'ai pas ressenti autant d'émotions que je l'aurais cru. C'était comme si je me tenais derrière une vitre. Tout me paraissait trop statique. Et après, j'ai regardé le film.
1: Un film d'animation réalisé en 2021 par la réalisatrice arménienne Inès Ahakian et dont cette bande dessinée, je le rappelle, est une adaptation. Alors, qu'est-ce qui change entre les deux ?
2: C'est vraiment un autre regard. Le film anime ses personnages en les faisant glisser sur l'écran comme des marionnettes. C'est le nom de la technique d'ailleurs. Comme l'explique la réalisatrice dans son interview avec Ubiquarian, ils ont choisi de faire une animation en papier découpé. Les visages paraissent figés dans la BD parce qu'ils le sont également dans le film. Les sourcils et les paupières se soulèvent, les bras bougent comme des petits personnages articulés, mais il ne faut pas s'attendre à des expressions très complexes. Et c'est là que ça coince, parce que dans le film, la musique, les voix, les mouvements de caméra, toutes ces choses aident à véhiculer l'émotion qu'on ne retrouve pas systématiquement dans l'animation limitée des visages. Mais dans la BD, ça marche pas. Ça marche pas parce qu'on n'a pas tout ça et que ça ne bouge pas, on a juste la sensation de suivre des poupées. Face au film, la bande dessinée est presque obsolète. C'est quasiment la même chose, mais en moins bien. Et les choix qu'elle opère sur sa propre narration ne suffisent pas à lui donner sa propre identité, même si elle prend des initiatives. Pour donner un peu de contexte, le véritable film derrière cette histoire, Auction of Souls, a été perdu. Les bobines ont disparu et seulement 18 minutes du film ont pu être recouvrées. Inès Ahakian les a astucieusement intégrées au film d'animation, non seulement pour illustrer son propos, mais aussi pour le faire perdurer d'une certaine façon. La BD, elle, a fait le parti pris de remplacer les extraits d'Auction of Souls par des scènes illustrées en noir et blanc. Il y a des photos d'archives qui arrivent beaucoup plus tard. Si soudain, si violent, ça marche très bien. J'ai aussi largement préféré la conclusion offerte par la bande dessinée, avec une discussion humaine entre les personnages, plutôt que dans le film où on voit juste un écran noir avec le texte qui défile.
1: Mais si je ne peux pas voir le film par exemple, est-ce que la BD est un bon compromis ?
2: L'histoire qu'elle raconte est passionnante, et si l'accès au film d'animation est impossible, alors oui, elle permet quand même de le découvrir. Ce qui est dommage, c'est qu'on ne verra pas d'image du film Auction of Souls dans la bande dessinée.
1: Quand entend le mot génocide, il est difficile de ne pas penser à la situation actuelle entre Israël et la Palestine. Si le débat est toujours en cours sur la qualification, juste ou non, des génocides à Gaza, qu'est-ce qui a été décidé dans le cas de l'Arménie ?
2: Il aura fallu attendre presque 50 ans après les faits pour que le sujet revienne sur la table. 23 pays au total suivront le mouvement, dont la France. L'Uruguay est le premier pays à reconnaître officiellement le génocide arménien en 1965. Le Parlement européen, lui, choisit de le reconnaître le 18 juin 1987. La même année, la Turquie dépose sa candidature pour adhérer à la communauté européenne. Mais comme elle refuse de reconnaître le génocide, les négociations se font donc sous tension. À ce jour, les autorités turques contestent toujours officiellement cette qualification historique et juridique.
1: Merci Léna de nous avoir parlé d'Aurora, l'étoile arménienne, une bande dessinée éditée par HarperCollins et qui est disponible dès aujourd'hui en librairie. Le film d'animation qu'on a lu et à retrouver dès maintenant sur Arte TV est disponible jusqu'à mardi.

0: Bonjour Iris Herbelot.
1: Bonjour Laurence.
0: Nous nous retrouvons aujourd'hui pour un épisode consacré aux méga-constellations, ces essaims de satellites en orbite terrestre lancés par des entreprises du secteur spatial pour leur propre compte.
1: Et c'est une configuration qui est assez particulière et toutes les méga-constellations ou projets de méga-constellations ne sont pas exclusivement pour le compte d'entreprises du secteur spatial, mais c'est une tendance qui dévoile à la fois une forme de monopole et une forme de fragilité de leur modèle économique.
0: Alors avant de creuser sur les entreprises concernées et leur modèle économique, qu'est-ce qu'une méga-constellation et quel en est le but, Iris ?
1: Alors les méga-constellations sont des centaines, voire des milliers de satellites, hein, parfois extrêmement petits, et qu'on appelle alors des CubeSats, à cause de leur forme cubique et de leur rôle de satellite. Et le but de ces constellations, c'est de fournir un service de communication téléphonique et de réseau Internet. L'exemple le mieux connu, c'est celui de Starlink, hein, la constellation de SpaceX. Et Starlink a déjà plus de 10 000 satellites en orbite basse terrestre, et jusqu'à 42 000 sont prévus. Et beaucoup connaîtront aussi OneWeb, hein, la constellation de Telsat, le leader européen qui opérera IRIS², et Kuiper, la constellation Amazon, qui est un client d'Ariane 6 d'ailleurs. Et ces derniers exemples sont vraiment intéressants parce que Eutelsat a placé nombre de ses satellites en orbite avec des Falcon 9 de SpaceX, faute de lanceurs européens, et ça a longtemps été l'emblème de l'échec de la souveraineté européenne en termes d'accès à l'espace, hein, qu'une entreprise européenne fasse appel à une entreprise américaine pour placer des satellites de service européen. Et l'incohérence est renversée dans le cas d'Amazon, puisque Jeff Bezos est le propriétaire de Blue Origin, une entreprise du spatial qui conçoit et fabrique des lanceurs, mais qui n'est pas capable de placer elle-même ses propres satellites en orbite et doit se tourner vers Ariane.
0: Nous avons régulièrement parlé ensemble des dangers d'encombrement de l'orbite terrestre et du syndrome de Kessler, le scénario catastrophe qui pourrait en résulter. Iris Herbelot, existe-t-il une limite au nombre de satellites qu'il est possible de placer en orbite pour ces entreprises ?
1: Non, et c'est bien le problème. Les méga-constellations reposent sur le principe de la quantité, pas de la qualité. Donc là où IRIS² prévoit d'être une constellation de satellites de communication sécurisée sur plusieurs orbites pour assurer la meilleure couverture, les chiffres ne sont pas du tout les mêmes que pour Starlink ou les constellations chinoises qui sont en train d'être déployées. Donc quand on parle de plus de 40 000 satellites pour Starlink, c'est même pas en fait des satellites en fonctionnement en même temps. SpaceX renouvelle sa flotte constamment, ce qui lui permet de justifier l'usage de ses lanceurs et la fabrication de fusées toujours plus gigantesques, mais c'est une source de pollution et d'inquiétude.
0: A fortiori, si de nouveaux acteurs étatiques comme la Chine et privés comme Amazon se lancent à leur tour dans des méga-constellations.
1: Mais l'orbite terrestre, ça ressemble déjà au périphérique, on pourrait dire, d'une mégalopole aux heures de pointe, et ça va empirer. Donc, outre les risques de carambolage, ça crée aussi une pollution lumineuse qui menace les espèces sauvages, hein, en empêchant les espèces diurnes de dormir la nuit et en perturbant le cycle de vie des espèces nocturnes. C'est aussi une pollution lumineuse et physique pour l'observation scientifique, hein, du ciel et du cosmos. Ça gêne et ça frustre d'ailleurs les astrophysiciens. Et faute de régulation, on va droit dans le mur. Sauf que comme c'est un modèle économique qui est déjà atypique, ça le fragiliserait encore plus d'imposer des limites à ces entreprises.
0: Et de quel modèle économique parle-t-on ici ?
1: Alors, SpaceX en est le meilleur exemple. C'est à la fois le fabricant des satellites, des fusées qui les placent en orbite, l'opérateur des satellites et le fournisseur d'Internet permis par Starlink. Donc ça peut sembler vertueux de prime abord, hein, on dirait une intégration horizontale au sein d'une même entreprise, mais SpaceX est donc largement dépendant du renouvellement constant de sa flotte de satellites pour justifier de la fabrication et des lancements de ses fusées. Et son modèle économique repose sur le fait que ses satellites sont petits et ont une durée de vie limitée, plutôt qu'une taille plus importante, mais réduite en nombre et conçue pour durer.
0: C'est ce modèle qui a été sélectionné pour IRIS².
1: Oui, absolument. En privilégiant en fait des satellites plus durables, moins nombreux et en plus placés sur des orbites différentes, hein, ce qui les rendra moins vulnérables à des impacts potentiels, IRIS², hein, comme l'Europe, est quand même loin d'être parfaite, mais c'est son modèle qui est le plus raisonnable sur le long terme, même si ça retarde sa mise en service et donc la commercialisation de la constellation.
0: Merci beaucoup Iris Herbelot.
1: Merci, à la semaine prochaine.

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1: On ne peut pas imaginer plus vertigineuse bassesse que celle de Donald Trump, car qu'est-ce qui a fait exploser les prix du carburant ? Aucun automobiliste ne l'ignore, le renchérissement de l'essence et du diesel ne date pas des sanctions prises contre la Russie après l'invasion de l'Ukraine, mais de la guerre d'Iran et du blocage du détroit d'Ormuz. Les faits sont là, ce n'est pas discutable, mais alors pourquoi Donald Trump a-t-il choisi de s'entendre avec Vladimir Poutine pour rouvrir le robinet russe plutôt que de rouvrir Ormuz en scellant un compromis avec l'Iran ? Il ne voulait simplement pas s'avouer coupable. Il ne voulait pas reconnaître l'ampleur de l'erreur qu'il avait commise en lançant son offensive contre l'Iran sans s'être préalablement assuré que ce détroit par lequel transite un quart des exportations pétrolières mondiales resterait ouvert à la navigation. À moins d'un mois des élections de mi-mandat, il ne voulait pas s'accuser lui-même des difficultés rencontrées par ses merveilleux agriculteurs et ses merveilleux routiers, par ses propres électeurs, et a donc préféré mentir, et honteusement mentir, en faisant comme si la levée des sanctions imposées à la Russie allait permettre un retour à la normale. Ce ne sera pas le cas. Les prix baisseront un peu, mais pas aussi spectaculairement et loin de là qu'ils étaient montés. Donald Trump le sait parfaitement bien, mais il escompte que les Américains seront assez nombreux à être impressionnés par cette annonce d'une baisse à venir pour qu'il puisse sauver sa majorité au Sénat, si ce n'est pas à la Chambre. Assez d'Américains pourraient au contraire se sentir humiliés d'être crus si faciles à berner et donner alors les dimensions d'une déroute au recul des Républicains. Rien n'est dit, mais la certitude est que cet homme ne fait pas là que mépriser la nation à laquelle il prétend rendre sa grandeur. Comme l'a déclaré la diplomatie européenne, il a aussi donné à Vladimir Poutine les moyens de faire la guerre, car le diesel que les Américains vont lui acheter, ils vont bien sûr le lui payer, et non pas au prix d'avant, mais à celui qu'a fixé l'aventure iranienne. Si l'on résume, Donald Trump aura ainsi englouti un Himalaya de dollars.

0: néfaste et celui qui donne des États-Unis l'image la plus laide qui soit, car il n'a pas hésité à aller s'entendre avec un criminel de guerre qui a résolu d'écraser les familles ukrainiennes sous les bombes à défaut de faire reculer leurs fils sur le front. On ne peut pas imaginer pire, mais il y a pire encore. Depuis la première seconde de sa guerre, Vladimir Poutine exige la tête de Volodymyr Zelensky qu'il voudrait remplacer par un pétain de son choix. C'est ce qu'il appelle la dénazification. Et depuis que les Ukrainiens parviennent à frapper les raffineries russes, il exige qu'ils y renoncent, tandis qu'il poursuivrait, lui, ses bombardements. Eh bien, ces deux exigences, Donald Trump les a reprises à son compte samedi. Il faut un autre président à l'Ukraine, a-t-il éructé devant les caméras, en menaçant parallèlement de couper les Ukrainiens du renseignement américain s'ils ne cessaient pas leur frappe contre les raffineries russes. Avec un porte-flingue du Kremlin à la Maison-Blanche, nous ne pouvons compter, nous les Européens, que sur nous-mêmes.
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2: Un beau jour d'avril ou mai 1838, Louis Daguerre, peintre, décorateur et propriétaire d'attractions immersives dites diorama, entreprit de photographier le boulevard du Temple depuis la fenêtre de son atelier. En ses tout débuts de la photographie, il testait un procédé photochimique qui améliorait celui de Nicéphore Niépce en réduisant le temps de pose nécessaire pour capturer une image à une ou deux dizaines de minutes seulement. Sur l'image, le boulevard est vidé de toute présence humaine, dont la circulation est trop rapide pour laisser une trace sur la plaque du daguerréotype. Toute ou presque, car à l'angle du boulevard et de la place de la République, on aperçoit un homme resté immobile pendant que l'on cire ses chaussures. C'est, dit-on, la toute première image photographique d'une personne, silhouette évanescente dans une ville désertée, à jamais anonyme et à jamais mémorable. C'est en pensant au traitement que le temps de pause de l'histoire impose au passé que nous vous souhaitons la bienvenue dans la 181e newsletter musicale, émission où nous allons vous raconter quelques-unes des nouveautés de la programmation musicale de radio, programmation que nous plaçons, vous le savez, sous le signe de la diversité, de la parité et de la curiosité, la vôtre et la nôtre. Je suis bien sûr en compagnie de Paul-Antoine Stévenin. Bonsoir Paul-Antoine.
3: Bonsoir Laurent.
2: Et outre ces nouveautés, nous vous proposons ce soir une interview d'Éric Pasquereau, initiateur du groupe Claptrap, qui vient de sortir son deuxième album. Paul-Antoine, c'est vous qui commencez.
3: Et Laurent, notre épopée musicale débute à Bruxelles pour découvrir le projet musical de Lucas Chantre intitulé World Brain. Le musicien belge a dévoilé un nouvel EP ce vendredi, World vs Brain, où il est toujours question des thématiques propres à World Brain, à savoir notamment la virtualisation de notre monde. Pour Life in Theory, que nous nous apprêtons à écouter, World Brain a fait appel à la voix aérienne de Kumi Solo. La japonaise et parisienne apporte de la légèreté à une chanson qui traite pourtant de doutes et d'espoir.

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Nous étions d'abord à Bruxelles avec World Brain, puis à Londres en compagnie de la chanteuse et musicienne Alani. Elle a débuté à la fin des années 90 dans le trio de R&B Cliché. Elle a collaboré avec Benjamin Clementine, Damon Albarn ou Andrea Bocelli et a fini par sortir son premier album solo en 2016. Elle vient de sortir le quatrième, fièrement intitulé Proud of Me et coécrit avec le producteur et compositeur californien Adrian Young. Nous écoutions Get Over It, une envoûtante ballade mi-soul, mi-jazz où, vous avez pu le constater, la voix d'Alani fait merveille. Notre prochaine étape sera à Bogota pour le nouvel album de Ivan Medellin, alias Conjunto Medialuna. C'est son troisième album, il s'intitule Sociedad Internacional de la Cumbia, ou Cumbia s'écrit avec un K, et on y trouve une cumbia électronique inspirée par la culture dite rebarada, une version ralentie de la cumbia qui n'est pas sans évoquer le dub jamaïcain. Je vous propose d'écouter No Es Moda, ce n'est pas une mode, un titre enregistré avec sa compatriote, la terroriste Adèle Sabor, la terroriste du goût, accordéoniste, chanteuse et inventrice de ce qu'elle appelle terro-ritmo.

0: 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Nous étions d'abord à Bogota pour écouter No Es Moda, un dernier extrait du dernier album de Conjunto Media Luna. Nous nous sommes ensuite dirigés vers le nord pour écouter Wally, un artiste qui se situe à la croisée des chemins entre Port-au-Prince et Montréal. Au cœur d'un environnement cosmopolite, Wally a décidé de ne pas choisir. Le Québécois alterne du rap en anglais et en français, sans oublier ses origines haïtiennes, qu'il met en avant dans des chansons en créole. Il a sorti ce vendredi un nouvel album intitulé Soap Club Volume 1, et c'est justement à ses origines haïtiennes qu'il rend hommage à travers des sonorités qui nous téléportent directement dans les îles caraïbéennes. Nous venons d'écouter Cispan, Cess, en français, une chanson qui nous invite à arrêter de juger ce qui nous entoure, mais plutôt à poser des questions pour apprendre.
1: Et notre prochain artiste est également canadien. Il habite à Brest, lui, où il s'est installé il y a quelques années. Il s'apprête à sortir son deuxième album, intitulé Coast to Coast, et je vous propose d'écouter Haunted Hawaii.

0: David Nothing dans la newsletter musicale sur E-Radio. C'est maintenant le moment de notre interview presque hebdomadaire. Elle nous fait rencontrer ce soir Éric Pasquereau, initiateur et chanteur du groupe Claptrap, qui vient de sortir son deuxième album intitulé Second Guessing.
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2: Je m'appelle Éric Pasquereau, je fais de la musique depuis un peu plus de 20 ans. J'ai joué dans pas mal de groupes, à Nantes notamment. Papier Tigre, La Colonie de Vacances, Patriotic Sunday. Et j'ai ce groupe depuis 2018 qui s'appelle Claptrap, avec trois autres membres, Elia, Julien et Paul. On s'apprête à sortir notre deuxième album qui s'appelle Second Guessing.

Le groupe est né un peu sur les cendres d'un projet solo que j'avais avant qui s'appelait Patriotic Sunday. Dans Patriotic Sunday, j'écrivais les chansons et je suivais un peu l'arrangement où je m'inspirais de ce que certains copains pouvaient me proposer. Et là, l'idée, c'était plus vraiment de proposer des pistes de morceaux et d'avoir un vrai travail de groupe, de réarrangement, même de réécriture totale des pistes que je proposais au projet. Et donc, Paul, l'oiseau qui joue de la batterie, qui est aussi batteur-chanteur de La Terre Tremble, et Julien qui jouait aussi dans La Terre Tremble. Julien voulait jouer de la mandoline. Et voilà, enfin, l'un dans l'autre, on s'est contactés. Moi, je leur ai proposé ce projet. Et au départ, c'était Vincent Robert qui faisait du clavier dans Électrique, qui jouait avec moi dans La Colo, qui faisait le clavier. On a commencé tous les quatre. Et l'idée, c'était vraiment d'avoir un peu ce fantasme pop, mais quasi mondialisé, quoi. C'est-à-dire s'imprégner autant de la musique brésilienne que des trucs de pop italienne, etc., tout en ayant notre background ou notre culture indie américaine ou anglo-saxonne, et de jouer avec tous ces formats-là pour essayer de trouver une musique. Donc on a passé énormément de temps à improviser autour de thèmes et de suites d'accords que j'avais trouvés. Et on a créé cette matière qui est devenue un peu claptrap, et claptrap continue à fonctionner comme ça aujourd'hui, même avec le changement de personnel.

Gaia, donc en fait cette double approche, on va dire très pop, c'est-à-dire très dans le sens immédiat, la capacité pour l'auditeur de directement identifier un morceau, un refrain, quelque chose de, on va dire catchy quoi, j'espère en tout cas, et derrière une plusieurs niveaux de lecture, et il y a un amoncellement rythmique, ça peut arriver, il y a des informations mélodiques qui peuvent être assez riches, et ça c'est un truc qui je pense nous plaît à tous les quatre, et c'est un peu ce qu'on aime dans la musique d'une manière générale, c'est-à-dire la possibilité d'avoir plein de niveaux de lecture, de réécouter 150 fois le même disque et quand même de découvrir entre guillemets des saveurs cachées ou des goûts qu'on n'a pas aperçus la première fois. Il y a l'émotion première que peut procurer le morceau, puis après au fur et à mesure de 150 écoutes, il y a parfois ce sentiment un peu eureka, ah finalement le morceau il veut dire ça, ou il m'évoque plutôt ça que ce que j'ai écouté les 150 premières fois. Donc c'est un peu ça que j'appelle le niveau de lecture. Ça peut être à la fois un truc très musical ou voire technique, on va dire, et ça peut être quelque chose de l'ordre vraiment de l'émotion qui est lié aussi à l'état actuel de l'auditeur au moment où il écoute le morceau en question, quoi.

Et on ressort en tout cas, nous, dans notre travail, l'idée de vraiment pousser le morceau à son paroxysme. C'est-à-dire, une fois qu'on a improvisé, détaillé, changé tous les éléments, discuté de chaque petit break ou enfin peu importe, ou voire même de texture sonore, etc. On commence à essayer de pousser les idées, c'est-à-dire nos intellects qui se mélangent, à essayer de pousser le morceau jusqu'au bout de ce qu'on imagine, ce qui doit être, etc. Donc oui, il y a un peu ce côté art total, enfin en tout cas l'idée de pousser le truc au maximum. Ce que je ne fais pas, par exemple, dans tous mes autres projets, mais ce projet-là, spécifiquement, il est là.

y a quand même cette volonté de travailler en live. C'est-à-dire, contrairement à ce qui se fait beaucoup aujourd'hui, et pour des bonnes raisons d'ailleurs, c'est que les gens travaillent énormément avec leur ordinateur, et donc il y a cette possibilité de faire des morceaux à tiroir et à rallonge avec 150 pistes, et de passer d'un truc rap à un truc symphonique en deux clics, quoi. Là, il y a vraiment cette idée de construire le morceau ensemble en jouant, quoi, physiquement dans un espace, et c'est ça le jeu d'équilibre, c'est-à-dire typiquement, quand la musique est riche, tout le monde va vouloir en rajouter et tirer un peu la couverture à soi, donc il y a toujours ce travail d'équilibre et d'échange et de on va dire, de collectif, de coopération, de tous ces termes qui renvoient plutôt à un échange et le fait de se trouver une vision commune pour aller vers là et d'être obligé de dire bon là faut que tu te calmes un peu parce que tu prends trop de place, ou alors c'est une volonté d'être déséquilibré sur ce passage là mais voilà, il faut parler de tout ça, et c'est ça le côté équilibriste. C'est terminé quand tout le monde en a marre et que plus personne n'a d'idée à rajouter sur le truc. La recette est terminée quand il n'y a plus rien dans le frigo, quoi. En gros, c'est ça. Mais c'est pas totalement vrai, parce que aujourd'hui, on se prépare pour les concerts, et même si on joue presque la même chose que sur le disque, on peut se permettre de réarranger certains passages en fonction des envies.

0: merci à Éric Pasquereau d'avoir pris le temps de cette interview. Une petite information, Claptrap tournera dans plusieurs pays d'Europe en novembre. Une tournée qui débutera le 30 octobre à Vendôme pendant l'excellent festival Les Rocomotives. Une tournée qui passera par Nantes le 11 novembre, ce sera au Panonica. Par Lille, le 15 novembre, ce sera à l'Aéronef. Et par Marseille, ce sera le 17 novembre au Molotov.
1: Nous prenons désormais la direction de Rotterdam pour évoquer le groupe de post-punk Tram House. Après un premier album salué par la critique en 2024, le groupe néerlandais a sorti son deuxième album, Blister, vendredi dernier. Ils viendront d'ailleurs prochainement promouvoir cet album en Bretagne, puisqu'ils seront à Lorient et à Rennes, les 5 et 6 novembre prochains. À Euradio, nous avons choisi de vous faire écouter The Answer. On vous la donne d'ailleurs, la réponse. S'exiler. Pour éviter ce qui nous fait souffrir, c'est la conclusion tirée par Tramhouse.

0: retour sur la newsletter musicale de Radio. En revenant de Rotterdam, où nous étions avec Tram House pour écouter The Answer, nous avons fait un petit détour par Londres afin de découvrir le talentueux Cam Cole. Pour son premier album, en 2019, l'homme orchestre avait fait le choix audacieux d'enregistrer toutes ses chansons en live dans les rues londoniennes. Après avoir beaucoup voyagé, le Britannique s'apprête désormais à sortir un quatrième album. Nous avons déjà eu un aperçu de Lost in Creation avec 5 singles qui ont été dévoilés. C'est Get Up Ya Honky Tonk que nous avons choisi de mettre en avant, le honky tonk étant un genre musical joué dans des bars américains du sud et de l'ouest. Il s'agit d'une ode à la marginalité, à la liberté, loin des conventions.
1: Et pour la suite, nous changeons complètement d'ambiance. Nous nous rendons parmi les moutons et les figuiers dans le rocailleux pays galurais au nord-est de la Sardaigne. C'est là que vit Maria Teresa Pirigueddu, chanteuse localement renommée, aujourd'hui âgée de 84 ans. Avec le jeune compositeur, guitariste et musicologue Vieri Moura, qui lui rend régulièrement visite depuis plusieurs années, elle vient de sortir un album qui rassemble 10 chansons de cantu à kitera, chant à guitare, une forme musicale traditionnelle simplissime, une voix, une guitare, dont vous allez pouvoir constater qu'elle évoque furieusement le flamenco. Je vous propose d'écouter Rundineski Olades, Hirondelles et Alouettes, premier extrait de cet album où la voix désormais un peu voilée de Maria Teresa Pirigueddu fait merveille pour évoquer le temps qui passe.

0: Vous êtes sur Euradio, c'est la newsletter musicale. Nous étions d'abord en Sardaigne avec Maria Teresa Pirguedo, puis à Mexico City à la rencontre de Karen y Los Remedios. Il s'agit d'un trio formé en 2016. Il et elle pratiquent, comme vous avez pu le constater, une cumbia lente et plutôt sombre, qu'il et elle qualifient parfois d'existentialiste. Leur deuxième album est sorti la semaine dernière. Il s'intitule Bestiaire. Il est construit autour de 12 figures mythiques et nous écoutions Alucarda, c'est le titre d'un film d'horreur exubérant réalisé dans les années 70 par Juan López Moctezuma. Et nous voici à la fin de notre émission qui nous aura emmenés à Mexico City, donc en Sardaigne, à Nantes, à Rotterdam, à Bogota, à Londres, à Bruxelles, à Montréal et à Brest. Et c'est à Chartres que nous nous quitterons, pourquoi pas, avec un titre que nous sommes allés chercher dans la discographie du duo musico-littéraire Le Manque. Il s'agit d'un extrait de Torse nu dans la fosse, quel titre, un album sorti en 2014, et nous écouterons Elle fait un. Voilà, c'était la 181e newsletter musicale, une émission proposée par Laurent Maréchal et Paul-Antoine Stévenin. Bonsoir Paul-Antoine.
1: Bonsoir Laurent.
0: Bonsoir à toutes et à tous, merci à Lucas qui a réalisé cette émission, et nous nous retrouvons la semaine prochaine à la même heure. Thank you.

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sa forme. La vie relève simultanément de la procréation biologique, de l'évolution organique et de la création esthétique. De la procréation biologique.

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